0: Ceux qui jouent les villageois s'impliquent vachement dans leur travail.
1: Mo, pitié, ne me tuez pas.
2: Tendez-nous le code de la porte et on pourra s'en aller.
1: Jamais entendu parler d'un code pour une porte. Pitié, demandez-le-moi autrement.
2: Je n'ai pas de temps à perdre avec vos choses stupides. Dites-le-moi tout de suite ou vous mourrez.
1: Très bien, très bien. Écoutez, c'est juste un de ces nouveaux verrous de sécurité Jenkins. Vous pressez le bouton du haut et ensuite le 1 et...
3: Ce qu'il a voulu dire, c'est qu'ici, on n'a jamais entendu causer d'un quelconque code de porte. Parce qu'à notre époque, nous, on utilise des loquets en bois, les enfants.
2: Portel de merde! Vous êtes complètement zinglés!
4: Non, je le crois pas!
2: Tomino, Vronsky, voyez s'il y a encore d'autres employés ou des élèves dissimulés dans le village. Ramenez-les-moi, sinon tuez-les!
4: Oh merde, faut qu'on se cache, venez vite!
5: Ouais, faut... Tirez d'ici!

0: Yes, everyone seems to be asleep.
1: Secteur Bravo, aucune activité.
2: Oh, doux Jésus, la police nous cherche vraiment partout.
3: Mais pourquoi tu t'inquiètes? Ils nous trouveront pas avant qu'on soit dans le village. Regarde, on va rentrer grâce à ce feu rouge. Si on arrive à grimper dessus, on pourra sauter dans l'arbre et passer de l'autre côté.
2: Ça a l'air très dangereux.
3: Pas se faire choper, ça l'est toujours, Batters. Amène-toi. Voilà, on y est. C'est bon, on y est. Allez, on traverse. Ton chemin coule.
2: Doux Jésus dans le ciel.
3: On y est sans problème. Oh là, sauve-moi.
2: Je vais tomber.
3: Ah, ah, oh, oh, putain, ça craint.

0: Ici Frolic, avez-vous trouvé d'autres employés?
1: On a trouvé quelqu'un. Ce mec-là était en cellule dans le bureau du shérif.
2: Oh! Vous avez lâché Murphy le meurtrier?
3: Vous allez tous y avoir droit pour m'avoir envoyé en tôle!
0: Stop! Vous êtes trop mauvais! Arrêtez de chouer tout de suite!
4: Damnation! Pourquoi avez-vous libéré cet homme? Il est très très méchant!
0: C'est moi, putain, qui suis le méchant! C'est compris? Alors, Focal, étonnez-moi immédiatement le code de la porte!
2: Vous allez devoir nous tuer, monsieur, car ce que vous dites n'a pour nous aucun sens!
0: Ce n'est pas vous que je tuerai si vous ne parlez pas. Je vais descendre l'un d'eux.
5: Pas moi, pas moi, pas moi, pas moi, pas moi, pas moi!
0: Vous voulez voir un enfant mourir?

0: Je suis horriblement déçu par mon attitude. Garrison me confie une responsabilité. J'étais supposé veiller sur mon compagnon et j'ai tout foiré.
1: Sois pas si dur avec toi-même, Butters. C'est ta nature d'être une merde. Attends, Butters, regarde. Faut y aller, faut sauter dessus. Balance-toi, Butters. On a peu de temps, faut tenter le coup.
0: Ouais, allons-y.
1: T'es prêt? Saute.
2: I use my computer for everything.

0: Bon, alors, et vous? Vous allez nous donner le code de la porte ou vous préférez voir mourir cet enfant?
1: Mais monsieur, je ne suis qu'une femme et à notre époque, les femmes ne sont pas autorisées à connaître les secrets de la ville.
0: Portail de merde!
2: Putain, ils vont tuer Kenny!
3: Je dois intervenir. Je vais devoir faire le sacrifice ultime.
2: Stan?
4: Où est-ce que tu vas, Stan?
3: Wendy, il faut que je fasse mon devoir. Me regarde pas.
0: Cette fois, j'en ai ras le bol. Je compte jusqu'à trois et je tue le gosse. Ein, zwei.
3: Bienvenue au village, étranger. Désolé de vous interrompre, mais je m'en viens de Pagosa Spring pour vous acheter des ustensiles.
5: Oh, content de vous voir, acheteur.
4: Bienvenue.
0: Qu'est-ce que vous voulez?
3: J'ai ouï dire que vous aviez des difficultés avec un criminel évadé de sa cellule.
5: Tout à fait, Murphy le meurtrier. Il est fou parce que quelqu'un a tué son père.
6: Ouais, on l'a buté pour sûr.
3: Je crois que vous pourriez peut-être faire une serrure de cellule qui s'ouvrirait avec des numéros au lieu d'une clé, comme le coffre d'une banque, voyez?
5: Ouais, ça j'arrive à comprendre.
7: Enfin, quelqu'un qui dit des choses qui ont un sens.
3: Et si pour chez nous, on avait ce genre de grand coffre, nous autres, les villageois, dans notre grande sagesse, quel chiffre on aurait choisi pour ouvrir la porte?
5: Oh, eh bien, la série de chiffres la plus facile à retenir pour ouvrir un coffre géant serait 1864.
7: Ouais, 1864, parce que c'est l'année où l'on est.
0: 1864? Orlik, on a le code de la porte, on remballe tout, on emmène les otages avec nous.
8: Non, vous avez le code, alors laissez-nous.
9: Oui, bien sûr. Quel est le code?

0: Super, du flic nous cherche encore à l'intérieur, fais comme moi, Butters. Oh mince, comme cet endroit est fascinant, hein, Butters?
1: Ouais, c'est sûr, ça oui.
0: Je sais pas ce que j'ai préféré le plus, si c'est les maisons historiques et les objets, ou alors,
1: ou les anecdotes amusantes avec les villageois.
0: Oui, les anecdotes, ça c'était super, t'as raison.
1: Ils sont drôles, ces gens.
2: Foutez vos mains derrière vos têtes.
0: Mais on a fait quoi? On est resté là tout le temps.
2: Ta gueule, mettez vos mains derrière vos têtes tout de suite. Lâchez-vous la main, tous les deux.
1: Oh, oh.
2: Faites ce que je vous dis.
0: Notre prof, il nous invite pas se lâcher là-bas avant qu'on soit dans le bus.
2: Lâchez-vous, je vous mets une balle dans la tête et comme ça, vous vous lâcherez. Allez.
1: Non.
2: Ah,
0: non, de Dieu.
3: Allez, allez voir ce qui se passe. Je reste avec les otages.

0: Merville Meurtrier, vous voyez cet homme en noir?
1: Oui.
0: C'est lui qui a tué votre père.
1: Quoi? Il va payer son crime.
2: On a une ouverture, les otages sont seuls.
3: Les flics sont entrés.
4: Foncez!
5: Otage en sécurité à l'entrée du village.
1: Ton heure est venue, pionnier Paul.
6: T'aurais jamais dû sortir de ta cellule, Murphy, le meurtrier.
7: Arrête, crapule, on ne bouge plus.
8: Murphy, le meurtrier, va tuer pionnier Paul.
2: Stop, arrêtez ça tout de suite.
9: Oh, dit visiteur, il est 17h, le village des pionniers va fermer ses portes pour aujourd'hui. Regagnez vos chariots et soyez prudents sur la route.
6: On a réussi.
10: Ah, putain, quelle journée.
8: Super.
11: On a réussi.
8: Oh, seigneur, j'avais hâte d'enlever cette robe.
10: Super, c'était super, assuré, hein.
6: Au fait, si vous avez encore besoin du téléphone, il y en a un à l'administration. Et si vous cherchez une issue de secours, il y en a une juste derrière les écuries. Bonne soirée, merci de votre visite. On a réussi, les gars.
7: Je propose que ce soir, on aille tous en boîte fêter ça.
10: Bonne idée. On
12: va mériter, c'est super.
13: Voiture 12, n'oublie pas le pain, mon chou.
14: D'accord, chérie.
8: Stan, je t'ai trouvé vraiment courageux, mais on aurait cru entendre un gros blaireau.
0: Je sais, oui.
7: Allez, en route.
15: Vous me tordez le bras.
7: Dommage. Tu vas rester à l'ombre un bout de temps. Tu penses que ça valait le coup?
15: Dans un certain sens, oui. Je vais aller moisir en tôle, mais au moins j'aurais appris des tas de choses sur la vie des pionniers du Far West. Tous ces gens, quand ils sont arrivés, n'avaient pas le confort moderne que nous considérons pour acquis aujourd'hui. Quand on pense à quel point c'était difficile de faire une chose aussi simple que de laver son linge à cette époque-là, le village des pionniers nous fait réfléchir.
7: Tu as raison.
8: Hé, regarde!

0: enchaîne tout de suite avec The Mikey General.
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Classic One da Swad, The Roots and Rockin', Reggae Music, non-stop, Kabardredi, toi-même tu sais, 99.9 PFM, yeah man. On va enchaîner avec Ina Diarne. En combinaison avec Ken Boots, Let the Water Run.

Yes, massif. Trop de vibes un coup, trop de vibes. L'homme s'appelle Prince Allah. Le tune se nomme Mash Down Rome. Et massif, c'est parti dans le Kabard Ready 99.9 PFM avec le Bad Smokers pour vous servir right now. Prince Allah.

Yes, nous écoutons actuellement la version dub du morceau de Michael Prophet, The Mashdown Room. On a écouté la version longue juste avant. Juste pour vous rappeler que vous êtes bien sur le Cabard Radio 99.9 FM. Yeah man, bonne fête de la musique à toutes et à toutes. Yes. J'espère que vous profitez de la vibes. On va continuer tranquillement. On va continuer tranquillement avec Kabaka Pyramide. Extra.

Yes man, on va pull up, le son Kabaka Pyramid Extreme. Yeah man, on remercie le ciel qu'il n'y a pas de Rastaman dans les Epstein Files.

Désolé les amis pour ce petit souci technique. On va enchaîner ça proprement. L'homme s'appelle Busy Signal. Et le morceau c'est Sweet Love Night. Yeah man.

Yes, on enchaîne avec The Veteran DJ, l'homme que l'on nomme sous Pacquiat, Raja Ranting. Yes, on va pull up le tune. Parce que tout le monde connaît sous Pacquiat, le Don Dada. Mais écoute this one. Ja Ranting, sin? A meditation from l'homme que l'on nomme sous Pacquiat. Right now dans le cabaret dit. C'est parti, mon ami.

Yeah, yeah, bad tune. Yeah, JYGT long on. Eh, hey, le tune est tellement bad que je vais remettre ça au début, toi-même tu sais. JYGT à long on, missé. Right now, on pull up le tune.

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0: Supper skill bing. Le tune Crocodile Teeth. Classic one de ces classic one. Tu sais comment ça se passe dans le cabaret. On pull up tout simplement quand c'est trop.
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on va rester dans les classiques. Avec un pour moi que j'estime être parmi les plus grands. J'ai le même niveau que Marley. L'homme s'appelle Alton Ellis. Sitting and watching in the park. Yeah man, tu sais quoi? On va pull up ça et introduire le morceau sans que je pollue ça avec ma voix. Right now, sitting and watching in the park. L'homme s'appelle Alton Ellis dans le Cabard Ready. Yeah man!

Yes, après Alton Ellis, on va enchaîner avec Pressure Bros Pipe. Yeah, man. Le morceau s'appelle Haunted. Excusez mon anglais. Pressure Bros Pipe. Haunted. Donc, on va ready. Toi-même, tu sais. C'est parti. Yeah.

Ah, il est celestial. Destiny, c'est ce qu'on vient d'écouter. Yeah, bonne vibes. Avec ce bon temps là, ça passe crème. Yes. On va enchaîner avec Striking Rich.

Yeah, Massif, on va pull up le son et introduire ça proprement. L'homme se nomme Ranking Joe. Le morceau, c'est Leave Babylon pour tous les aficionados. Yeah, man.

0: by one. Can we be Charlie Stormy, huh? Yeah.
1: Yes, après Ranking Joe, on enchaîne avec Sly and Robbie Rock Music, que je dédicace à tous ceux qui aiment le reggae music.

Yeah, Massif, on va pull up le son Sly and Robbie, le extrait de l'album Taxi Fare, Sly and Robbie present Rock Music. Yeah, man, en ce jour de la fête de la musique, je tenais à vous dédicacer ce morceau. Tous les auditeurs, auditrices du Cabard Ready, tous ceux qui nous donnent la force depuis des années, force à toi, Papa Caf, qui était là avant moi, et force à celui-là qui me suivra. Right now, c'est parti.

0: Yes, les amis, le temps est arrivé pour moi de vous dire tout simplement au revoir. J'espère que vous avez apprécié cette fin d'après-midi en ma compagnie, en ce jour le plus long de l'année, c'est-à-dire où le soleil brille le plus longtemps. Si vous avez l'occasion de sortir et fêter la musique, bah fêtez-la du mieux que vous le pouvez, évitez les problèmes, rentrez en entier. Sachez que vous avez des parents qui sont inquiets pour vous. Eh, faites attention à vous, inutile de se faire la guerre, comme j'aime bien le répéter, on est tous dans la même galère. One love, force à vous. Et on se dit à très bientôt, j'espère. Yes, I.
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1: Il est 6h à Paris, 4h en temps universel. Bonjour Gaëtan Plenet.
2: Ah bonjour Arthur, bonjour à tous.
1: Une nouvelle demi-heure d'actualité avec vous et le journal pour commencer. À la une, RFI s'est rendu non loin de la Crimée annexée par la Russie.
2: Oui, on vous emmène ce matin à Anapa, sur les rives de la mer Noire. Là-bas aussi, la guerre avec l'Ukraine dure et commence à délier les langues pourtant prudentes des habitants. Le plan d'évacuation du détroit d'Ormuz suspendu après l'attaque d'un navire. Voilà qui ne devrait pas rassurer les patrons des petites et moyennes entreprises françaises. Elles qui subissent déjà de plein fouet les conséquences de cette guerre au Proche et au Moyen-Orient. Dans ce journal également, le Venezuela, où le bilan humain continue de s'alourdir après le double séisme de mercredi. On parlera de la nouvelle passe d'armes entre l'ambassadeur des États-Unis et le ministère sud-africain des Affaires étrangères, de la vague de chaleur qui continue de frapper l'Europe. Pas encore le Japon, mais le pays s'y prépare à coups de climatiseurs. Ils sont partout dans le pays. Reportage à suivre. On va revenir aussi sur cette victoire judiciaire aux États-Unis pour le géant de l'agrochimie Bayer et sa filiale Monsanto. Et puis on fera évidemment un point sur les résultats au Mondial masculin de football, avec notamment une victoire étonnante pour l'Équateur face à l'Allemagne. En Russie, le maire de Moscou annonce que la capitale a été visée par une attaque de drones ukrainiens cette nuit. 28 de ces drones ont été abattus alors qu'ils se dirigeaient vers la ville. Des opérations sont en cours là où des débris sont tombés, précise le maire, sans parler pour l'instant d'éventuelles victimes. En tout cas, c'est une attaque ukrainienne de plus. Elle se multiplie depuis quelques mois, visant notamment les raffineries et entraînant des mesures de rationnement de carburant. C'est encore pire en Crimée, région annexée par Moscou. Là-bas, les ventes de carburant sont totalement suspendues, générant évidemment d'immenses files d'attente dans les stations-service russes les plus proches, notamment sur les rives de la mer Noire, où RFI a pu se rendre. Là-bas, d'Anapa à Ossorisk, non loin de la péninsule, et bien après plus de 4 ans de guerre, les habitants se posent de plus en plus de questions, même s'ils ne le crient pas encore forcément haut et fort. Reportage d'Anissa El-Jabri.
3: Anapa, ses vignes réputées dans l'arrière-pays, ses plages jusque-là très fréquentées par les familles de la classe moyenne. La saison des vacances a pourtant mal commencé, une affluence divisée par 3 des chambres d'hôtel, 2 fois moins chères, cela dans une région, explique une habitante très légitimiste.
4: Ici, les gens sont très patriotes. Ils sont en général toujours d'accord avec toutes les décisions prises par la direction du pays. Mais si ce qu'il se passe actuellement n'est qu'un début, si cela continue de s'aggraver, cela va bien sûr créer des réactions. Les gens ne sont pas contents de ce qu'il se passe.
3: Chez d'autres, ce n'est pourtant pas ce quotidien devenu plus dur qui génère de l'émotion, mais des blessures plus profondes.
5: Honnêtement, mes proches et moi, nous vivons tranquillement. Aucun d'entre nous ne ressent de vraie peur au quotidien. Mais moi, j'ai du mal à comprendre. Pourquoi nous sommes arrivés là? Beaucoup de nos hommes sont morts. Pourquoi ne sommes-nous pas en mesure de répondre? Pourquoi tout cela se produit-il? Si Vladimir Poutine était venu dans notre région, nous lui aurons demandé quand tout ça s'arrêtera. Allez au cimetière, vous verrez. Ça fait peur. Ces visages sur les tombes, il y en a tellement. C'est terrifiant.
3: Ces questions-là, elles ne sont toujours pas débattues en public, mais de plus en plus en privé. Les Russes commencent à les poser. Anissa El-Jabri, Anapa, RFI.
2: Anissa qui reviendra tout à l'heure pour le dossier du journal de 9h, heure de Paris. En tout cas, la Russie aussi continue à frapper l'Ukraine. Plusieurs explosions ont été entendues hier soir à Kiev après une alerte aux missiles balistiques. Au moins 2 blessés selon les autorités locales. Au Liban, 3 personnes ont-elles été tuées dans le sud du pays après une nouvelle attaque israélienne. Une violation flagrante du cessez-le-feu dénonce une nouvelle fois le Hezbollah, alors que l'armée israélienne dit justement avoir tué des combattants du mouvement chiite pro-iranien. Malgré cette nouvelle attaque, la 5e session de pourparlers entre Israël et le Liban, qui était censée se finir hier, va se poursuivre aujourd'hui, annonce le médiateur américain. Les États-Unis qui, de leur côté, préviennent ne pas vouloir d'un accord avec l'Iran à n'importe quel prix, mettant en garde contre, je cite, un chaos total si Téhéran venait à rendre payante la circulation dans le détroit d'Ormuz. Hier, un cargo a été attaqué près de ce point de passage stratégique. On ignore officiellement par qui, mais ça a en tout cas entraîné la suspension du plan d'évacuation de centaines de navires qui sont toujours bloqués dans le Golfe. Cette situation dans le détroit d'Ormuz, toujours très incertaine, on l'aura compris, eh bien, elle continue à peser sur de nombreuses économies mondiales, notamment en France, où les petites et moyennes entreprises sont particulièrement fragilisées, elles qui constituent pourtant l'essentiel du tissu industriel du pays. Rencontre ce matin avec des patrons inquiet, Claire Fage.
6: La flambée des prix du pétrole a pénalisé beaucoup de PME françaises, bien au-delà du secteur routier. Bertrand Cordier dirige un cabinet d'audit en Vendée.
7: Moi, je fais du conseil en entreprise, je fais à peu près 1000 km par semaine. J'ai une petite structure et c'est vrai que un gasoil à 2 euros et des broquilles, ça impacte ma trésorerie, ça c'est clair.
6: Dans la construction, tout un tas de matières premières industrielles importées ont vu leur prix grimper, témoigne Didier Massy. Il est couvreur et président des entrepreneurs de Nouvelle-Aquitaine.
8: Les tuiles de couverture, les PVC d'habillage, le zinc, l'aluminium, tous nos produits sont tous impactés. Ils ont augmenté de 15 à 30% leurs produits.
6: Dans l'agroalimentaire, le prix des emballages plastiques s'est envolé, témoigne Dominique Sabot, fabricant de terrines fromagères dans le Cantal.
9: On fait beaucoup de plats cuisinés en barquette et ça a pris une fois 12% de mémoire en mars. Ça a repris 15% en annonce au mois de juin, lié aux deux trois d'Hormuz liés au pétrole.
6: Toutes ces hausses, les PME françaises les encaissent sans pouvoir les répercuter sur leurs tarifs. Avec des problèmes de trésorerie aggravés par des délais de paiement qui s'allongent, les défaillances d'entreprises de 20 à 100 salariés se multiplient.
2: Reportage de Claire Fage. Le bilan s'est alourdi au Venezuela et devrait d'ailleurs continuer à le faire après les deux violents séismes de mercredi. Les autorités parlent désormais de 235 morts, mais aussi plus de 1500 blessés, des disparus également. Les opérations de secours se poursuivent. On rejoint notre correspondante dans le pays juste après ce journal. D'ici là, vous retrouvez notre live consacré à la situation au Venezuela sur RFI.fr. Mon objectif durant mon mandat sera de m'appuyer sur le respect mutuel et de porter nos donations vers des horizons encore jamais atteints. Ces mots, ce sont ceux de l'Américain Léo Brent Bozell III en avril dernier, alors qu'il était nommé ambassadeur des États-Unis en Afrique du Sud. Sauf que quasiment trois mois plus tard, on est loin d'une relation au beau fixe. Au contraire, nouvelle passe d'armes avec le ministère sud-africain des Affaires étrangères. L'ambassadeur reproche à Pretoria ses liens d'amitié avec deux pays des BRICS, la Chine et l'Iran. Les précisions depuis Johannesburg avec Claire Bargelès.
10: Cette semaine, le vice-président sud-africain était en déplacement à Pékin, tandis que le ministre adjoint des Relations internationales iranien était reçu en Afrique du Sud. De quoi agacer l'ambassade américaine qui a commenté sur le réseau social X. Pretoria appelle cela le non-alignement. Nous mettons des mots sur ce dont il s'agit vraiment, un choix. En retour, le cabinet du chef de la diplomatie sud-africaine a rapidement rétorqué que le non-alignement ne doit pas être confondu avec la neutralité. Pretoria a à nouveau rejeté les injonctions à être entraîné dans des rivalités géopolitiques ou poussé à prendre parti, se réservant le droit de développer des relations bilatérales avec qui bon lui semble. Léo Brent Bozell III avait déjà froissé les autorités sud-africaines plus tôt dans l'année, puisqu'à peine arrivé en poste, il avait été convoqué pour ses critiques autour du système local de discrimination positive. Le tout dans un contexte où le président Donald Trump attaque régulièrement l'Afrique du Sud pour ses liens avec les BRICS et l'accuse d'un imaginaire génocide des populations blanches. Claire Bargelès, Johannesburg, RFI.
2: Un petit peu moins de rouge sur la carte en France. 11 départements sont repassés cette nuit en vigilance orange canicule. 11 autres devraient suivre ce soir. Reste quand même qu'une grande partie du pays subit toujours une vague de chaleur exceptionnelle. C'est d'ailleurs le cas de plusieurs autres pays d'Europe. Alors au Japon, on n'y est pas encore, car pour l'instant, c'est la saison des pluies qui domine. Mais c'est un court répit, car dès les premiers jours de juillet, l'été s'annonce torride et humide. Alors les habitants compteront très certainement sur l'aide de la climatisation, particulièrement appréciée là-bas. 91% des foyers japonais en sont équipés avec au moins un appareil. C'est un record mondial. Correspondance à Tokyo de Frédéric Charles.
11: La climatisation au Japon est partout. Dans les foyers, les bureaux, les hôpitaux, les trains, les bus, les métros. Une exception. Dans les prisons, les cellules ne sont équipées que d'un ventilateur. Le Japon recommande de les régler à une température de 26 degrés. Les climatiseurs japonais sont la référence mondiale. Ils servent aussi bien à rafraîchir qu'à chauffer l'hiver. Ceux de Panasonic surveillent à distance la qualité de l'air et contrôlent la consommation électrique de l'appareil. Les modèles de Daikin génèrent des électrons à haute vitesse qui détruisent les virus, les moisissures, les odeurs. Ils détectent la présence des occupants, ajustent le flux d'air pour éviter de souffler directement sur les personnes. Tous sont dotés d'un déshumidificateur. Il assèche l'air pour lutter contre l'humidité qui rend la chaleur étouffante. La nuit, les Japonais utilisent le mode sommeil pour adoucir la ventilation, ne pas trop refroidir la pièce et éviter de tomber malade. Frédéric Charles, Tokyo, RFI.
2: Et si le Japon ne transpire pas encore sous une vague de chaleur, pas avant cet été, eh bien deux tempêtes tropicales approchent par contre du pays. Les autorités craignent des inondations et des glissements de terrain et ont appelé à évacuer plusieurs zones du pays, notamment dans la région de Kyoto. Plus de 100 vols ont déjà été annulés. Aux États-Unis, c'est une victoire majeure pour le géant de l'agrochimie Bayer et sa filiale Monsanto. La Cour suprême américaine annule une condamnation qui visait le groupe et qui avait entraîné le dépôt de plusieurs dizaines de milliers de plaintes qui devraient normalement être annulées. Des affaires liées au risque de cancer potentiellement provoqué par l'herbicide star de Monsanto, le Roundup. Les explications de Simon Rosé.
12: C'est une condamnation qui remonte à octobre 2023. Monsanto devait verser plus $1 million à un agriculteur du Missouri, atteint d'une forme de cancer qu'il attribuait à l'utilisation du Roundup, l'herbicide vedette du groupe agrochimique. Il lui reprochait de ne pas avoir placé d'avertissement sur les bouteilles. Une décision de justice alors historique qui avait fait boule de neige. 2 ans et demi plus tard, des milliers de plaintes pour des faits similaires ont été déposées devant les tribunaux américains. Elles pourraient toutes être annulées. La Cour suprême a en effet tranché ce jeudi en faveur de Monsanto et a blanchi le groupe. Il n'est pas tenu d'indiquer un potentiel effet cancérogène du glyphosate sur ses emballages de Roundup, puisque les autorités sanitaires américaines ne reconnaissent pas ce risque. C'est une énorme victoire pour Monsanto qui a déjà déboursé plus de $10 milliards depuis 2018 pour régler les litiges liés au glyphosate et en avait provisionné 8 milliards de plus pour ceux encore en cours. La molécule reste cependant toujours très contestée et si ce n'est pas le cas aux États-Unis, elle est bien classée cancérogène probable par l'Organisation mondiale de la santé.
2: La précision de Simon Rosé. Il se savait d'ores et déjà éliminé de la Coupe du monde masculine de football mais espérait sauver l'honneur avec une victoire. Eh bien, c'est raté. Les Tunisiens ont à nouveau perdu pour leur dernier match de la phase de groupe 3-1. Cette fois face aux Pays-Bas, des Néerlandais qui en 16e de finale affronteront le Maroc. La Turquie de son côté vient de battre les États-Unis 3-2. Le Paraguay et l'Australie ont fait match nul 0-0, mais l'Australie se qualifie quand même pour les 16e de finale. Le Japon a fait match nul également, 1-1 cette fois contre la Suède. Les deux équipes se qualifient aussi pour la suite de la compétition. C'est le cas également de l'Équateur qui a signé une victoire surprise hier 2-1 contre l'Allemagne. Ça permet aux Équatoriens de prendre la 3e place du groupe E et de continuer la compétition. Gonzalo Plata s'en félicite. L'attaquant équatorien a inscrit le but vainqueur de cette rencontre.
13: C'est très beau. Je pense que c'est quelque chose que l'on attendait tous avant le mondial, mais maintenant on le vit différemment. Parce qu'on a tellement souffert sur les deux premiers matchs et là encore, on doit toujours tout donner, peu importe ce qu'il se passe. Si on n'arrive pas à marquer, on doit souffrir tous ensemble, de la première seconde jusqu'à la fin. C'est notre devoir et c'est ce qu'on a fait ce soir. C'est incroyable, cette équipe croit en elle, on a tous confiance en nos coéquipiers. On a 26 joueurs qui vont donner leur vie sur le terrain pour tous les gens qui sont là et qui nous font sentir comme à la maison. Partout où on a été, on est accueillis comme si on était chez nous. Ces personnes méritent plus que nous encore.
2: Gonzalo Plata, attaquant de l'équipe équatorienne, qualifié donc pour les 16e de finale. La France aussi est déjà qualifiée. La Norvège également. Reste à savoir qui sera premier et qui sera deuxième de ce groupe I. Réponse ce soir. Les deux équipes s'affronteront à 21h, heure de Paris. À la même heure, Sénégal-Irak avec l'obligation de gagner pour des Sénégalais qui espèrent encore figurer parmi les meilleurs troisièmes. On suivra ça évidemment sur RFI, 6h13 à Paris.
14: Julien Coquel-Rohem.
2: Et non raté, c'est quoi ?
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1: Cinéma, vidéo, documentaire, films pour le jeune public, prochainement sur vos écrans.
2: Cette semaine au Mégarama d'Arras, du côté des sorties, retrouvez Les Caprices de l'Enfant Roi, un drame de Michel Leclerc, La Bataille de Gaulle, partie 2, J'écris ton nom, un film historique d'Antonin Baudry. Pour les jeunes cinéphiles et toute la famille, Toy Story 5, un film d'animation d'Andrew Stanton avec Tom Hanks, Des Mignons et des Monstres, un film d'animation de Pierre Coffin. Un peu plus loin, Popcorn Reborn fête ses 10 ans avec une programmation estivale exceptionnelle. C'est au Mégarama d'Arras du 26 au 23 juillet. Dans ce cadre, découvrez jeudi 2 juillet à partir de 20h30 Ghost in the Shell de Mamoru Oshii, tarif 6 euros. Un deuxième rendez-vous, un ciné-débat au Toit commun à Lens, samedi 4 juillet à 18h. Projection de Personne n'y comprend rien. Un documentaire français réalisé par Yannick Kergot qui raconte 14 années d'enquête de Fabrice Arfi et Karl Lasque, débutés à la suite d'un mystérieux courriel leur faisant part de documents pouvant les intéresser concernant Ziad Takieddine. Ces documents participeront à l'ouverture d'une information judiciaire puis au procès du financement libyen de la campagne électorale de 2007. Projection par l'association Anticor dans le cadre de leur projet national Tour de France contre la corruption. C'est au Toit commun, 15 rue René Lannoy à Lens. Bonne séance.
3: Le collectif Écoute que coûte organise la 4e édition du Festival de l'écoute et de la radio.
4: Un mini-festival autour du son, de l'écoute et du partage.
5: Test recording.
6: T'enregistres quand c'est rouge? Comment j'arrête l'enregistrement?
7: Rendez-vous vendredi 3 et samedi 4 juillet au Théâtre de l'Aventure AM près de Lille.
3: Au programme, des ateliers gratuits autour de la prise de son et du montage numérique.
4: Séance d'écoute collective en compagnie d'Aurélie Sfez, réalisatrice, autrice, productrice de documentaires, France Inter, France Culture, Radio Nova. Vendredi 3 juillet à 18h.
8: Ensuite, on enchaîne sur les Podacastières. Entre théâtre et radio, des artistes émergentes nous racontent leur raté. C'est une création d'Irène Décotigny et d'Audrey Fenas, mise en scène par Martin Porris. Ce sera le vendredi 3 juillet à 20h30.
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8: Et enfin, dis, t'as pensé à éteindre la radio ? C'est un spectacle radio live et love d'Annabelle Brouard et Olivier Minot. Une ode au son et un tendre voyage radiophonique. En live, le samedi 4 juillet à 20h30 au Théâtre de l'Aventure.
9: Non mais c'est cette histoire d'amour à la radio, c'est complètement has-been, non ? 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
10: Non, t'as très bien compris.
3: 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Les premiers rendez-vous ont lieu les vendredis 3 et samedi 4 juillet au Théâtre de l'Aventure AM. Infos et liens sur le web et les réseaux, collectif Écoute que coûte. La suite du festival arrive en septembre.

0: c'est pour moi.
1: Bah, et moi?
0: Bah, c'est que... Non, mais... Enfin, je...
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3: À Arras, à l'œil du chat, galerie d'art associative jusqu'au 28 juin. Découvrez 4 nouvelles artistes, Jeuze Gao, peintre, Suzanne Letombe, gravure, La Merlette, illustration, Laurence Raffaelli, céramique. C'est au 1 rue des Petits Viésiers à Arras, au cœur du quartier des Arts. Un peu plus loin, exposition des peintures à l'huile de Marie-Christine Leleu et des photos du CERI. C'est le club photo de l'association d'animation scientifique dédiée à l'histoire des châteaux immercuriens. C'est jusqu'au 29 juin à l'hôtel de ville de Saint-Laurent-Blangy. Le champ des possibles, paysages et sociétés néolithiques, c'est jusqu'au 30 juin. Aujourd'hui, le réchauffement climatique et la surexploitation des ressources planétaires sont des réalités actuelles qui entraînent à l'échelle globale et locale des changements environnementaux importants. En remontant dans notre passé, c'est à la période du néolithique que s'observe la première rupture dans la relation que les sociétés entretenaient avec la nature. Cette exposition à travers les bouleversements environnementaux actuels vise à réfléchir collectivement pour mieux décrypter notre présent et préparer notre avenir. C'est à la Maison de l'archéologie du Pas-de-Calais, 9 rue de Huisteybel à Dainville.

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1: Oui, bonjour, j'appelle parce que voilà, j'étais en train d'écouter BFM et je voulais vous dire qu'une fois j'étais tombé sur une chronique avec du At The Drive-In, je suis tombé sur du Fourtête le lendemain. 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
1: Parlons 1000 jours, une chronique pour accompagner les parents dans les premières années de vie de leur enfant. Aujourd'hui, on parle d'un moment aussi attendu que parfois source de stress, les premières vacances avec bébé. Entre l'envie de partir, de profiter et toutes les questions d'organisation, les parents peuvent vite se sentir un peu perdus. Pour nous éclairer, nous accueillons Dorothée Bayard, directrice de crèche et éducatrice de jeunes enfants. Bonjour Dorothée.
2: Bonjour Lara.
1: Y a-t-il un âge idéal pour partir en vacances avec un bébé ?
2: Alors, il n'y a pas vraiment d'âge idéal pour partir en vacances avec un bébé. Dès lors que l'enfant est en bonne santé, il est tout à fait possible de voyager, même dans les premières semaines de vie. Ce qui est important, c'est surtout de prendre en compte le rythme du bébé et aussi celui des parents. Les premières semaines peuvent être très fatigantes et il faut se sentir prêt. L'idée n'est pas de viser des vacances parfaites, mais plutôt des vacances adaptées avec un rythme doux et flexible.
1: Quand on prépare ses premières vacances, la valise peut vite devenir un casse-tête. Comment s'organiser ?
2: C'est vrai que la valise est souvent une source de stress et on a tendance à vouloir tout emporter pour les « au cas où ». L'idéal est de se concentrer sur l'essentiel, des vêtements adaptés à la météo, en prévoyant toujours un ou deux changes en plus, une trousse de soins avec tous les indispensables, le thermomètre, les médicaments de base, le sérum physiologique par exemple, et tout le nécessaire pour les repas et l'échange. Mais surtout, il ne faut pas oublier les objets familiers, le doudou, la tétine, une couverture, la gigoteuse, les éléments qui vont vraiment aider bébé à se sentir en sécurité dans un nouvel environnement.
1: Quels sont les indispensables à ne surtout pas oublier, notamment sur le plan médical ?
2: Alors, sur le plan médical,

0: correctement selon les recommandations. Il est important de vérifier régulièrement son installation, notamment avant un long trajet. Même pour les trajets courts, il ne faut jamais faire de compromis pour la sécurité.
1: Justement, lors des trajets, faut-il prévoir des pauses régulières ?
0: Oui, tout à fait, c'est fortement recommandé. Idéalement, il faut faire une pause toutes les 1h30 à 2h. Cela permet de sortir bébé du siège auto, de le changer, de lui proposer à boire ou à manger, et de lui offrir un moment de détente. Ces pauses sont aussi importantes pour les parents, car elles permettent de réduire la fatigue et de rendre le trajet le plus agréable pour tout le monde.
1: En termes d'hydratation et de confort, à quoi faut-il faire attention ?
0: Il est important de proposer régulièrement à boire à bébé, surtout en période de chaleur. On veille également à maintenir une température agréable dans la voiture, en évitant les expositions directes au soleil et à habiller bébé de manière adaptée. Le confort thermique est essentiel, car les bébés sont plus sensibles aux variations de température.
1: Une fois arrivé sur le lieu de vacances, comment aider bébé à s'adapter ?
0: L'adaptation passe beaucoup par les repères. Même dans un nouvel environnement, on peut essayer de conserver certaines habitudes, comme les horaires de repas, le rituel du coucher ou encore les moments calmes. Installer rapidement un petit espace familier pour bébé avec ses objets, on peut aussi l'aider à se sentir en sécurité. Plus on garde de continuité, plus l'adaptation se fait en douceur.
1: Et le sommeil peut-il être perturbé pendant les vacances ?
0: Oui, c'est assez fréquent. Le changement d'environnement, les nouveaux bruits, la lumière, tout ça peut perturber le sommeil de bébé. Mais c'est généralement temporaire. Le plus important est de garder des rituels rassurants, d'être patient et d'accompagner le bébé avec bienveillance. Progressivement, il va retrouver un rythme plus stable.
1: Et pour terminer, est-ce qu'on peut vraiment profiter de ses vacances avec un bébé ?
0: Oui, bien sûr. Les vacances avec un bébé sont simplement différentes de celles d'avant. Elles demandent plus d'organisation et d'adaptation, mais elles peuvent être très riches sur le plan relationnel. En acceptant de ralentir, de s'ajuster au rythme de son enfant et de lâcher prise sur certaines attentes, les parents peuvent pleinement profiter de ces moments en famille.
1: Eh bien, merci Dorothée pour ces conseils précieux qui, on l'espère, aideront les parents à partir en vacances avec bébé plus sereinement. Pour en savoir plus, rendez-vous sur le site lesmillejours.fr, rubrique « Devenir parent » ou à l'espace des 1000 jours de la ville d'Arras. À bientôt dans Parlons 1000 jours. Au revoir Dorothée.
0: Au revoir Laura.

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0: déjà besoin d'aide humanitaire avant ces tremblements de terre au Venezuela.
1: Dans l'actualité également, le détroit d'Ormuz.
0: Une frappe hier sur un navire imputé à Téhéran et la suspension de l'opération de l'Organisation maritime internationale pour évacuer les 11 000 marins toujours bloqués sur place. Téhéran revendique son emprise sur le détroit d'Ormuz et son droit d'y instaurer des frais de péage dans les négociations avec les États-Unis. Et dans la foulée de cette attaque, l'autorité maritime iranienne créée à cet effet précise que tout passage en dehors du cadre défini par l'Iran ne bénéficiera pas des garanties de passage sécurisé. La Maison-Blanche réagit et réaffirme que l'Iran ne peut pas entraver la libre circulation du trafic dans le détroit.
1: En Russie, l'étau du régime se resserre encore un peu.
0: Un nouvel exemple de l'offensive du Kremlin pour étouffer toute voix dissidente. Au début du mois de juin, le ministère de la Justice a placé l'ONG OVD Info sur la liste des organisations extrémistes. Sans aucune justification, cette ONG apportait de l'aide juridique et un soutien aux prisonniers politiques et aux dissidents en Russie. Elle est désormais bannie et tous ceux qui ont eu un contact avec elle sont menacés. Julien Chavanne a malgré tout pu joindre l'un de ses membres.
2: Bien sûr, ce n'est pas la première fois que l'ONG est ciblée par le pouvoir russe, mais cette attaque est la plus brutale. Dimitri Anisimov est le porte-parole d'OVD Info.
3: C'est le coup le plus dur. La quasi-totalité de notre travail est désormais interdite en Russie.
2: L'organisation a stoppé net toutes ses opérations en Russie, ses liens avec les avocats des prisonniers politiques, toute l'aide juridique à leurs familles. En réalité, tous ceux qui ont eu affaire à l'ONG de près ou de loin sont aujourd'hui menacés.
3: En Russie, les gens ne peuvent plus nous soutenir. Ils ne peuvent pas nous appeler pour nous témoigner leur soutien. Ils ne peuvent pas diffuser publiquement nos documents, ni même afficher publiquement notre logo.
2: Le risque, ce sont des poursuites pénales devant la justice. Mais pour Dimitri Anisimov, cette nouvelle attaque est le signe d'un pouvoir à bout de souffle et qui craint sa propre population.
3: Cela nous montre que les autorités russes ne se sentent pas en position de stabilité. Des élections législatives doivent se tenir cet automne et les autorités russes sont contraintes de proférer des menaces pour amener les gens à réfléchir aux risques plutôt qu'à passer à l'action.
2: Réfugiés à l'étranger, Dimitri Anisimov et l'équipe d'OVD Info promettent de continuer avec d'autres moyens leur combat contre la répression politique en Russie.
0: Julien Chavanne et la Russie qui dit ce matin avoir abattu 660 drones ukrainiens durant la nuit, dont plusieurs se dirigeaient vers la capitale. On part en Crimée tout à l'heure. Notre correspondante Anissa El Jabri s'est rendue au plus près de la péninsule annexée par la Russie depuis 2014 et que les Ukrainiens s'emploient désormais à isoler par des frappes. C'est notre dossier à 7h, temps universel.
1: En attendant au Kenya, des commémorations bridées par la police hier à Nairobi.
0: Alors que ce 25 juin marquait le deuxième anniversaire de la Manda Mano, mouvement de protestation de la jeunesse contre la loi de finances 2024 qui avait culminé avec la prise du Parlement par des manifestants. Une trentaine de personnes avaient été tuées par la répression policière ce jour-là et hier la police a érigé des barrages routiers pour empêcher l'accès au centre de la capitale. Certains ont quand même pu se rendre devant le Parlement pour demander justice pour les disparus. Gaëlle Lalex.
4: Une fleur à la main, James Défi. Il est venu rendre hommage à son frère, tué lors de la prise du Parlement il y a 2 ans.
5: Un officier de police a tiré sur mon frère, c'était en 2024, mais on n'a toujours pas obtenu justice. C'est un échec de notre gouvernement. Les mêmes personnes qui ont tué nos camarades sont toujours libres. C'est pour ça qu'on est là, on veut des comptes.
4: D'après l'inspection générale de la police, 127 personnes ont été tuées lors de manifestations en 2024 et 2025. Pourtant, à cette heure, aucun agent des forces de l'ordre n'a jamais été poursuivi. Mouanassé Ahmed de l'organisation Jumuiya Niyetu.
6: Les policiers assassins doivent être appréhendés. Ça fait 2 ans et il n'y a pas eu la moindre arrestation. Qui a ordonné ces assassinats? Qui les a supervisés? Qui a déployé les officiers? Quelles munitions mortelles ont été distribuées pour être utilisées contre les manifestants pacifiques?
4: Le gouvernement kényan a annoncé un fonds de 2 milliards de shillings, plus de 13 millions d'euros, pour indemniser les victimes de violences durant des manifestations de 2017 à 2018. 2025. Pour Face Look aussi, manifestante, cela ne suffit pas.
7: Combien vaudrait une vie perdue? Et quand bien même, les compensations annoncées sont très maigres comparées à ce qui a été perdu. Tout cela doit cesser. Les Kenyans ont le droit de manifester pacifiquement et ce droit doit être protégé.
4: 1101 victimes identifiées par la Commission nationale kenyane des droits de l'homme seront indemnisées dans les prochains mois. Gaëlle Lalex, Nairobi, RFI.
1: Il est 7h11 à Paris en France. La bataille au centre se poursuit, Julien, à moins d'un an de la présidentielle.
0: Édouard Philippe ou Gabriel Attal, lequel de ces deux anciens premiers ministres portera les couleurs du camp macroniste en 2027? Les deux mènent campagne, tambour battant. Et hier soir, Édouard Philippe s'est livré à l'exercice des réunions d'appartement. Il l'avait déjà mis à l'épreuve pour se faire réélire à la mairie du Havre et a choisi de lancer pour la présidentielle un format nouveau, une réunion d'appartements XXL en visio. Objectif affiché, 1 000 000 d'appartements connectés dans toute la France. Valérie Gasse était à Paris, dans le 16e arrondissement, avec des participants.
8: Ça pourrait être une réunion entre amis, mais c'est une réunion politique. L'hôte du jour est la co-déléguée Horizon de Paris. Elle a convié une quinzaine de personnes à venir chez elle pour écouter Édouard Philippe. Lui est au Havre, dans le bureau de son appartement, et à 20h, il apparaît. Chemise blanche, col ouvert, manches remontées, sur l'écran de l'ordinateur installé au milieu du salon devant plusieurs rangées de sièges, et tout de suite il joue la carte de la convivialité.
9: Et j'espère que vous avez pensé aux bières ou...
8: Lui-même d'ailleurs boit une gorgée de bière à la bouteille. Une modératrice donne les règles du jeu, un QR code apparaît à l'écran pour poser des questions. La première:
10: qu'est-ce que la politique vous a coûté personnellement?
9: Ma barbe, mes poils, mes sourcils.
8: On sent la sensibilité du sujet pour celui dont on a beaucoup commenté le changement physique. Jouer la sincérité, fendre l'armure et faire quelques confidences, c'est l'objectif. Quand a-t-il pensé à devenir président? Après Matignon, précisément.
9: En fait, j'ai décidé en août 2021.
8: Comment veut-il être président?
9: La fonction présidentielle, c'est incarner la France, c'est rassembler les Français et c'est commander.
8: La conclusion est détendue.
9: Alors moi, je vais vous dire un truc assez clairement, je vais aller prendre une douche.
8: Pour l'hôte de la réunion, mission accomplie.
11: Ça permet également de voir le vrai visage d'Edouard.
8: Emmanuel Macron avait fait la grande marche, Édouard Philippe fait des réunions d'appartements en visio, à chacun son style.
0: Valérie Gasse.
1: Et puis la Coupe du Monde de football se poursuit.
0: Et le tableau des 16e de finale se précise à l'issue des matchs de la nuit. Bonjour Esteban Mirales.
12: Bonjour Julien, bonjour à tous.
0: Ce sont déjà plusieurs très belles affiches qui se dessinent.
12: Et oui, pour la Côte d'Ivoire, avec leur qualification historique, les éléphants, victoire 2-0 contre Curaçao, les Ivoiriens, deuxième de leur groupe, affronteront ou la France ou la Norvège en 16e de finale. Et puis les Pays-Bas, tombeurs d'une triste Tunisie 3-1, terminent en tête du groupe F. Les partenaires du capitaine Virgil van Dijk affronteront les demi-finalistes sortants, le Maroc en 16e. Gros morceau pour les Marocains, d'autant plus que les Pays-Bas possèdent la meilleure attaque de la compétition avec 10 buts en 3 matchs, un choc qui promet.
0: Dans l'autre affiche du groupe F, la Suède et le Japon dos à dos.
12: Match nul un partout, les Japonais finissent 2e de la poule et affronteront le Brésil de Vinicius Junior au prochain tour. La Suède avec 4 points devrait également figurer parmi les meilleurs 3e et se qualifier pour la suite de la compétition.
0: Et les États-Unis déjà qualifiés trébuchent face à la Turquie, déjà éliminée.
12: Un match sans grand enjeu mais avec du spectacle, victoire 3-2 des Turcs qui sortent avec les honneurs de ce mondial. Et puis dans l'autre match du groupe, au bout de l'ennui, le Paraguay et l'Australie se quittent bons amis, 0-0. Les Australiens qualifiés, les Paraguayens 3e devraient également voir les 16e de finale.
0: Esteban Mirales, merci. Les résultats complets sur RFI.fr à tout moment. Et la Coupe du Monde qui continue aujourd'hui avec notamment 2 matchs à suivre en direct sur RFI. Si vous nous écoutez en Afrique, Norvège-France et Sénégal-Irak à 19h, temps universel.
1: Pour l'instant, il est 5h. 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
1: Manifestation pour la Palestine à l'initiative du collectif Urgence Palestine Bassin Minier 62, comme chaque dernier samedi du mois. Le prochain rendez-vous, samedi 27 juin à 14h30, place du Cantin à Lens. Sur le même thème, Bingo Drag pour la Palestine. C'est organisé par le Comité Palestine Lille. Tous les fonds récoltés seront reversés à la cagnotte de Palestinian Youth Organization, une asso qui apporte une aide matérielle dans les camps de réfugiés palestiniens. Alors, au programme, deux manches de bingo. Performance dès 21h avec notamment Vanité Sabotage, Fulbert à terre, Lilith IRL, Pepet Boy ou encore La Perche. Cantine vegan et végétarienne, buvette à prix libre, de goodies aux couleurs de la Palestine et une expo de photos d'Abed Ksini, photoreporter de Naplouse. Ça se passe à la Bourse du Travail à Lille, samedi 27 juin de 16h jusqu'à minuit. Ciné, débat, jour de fête. À l'occasion des 125 ans de la loi 1901, le mouvement associatif Hauts-de-France vous invite à une soirée ciné-débat autour du documentaire Jour de fête. Ce film nous plonge au cœur d'un festival rural et met en lumière l'engagement de celles et ceux qui, par leur investissement bénévole, font vivre le lien social au quotidien. Projection suivie d'un échange avec le réalisateur et des acteurs du monde associatif. Rendez-vous mercredi 1er juillet. Projection à 18h, débat à 19h, temps convivial à 20h. Ça se passe au cinéma associatif L'Univers à Lille-Moulin. Tarif 3 ou 5 euros.

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1: Salut, salut, vous êtes bien, très bien sur Radio PFM 999 et vous écoutez le magazine Info 30, édition du vendredi 26 juin. Dans 8 minutes, vous retrouverez notre agenda social et culturel avec pas mal de choses prévues ce week-end à Arras et aux environs. Avant ça, petit retour sur la marche des fiertés qui s'est déroulée à Arras il y a quelques semaines. Un reportage signé par les jeunes du Radiolab, notre atelier d'initiation au journalisme. Retour sur la Pride, la marche des fiertés, qui était organisée à Arras le 13 juin dernier par l'association LGBT+, Fierté Pas-de-Calais. Nos jeunes journalistes du Radiolab, Zélie et Corian, étaient sur place pour recueillir des témoignages. On écoute d'abord un micro-trottoir réalisé au sein du cortège.
4: Je m'appelle Nicolas.
5: Je m'appelle Daphné, j'ai 19 ans et j'étudie à Lille, donc pas à Arras, mais je suis là pour soutenir. Lydie, j'ai 20 ans et je fais mes études à Arras, perso.
6: Je m'appelle Emma, j'ai 21 ans.
7: Alors je suis Laetitia, 44 ans, divorcée, j'ai fait mon coming out à 43 ans.
6: Pourquoi vous êtes là aujourd'hui ?
4: Pour lutter contre l'homophobie.
5: Moi je suis hétéro, donc je suis là pour soutenir parce que je suis une alliée. Et donc ça fait plaisir d'être là pour représenter un peu aussi les hétéros qui sont proches des LGBT et qui aimeraient les soutenir.
8: Bah, moi c'est ma toute première Pride et je suis là pour soutenir la cause et les... Enfin, je suis lesbienne, du coup, défendre nos droits.
6: Ce que je trouve important de venir soutenir tout ce monde-là, que nos droits ils sont de plus en plus invisibilisés, que la montée de l'extrême droite, c'est très dangereux et il faut être là pour soutenir.
7: Pour soutenir tous les LGBT puis affirmer qui je suis.
9: Le thème de la marche de cette année va être sur les présidentielles 2027. Par rapport à nos droits, qu'en pensez-vous ? Qui voter ?
4: Ça fait très peur. Ça fait très peur parce que, là, 10 ans, c'était pas politisé comme aujourd'hui. Aujourd'hui, c'est politisé et c'est très négatif pour le milieu gay.
5: Moi, ça me fait peur parce qu'on a beau nous répéter, l'extrême droite a beau nous répéter qu'ils sont pour les LGBT, on sait tous que c'est faux. Et évidemment, ils vont tous perdre leurs droits, même pas qu'eux, mais les minorités en général sont en danger avec ce genre de personnes à la tête du pays. Donc c'est important qu'on se soutienne et qu'on se lève tous pour échapper à ce genre d'aboutissement en 2027.
6: Ça me fait un peu peur. On est tous concernés par la politique et voir que les gens ne veulent pas voter ou que justement l'extrême droite gagne de plus en plus de gens, bah ça fait peur. Et bah j'espère quand même que ils vont pas passer en 2027. En tout cas, j'espère qu'on fera le possible pour que ça ne passe pas.
1: On écoute maintenant quelques interviews d'associations et d'organisations qui étaient présentes, notamment sur le village associatif de la Pride d'Arras. On commence avec Romain, co-délégué pour l'asso SOS Homophobie.
10: SOS Homophobie, c'est une association nationale qui existe depuis 32 ans. Nous, en Nord-Pas-de-Calais, on essaie de décliner les trois missions de l'association. La première, c'est de soutenir les victimes. On apporte une aide psychologique et juridique au travers une ligne d'écoute et un site internet. On fait de la prévention en milieu scolaire avec l'agrément de l'éducation nationale. On intervient aussi auprès des grandes écoles et des entreprises sur sollicitation pour prévenir les LGBT-phobies et le sexisme. La dernière de nos missions, c'est de militer, c'est d'être présent aujourd'hui sur des événements festifs, des événements LGBT, mais pas que. On va aussi chercher un public qui ne nous attend pas forcément. L'idée, c'est de donner de la visibilité comme premier pas vers l'acceptation.
9: Et il y a aussi la possibilité de devenir bénévole, du coup, comment ça fonctionne ?
10: Oui, bien sûr, vous pouvez devenir bénévole pour SOS Homophobie en vous rendant directement sur le site internet. Et c'est quelque chose qui est vraiment important aujourd'hui parce qu'on est mobilisé pendant le mois des fiertés sur les Prides, mais nos droits sont en danger toute l'année. Donc vraiment, engagez-vous sur toute l'année, soutenez une association. Il y en a énormément qui sont présents aujourd'hui sur le village. Il y en a forcément une qui vous ressemblera et sur laquelle vous pourrez vous engager.
9: Bonjour, pouvez-vous présenter votre association ?
11: C'est Amnesty International, donc il défend les droits humains partout dans le monde. Donc on défend aussi bien les droits sociaux, contre la peine de mort, contre toutes les tortures, les droits pour les LGBT, pour les femmes.
9: Que faites-vous au sein de votre association du coup pour aider dans l'homophobie ?
11: On peut intervenir au niveau scolaire sur les discriminations, sur les questions LGBT, participer au Pride.
9: Et est-ce qu'il y a possibilité de devenir bénévole dans l'association ?
11: Oui, tout à fait. Il suffit de nous rejoindre et d'organiser sur le site Amnesty International ou sur les groupes Facebook. On a un groupe Facebook au niveau du groupe de Lens Arras.
12: pour commencer, présenter l'association.
13: Alors, on n'est pas une association, on est un syndicat. On est le syndicat solidaire.
12: Que faites-vous pour lutter contre l'homophobie ?
13: On revendique pour le respect du prénom et des pronoms d'usage partout dans les entreprises, comme dans les administrations, donc dans la sphère privée, dans la sphère publique. Le renforcement et le renouvellement des campagnes publiques de prévention contre le VIH, sida, hépatique et infections sexuellement transmissibles. On exige également des structures d'accueil public pour les victimes de LGBTQIA+ phobie. Que te dire aussi ? On lutte contre les violences liées à l'orientation sexuelle, l'identité de genre.
14: Alors, notre syndicat, c'est la CFDT, donc la Confédération française du travail, la démocratique du travail. Et donc, nous sommes là pour défendre les droits de tous les salariés au travail, pour lutter contre l'homophobie. Nous obligeons les employeurs à avoir une prévention et ils ont le devoir de mettre en place une politique préventive de lutte contre l'homophobie et la transphobie, de sanctionner tout propos ou acte homophobe et transphobe, d'afficher un message clair dans l'entreprise et les administrations. Tout propos LGBT+, phobe sera sanctionné. La CFDT revendique en plus de prendre en compte toutes les formes d'union dans les accords d'entreprise et fonctions publiques et revendique des droits égaux pour tous les salariés et eux. Droits parentaux, retraite, réversion, prestations familiales, rente, accident du travail, quelle que soit leur orientation sexuelle ou leur identité de genre.
9: Bonjour, est-il possible de présenter votre association ?
15: Oui, alors on est le Centre d'information des droits des femmes et des familles. On a trois missions qui sont favoriser l'accès aux droits, promouvoir l'égalité des genres et lutter contre toute forme de violence. Donc c'est quand même super bien et important pour nous d'être dans ce genre d'événement comme la Pride. On a fait la Pride de Boulogne-sur-Mer il y a quelques semaines. Et donc là, on fait celle d'Arras. Et on est sur tout le Pas-de-Calais, avec trois antennes, Arras, Béthune et Boulogne. Ça n'empêche qu'on peut se déplacer partout. Et on a plusieurs services, un service d'accompagnement juridique, un service d'accompagnement psy, un service d'accompagnement vers l'emploi, un service animation-formation. Depuis peu, un service EVARS, éducation à la vie affective, relationnelle et sexuelle. Et on a également un van qui s'appelle En voiture Nina et Simone et qui sillonne tout le Pas-de-Calais selon les besoins. Et on peut aborder tous les sujets comme l'égalité, le harcèlement, le cyberharcèlement, le sexisme, enfin vraiment tous les sujets possibles qui puissent toucher l'association.
9: Et pour l'homophobie, du coup, aujourd'hui, qu'est-ce que vous faites pour aider ?
15: Bah, on essaie de sensibiliser au maximum. Donc, par exemple, notre service animation-formation, on va aller dans des établissements scolaires avec ce jeu-là spécifiquement, donc qui s'appelle Ego 2.0 et qui parle de la notion de genre, de la sexualité, de la communauté LGBT en général, pour sensibiliser les plus jeunes sur cette communauté-là, répondre aux questions, parce que souvent les jeunes ont des questions et on ne prend pas forcément le temps de leur répondre. Et on essaie d'intervenir, comme je vous le disais un peu plus tôt, sur des stands comme celui-là et d'être présent, de se montrer et de, encore une fois, de lutter contre toute forme de violence et de lutter du coup contre l'homophobie.
12: Donc déjà, tout d'abord, pour commencer, présenter le refuge.
16: Alors du coup, le refuge, c'est une fondation reconnue d'utilité publique qui vient en aide aux jeunes LGBTQIA+, de 18 à 25 ans, en situation de rupture familiale à cause de leur orientation sexuelle et ou de leur identité de genre. Donc ce qu'on leur propose, c'est un accompagnement social et des solutions d'hébergement aussi pour les aider à se réinsérer et à trouver ensuite une vie meilleure.
12: Comment c'est possible pour y accéder ?
16: Alors, pour y accéder, par exemple, en tant que bénévole, vous pouvez simplement aller sur notre page internet avec un formulaire dédié sur lequel, partout en France, en fait, peu importe où vous êtes, vous serez renvoyé vers une antenne locale qui assurera une intégration. Et si vous avez toute question, vous êtes des proches ou personnes LGBT concernées, vous pouvez aussi contacter notre ligne d'écoute qui est aussi accessible de 8h à minuit, tous les jours.
9: Comment accéder ? Du coup, à la ligne d'écoute, c'est un numéro, c'est comment ?
16: Du coup, oui, la ligne d'écoute, c'est un numéro que vous pouvez retrouver sur le site. Comme je l'ai dit, du coup, c'est 7 jours sur 7, de 8h à minuit. Et c'est pour toute question, vraiment, qu'on soit dans l'urgence ou pas, qu'on ait simplement des questions, on peut l'appeler.
1: Voilà, la ligne d'écoute du refuge donc pour les jeunes personnes LGBT+ en détresse, c'est le 09 39 03 63 03, 09 39 03 63 03. Merci à Zélie et Corian, participants de notre atelier radio du samedi, le Radio Lab, pour ces témoignages recueillis donc à Arras lors de la Pride, la Marche des Fiertés. C'était organisé le 13 juin dernier par l'asso LGBT+, Fierté Pas-de-Calais. On passe maintenant à la partie agenda de ce magazine Info 30. On commence avec Anthropocène Museum, une expo fiction détonnante inspirée de la bande dessinée éponyme et imaginée par le groupe DTC. Dans un monde où nous serions déjà de l'histoire ancienne, le musée nous invite à contempler les reliques de notre époque et à les questionner à travers les yeux d'un archéologue du futur. Alors, vernissage et lecture ce soir à 18h30. Ça se passe à la Chaufferie, aux 5 rues Jean-Raymond de Grève à Hellemlille. Ensuite, l'expo sera visible jusqu'au 8 juillet. C'est en entrée à prix libre et conscience. C'est organisé par les Saprofites. On reste à Lille avec la Vélorussion, un rassemblement de cyclistes, skateurs, rollers, etc., suivi d'une promenade urbaine sécurisée. Ça vise à montrer au public qu'il existe des modes de déplacement plus efficaces et sympathiques que les véhicules motorisés. Alors ça se passe chaque dernier vendredi du mois, donc le prochain rendez-vous c'est ce soir à 19h sur la Grand Place de Lille. Manifestation pour la Palestine, une initiative du collectif Urgence Palestine Bassin Minier 62. Là aussi, c'est chaque dernier samedi du mois. Le prochain rendez-vous demain, samedi 27 juin à 14h30, place du Quentin à Lens. On revient sur Arras avec cette conférence en compagnie de Yves Lemanner, rencontre avec cet historien de la Grande Guerre, autour de la publication de son ouvrage « Vie et mort des poilus, Front d'Artois 1915, carnet de guerre ». Ça se passe à la carrière Wellington, donc a priori au frais, rue Arthur de l'Étoile à Arras, demain samedi de 16h à 18h, c'est en entrée libre. Côté culture, la Nuit du Lion d'Or, le Cénacle d'Arras vous accueille pour cet événement associatif annuel autour du jeu de rôle, jeu de plateau, jeu de cartes, wargame, etc. Il y aura aussi des stands avec les boutiques Ludivore et le Légendarium. Ça se passe à l'Hôtel de Guine, rue des Jongleurs à Arras, à partir d'aujourd'hui jusqu'à dimanche. Un petit tour du côté des salles obscures, on vous en parlait hier dans ce magazine Info 30, séance Popcorn Reborn avec le film Demolition Man à voir ou revoir ce soir au Megarama, c'est à 20h15. Et puis autre séance spéciale proposée par le Megarama, c'est un animé, Bleach Thousand Year Blood War de Calamity. C'est à voir demain, samedi 17h45. Théâtre avec l'asso Les Chats Espirent et les restitutions de leur spectacle. D'abord, le spectacle des enfants qui s'appelle Disparition sur scène à voir demain à 14h, salle Marcel Roger, espace Saint-Éloi, place de l'Ancien Rivage à Arras. Et puis, au même endroit, à 17h demain, le spectacle intergénérationnel qui s'intitule Une famille en or. 17h, c'est gratuit. De la danse orientale avec Aïda et son association Awalim qui fête ses 20 ans, veut découvrir l'univers de la danse orientale sur Arras et pour célébrer cet anniversaire, elle vous invite Aïda à la retrouver avec beaucoup de danseuses pour un nouveau spectacle haut en couleur au Théâtre d'Arras. Ça se passe demain soir à 20h, les tarifs 8 ou 12 euros. Je termine avec des rendez-vous musicaux. On commence avec ce concert avec un groupe qu'on aime beaucoup qui s'appelle Altin Gun, qui fait dans le psyché funk turc. C'est un groupe des Pays-Bas. Première partie avec Aziz Concrete. Ça se passe au Louvre-Lens. C'est proposé en partenariat avec le Louvre-Lens et l'aéronef de Lille. Donc c'est ce soir à 20h. Les tarifs 23 ou 28 euros. Et si vous achetez un billet, vous pouvez aussi profiter de l'expo Par-delà les mille et une nuits au Louvre-Lens. Thank you. Pas mal de festivals ce week-end. On commence du côté de Cambrai avec le Rockin' Bourlon Festival. Festival qui se veut à mi-chemin entre un festival de rock, une fête de village, avec une grosse affiche cette année. Nothing, King Joseph, Bruit, Bombardement Compte-le, Sylvain Ten, Youth Code et plein d'autres. Ça commence aujourd'hui, ça se finit dimanche. Alors c'est à prix libre avec des minimums. Un jour, c'est à partir de 20 euros. Pour les trois jours, c'est à partir de 50 euros. Le pass camping est à 20 euros. Plus d'infos sur rockinbourlon.com. Autre style, festival de musique électronique à Douai, le festival plein air, donc parc Jacques Vernier. Là, ça se passe samedi et dimanche avec demain samedi Feder, Boys Noise, Benny Benassi, Roland Crystal et d'autres. Et dimanche, Bon Entendeur, Céron, Pegassi, Acid Arab, DJ Furax, Mr. Sam, DJ HS. Le tarif pour un jour, c'est 37 euros. Le pass de jour est à 66 euros. Un petit peu plus loin du côté de Bailleul, le En Orbite Festival, 10e édition de ce festival éclectique, avec cette année à l'affiche Mariam chante Amadou et Mariam, Blue Samu, Medine, Get Down Services, On Top Ground, Deluxe, Ben l'Oncle Soul, Attili, Mira, Boston Bun, O2N ou encore Opinard. Ça se passe au parc Le Grand Grub à Bailleul, aujourd'hui, samedi et dimanche. Les tarifs, alors pour un jour, c'est autour de 36 euros, le passe 3 jours est autour de 95 euros et un pass camping à 12 euros. Info 30, c'est fini pour aujourd'hui. Prochaine édition lundi, 7h30, 12h30 et 18h. A plus.

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1: Rock in Bourlon Festival, festival à taille humaine avec une affiche pointue dans une ambiance à mi-chemin entre un festival de rock et une fête de village. Avec à l'affiche cette année Nothing, King Joseph, Bruit, Bombardement, Canteleux, Sylvain Ten, Youth Code et plein d'autres. Ça se passe du vendredi 26 au dimanche 28 juin à Bourlon, près de Cambrai. Entrée à prix libre, un jour c'est à partir de 20€ minimum, 3 jours à partir de 50€ minimum, passe camping à 20€. Concert avec Altin Gun, groupe psyché funk anatolien qui vient des Pays-Bas. Première partie avec Aziz Concrete, une date proposée en partenariat avec l'Aéronef et le Louvre-Lens. C'est en marge de l'exposition Par-delà les mille et une nuits. Rendez-vous vendredi 26 juin à 20h au Louvre-Lens. Les tarifs 23 ou 28€. L'achat d'un billet donne accès à l'expo. 10e édition du En Orbite Festival, festival qui mêle punk, rap, électro, rock, reggae et plein d'autres styles. Le tout dans un parc bucolique au cœur des monts de Flandre. Avec cette année, Mariam chante Amadou et Mariam, Blue Samu, Medine, Get Down Services, On the Ground, Ashakabad et Mahom, Deluxe, Ben l'Oncle Soul, Attili, Mira, Boston Bun, O2N ou encore Opinard. Ça se passe du vendredi 26 au dimanche 28 juin à Bailleul, parc Le Grand Grub. Les tarifs un jour autour de 35€, passe 3 jours autour de 95€.

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1: Bonjour, mes... Bon, bah, écoutez, c'est le moment de parler comme du biotemps, hein, chez Biojour. Hein. Souvent, quand on passe au biotemps, on passe, bien sûr, l'époque de le michon, le moisson. Hein. Longtemps, je faisais la fierté de notre pays, le blé, quand même. Hein. Je vais citer justement un texte d'Alfred de Mont. Alfred de Mont, c'est quelqu'un qui a beaucoup écrit du côté de Saint-Paul, hein, Saint-Paul. Voilà. Lui, Edmond Edmond, dont on vient ouvrir de fêter l'anniversaire. C'est tous des patois en Picard, hein, voilà, de pas loin de Digy, hein, et qui ont canté le blé, par exemple. Hein, blonds épis de blé, lourds épis d'or, au feugel fierté de nos campagnes, au donner le fortune. Mais mieux corps et le bonheur, il vous accompagne. Un artois, c'est un bio spectacle au mois d'eau, sous grand ciel Saint-Ac, et de vire à perte de vue toucher camp, couvert d'épis qui bougent à panne, et pinche de tiède pour dire, Issan, mon Dieu, qui diminue notre temps. Voilà, ces blés qui vont être copés, bien sûr. Ils ont peur d'être coupés. Bon, c'est au chat la fierté de notre région. Hein. Bon, là, je vais vous parler d'une période qui est révolue. Bien sûr, acheter chez des grandes moissonneuses, des engins énormes. Mais bon, j'ai connu quand même un petit peu encore l'époque de la moisson. Avec Alpic, hein, pic, une sorte de lame, si tu veux, hein, l'époque des piqueurs, hein, c'est-à-dire que c'est celui qui devait te couper le blé, hein, puis que les femmes, elles étaient derrière, et qu'elles faisaient des andins, c'est-à-dire des sortes de bouquets, des gerbes, si tu veux, hein, pour, derrière chez les hommes. Hein. Puis après ça, on faisait ce qu'on appelait des tomes, et c'était des cannes, enfin des cannes, ou bien on appelait le chat plutôt des caous. Hein. Des caous, c'était comme étaient 10 à 12 gerbés. Et puis dessus, on a remetté aux deux, parce qu'il y avait quand même des orages et tout ça, il fallait que le blé il sec, donc on le mettait à l'abri, avec deux gerbés au-dessus des 12 gerbés. Hein. Voilà. Puis après, à peine fini, il y avait souvent, mais je l'ai fait, hein, le glanache. Hein. Tout de suite après, on se dépêchait d'aller ramasser ce qui reste, on faisait ce qu'on appelle un glen. C'est-à-dire que un relio touche les épis pour être donné justement à manger à chez glane. Je sais pas la même chose, un glen et un glane. Hein, pour donner à manger à chez poule, je faisais ça pour ma grand-père. Hein, voilà. Bon, c'est tout une autre époque, bien sûr. Hein. Et puis après, quand le michon est au finite, je suis patron, je suis sincier. Il ramenait tout le monde à la maison, hein, après le dernier carrette où on avait planté un branc qui s'appelait le mai, pour montrer que le michon est au fini. Et puis, je sais pas trop, il avait fait tuer ce cochon. Et puis, souvent, tous ces gens, ils mangeaient un cendre. Hein. Le patron, il est au mi-temps des ouvriers. Voilà, j'étais le parsois, ce qu'on appelle le parsois. Le parsois, c'est ce repas de fin de moisson. Hein. Voilà, donc, chez vous, il y avait grandement de gens autour d'un michon. Hein, il y avait grandement de monte. Hein, chez Saint-Cy et tous ceux de la machine, quoi. Hein, j'ai carrément caché. Voilà, donc j'ai fait quelques canchons sur cette époque-là. Et comme aujourd'hui, le soleil est au cou. Eh oui, j'arrive aussi. Hein. C'était pas encore le canicule peut-être, mais le soleil est au cou. Le soleil est au cou, cou, cou. Et je dors un chaos tout à haut. Chez Bluet et chez Mahon, tes cavieux tout blonds, d'un chez Blé, t'as l'eau à Cardon, Elvis Saint-Aubon. 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Soleil est au cou, cou, cou, Jdarin, K.O., tout à haut. 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Le soleil est au cou, cou, cou, et je dare un chaos tout à haut. Ouais, je dare un chaos, c'est-à-dire le dernier tome, hein. Le Darin, Darin, chez Dernier. Hein. Et puis je parle aussi de cette époque-là, chez Jeune Fille, qui est à Cardon. Elle est à Cardon, je veux dire qu'elle elle coupote chez Cardon avec une sorte de lame. Hein, elle passe d'un tout chez Blé hein, pour couper chez Cardon. Je parle aussi du flyer, bon, qu'on a plus connu, hein, mais enfin quand même. Je l'ai connu au corps de dans la Loire quand j'étais tout chaud. Je flyais, j'ai tout pas une batteuse, j'ai tout à la main. Là, hein. Donc un tapot sur blé pour le séparer de le pal du grain. Hein. Voilà. Puis je parle de. J'en ai parlé tout à l'heure de le parsois. Ça aussi, ça n'existe plus tout ça. Hein. C'est une autre époque. Hein. Voilà. Et c'est vrai que d'un chez Caen, il y avait des bluets et des marrons. Acheteurs mais du produit, il n'y a plus rien. Et on mettait en séquence souvent pour empêcher les osios de venir manger le grain qu'on avait semé. C'est tout avant ça. Il y avait ce qu'on appelle des épeutenards, ou des épeutenards, ça dépend des endroits. J'étais à Ramon carrément, avec un kémi dessus, hein, pour faire peur à chez osios. Épeutenard, épeutenard, je ne suis fuck qu'un épeutenard. Je suis pombio. Mais j'ai qu'à retoucher les osios. Un mamie au mi-temps de chez Mahon. 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Pour le plaisir de chez Mogno. 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Épeutenard, elle suffoque un épeutenard. Ouais, le cachaloc, tout le monde comprend ce que c'est. Cachaloc, c'est celui qui cherche des loques, qui récupère les vieux vêtements. Alors, eh ben, ils ont pris le vêtement de ce pauvre épeutenard. Voilà. Bon, bah, je suis encore pas forgué de cette affaire-là. Hein. Pourtant, chez l'été, chez le biotin, un de vos rires de minutes. Hein. Tiens, ben, là-bas, il y a un caribière. Qu'est-ce que ça veut dire que je suis un caribière? Ben, ça veut dire qu'un français, un charri du purin. Hein. Ouais, parce qu'on en parlera bientôt. Hein. Pour justement que je blé pousse, eh ben, un épinto du purin. Hein. Et je s'insiste à vous, un tonneau à pichatière. Hein. J'ai tout comme choc, hein, comme étau de l'engrais. Hein. Bon, qu'est-ce que je vais vous dire? Un morceau avalé, il n'a plus de goût. Là aussi, c'est une expression qu'un conno, hein. Un morceau valait un peu de goût. Je veux dire, bon, le plaisir fait, bah, c'est fini. Faut pas atteindre forcément de la reconnaissance, hein. Bon, eh ben, j'ai de la reconnaissance pour vous, mais qui sont à route à m'écouter. Allez, je vous donne rendez-vous pour la prochaine fois. On parlera d'autres causes, mais on parlera certainement encore du biotemps, hein, parce qu'on en a plein dedans, là. Faut en profiter. Allez, mes gens, adé.
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1: 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L'actualité africaine avec vous, Arthur Ponchelet, et à la une, ils n'ont pas tremblé, les éléphants filent en phase finale du mondial de football.
2: Grâce à leur victoire 2-0 face à Curaçao, un but dès la 6e minute et un match tout en contrôle. Ce soir, le Sénégal joue le tout pour le tout face à l'Irak. Victoire obligatoire pour les Lions de la Teranga s'ils veulent rester dans ce mondial. C'est un club très fermé, tellement qu'il est le seul pays d'Afrique de l'Ouest à l'avoir rejoint. La Côte d'Ivoire est désormais classée parmi les États à faible risque de surendettement par le FMI et la Banque mondiale. La une, c'est aussi la Cour de justice de la CDAO qui affirme que le changement de constitution au Togo a violé la charte africaine de la démocratie, des élections et de la gouvernance. Et puis l'opposant guinéen Rafioso, inculpé et placé sous mandat de dépôt, il est soupçonné du meurtre de sa femme. Nicolas Pépé a libéré les éléphants dès la 6e minute avant de faire le doublé à la 64e. 2-0 des Ivoiriens face à Curaçao pour s'offrir donc une qualification historique pour le deuxième tour du mondial de foot. Ça n'était jamais arrivé lors des trois participations précédentes de la Côte d'Ivoire. À Abidjan, forcément, supporters et supportrices des éléphants ont exulté. Reportage Molamine Sissavané.
3: On est prêt, depuis on est là, depuis le matin on a Brassard.
4: Brassard, maillot orange et vuvuzela à volonté. Yo attendait de pied ferme ce match pour voir la première sortie de poule de son équipe à un mondial.
3: Le match c'était fabuleux, c'est vrai au match contre l'Allemagne on a tiqué un peu. Sinon les joueurs étaient bons, ils étaient au top. Surtout Nicolas Pépé qui a prouvé 2 buts, hein. c'est pas petit. Hein.
5: On a eu pitié de nous, on a fait à zéro.
4: Jennifer qui s'invite tranquillement à la fête est peu bavarde mais tout aussi criarde. Pour Michel Yao, le score de 2-0 est plus que satisfaisant, d'autant que pour lui, les éléphants ont respecté l'adversaire et sont restés solides.
6: Dans cette compétition, il ne faut pas négliger les équipes. Curaçao, ils ont de très bons joueurs, mais ce soir, on a été meilleurs qu'eux. Tactiquement, techniquement, on a été au-dessus d'eux. C'est la Côte d'Ivoire qui gagne.
4: Une victoire, motif de fierté et de fête en raison de son symbole.
6: Ça fait maintenant notre 4e participation au mondial. Et c'est la première fois que nous sortons de la première phase. C'est une immense joie pour nous, hein. Donc on va profiter de cet instant festif. Merci aux éléphants pour la joie qu'ils nous apportent.
4: Et décidément, tout le monde claironne ce soir, même si ce n'était pas non plus de grandes effusions, comme si cette qualif était finalement de la logique. Molamine Sissavané, Abidjan, RFI.
2: La Côte d'Ivoire qui affrontera la Norvège ou la France en 16e de finale mardi prochain à Dallas. Les deux équipes s'affrontent ce soir pour la tête du groupe I. Scénario autrement plus cruel pour la Tunisie. Les Aigles de Carthage impuissants face aux Pays-Bas. Défaite 3-1 pour la 3e fois consécutive dans ce mondial. Autre résultat à noter, l'Australie s'est qualifiée pour les 16e après un nul face au Paraguay. La Turquie a battu les États-Unis 3-2. Et ce soir, le Sénégal joue un match décisif, peut-être le dernier des Lions dans ce mondial. Victoire obligatoire face à l'Irak pour les hommes de Pape Thiaw s'ils veulent poursuivre leur aventure nord-américaine. Rendez-vous à 19h, temps universel. Match à suivre en intégralité sur nos antennes africaines.
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1: Dans le reste de l'actualité de ce vendredi, la bonne santé économique de la Côte d'Ivoire.
2: Aux yeux du FMI et de la Banque mondiale, le pays devient le seul de la sous-région où le risque de surendettement est considéré comme faible. Comment l'expliquer? Et qu'est-ce que cela va changer concrètement? Réponse à Abidjan avec Abdoulaziz Diallo.
7: La Côte d'Ivoire est désormais considérée par le FMI et la Banque mondiale comme présentant un faible risque de surendettement. Même si les conclusions détaillées de l'analyse n'ont pas encore été publiées par le FMI, le gouvernement met en avant plusieurs facteurs. Une croissance économique soutenue, une meilleure mobilisation des recettes fiscales et une gestion plus rigoureuse de la dette publique. La Côte d'Ivoire est un pays crédible, estime l'économiste ivoirien Stanislas Zézé. Un statut qui lui offre, je cite, « davantage de marge de manœuvre pour accéder au financement. » Mais pour le président de l'agence de notation Bloomfield, l'enjeu principal reste la capacité du pays à rembourser sa dette. Cela passe notamment par une augmentation des revenus propres de l'État et une réduction du poids du service de la dette afin de limiter le recours à de nouveaux emprunts. Cette nouvelle évaluation intervient alors que la Côte d'Ivoire mène une campagne auprès des bailleurs pour financer son plan national de développement. Les 8 et 9 juillet prochains, le gouvernement va réunir à Abidjan bailleurs de fonds et investisseurs privés. Objectif, mobiliser près de 3400 milliards de francs CFA pour compléter le financement de son programme de développement quinquennal. Abdelaziz Diallo, Abidjan, RFI.
2: Les habitants de Tombouctou, privés d'eau et d'électricité depuis maintenant 4 jours. La centrale thermique de la ville du centre du Mali est à l'arrêt et le carburant manque. Les autorités organisent aujourd'hui une campagne spéciale de distribution d'eau potable. Tous les Togolais doivent se mobiliser pour recréer un ordre constitutionnel consensuel. Ce sont les mots ce matin sur notre antenne de Jean Kissi, membre de la société civile au Togo. Il réagit à cette décision rendue en janvier par la Cour de justice de la CEDEAO, mais publiée ces derniers jours sur le site de l'institution. La Cour s'est prononcée sur le changement de constitution au Togo, celle-là même qui instaure le régime parlementaire et qui supprime la présidentielle au suffrage universel direct. Magali Lagrange, que disent les juges dans leur décision ?
8: Dans son arrêt, la Cour de justice de la CEDEAO estime que le Togo a violé l'article 23 de la Charte africaine de la démocratie, des élections et de la gouvernance. Elle souligne le timing, le contenu et l'effet escompté de la modification de la Constitution il y a 2 ans et évoque un changement inconstitutionnel de gouvernement. L'objectif premier, selon la Cour, était de contourner les limites imposées au mandat présidentiel par la Constitution précédente, permettant ainsi au président sortant de conserver le pouvoir sous une nouvelle forme en tant que président du Conseil, doté de pouvoirs exécutifs presque identiques. Les organisations et partis togolais dénonçaient par ailleurs une violation du droit des citoyens à participer aux affaires publiques. Point rejeté par la Cour, des législatives se sont tenues et il n'existe pas de preuve que le pouvoir togolais ait adopté des mesures privant tout citoyen de la possibilité de voter ou de se présenter aux élections. La Cour de justice de la CEDEAO ordonne au Togo de prendre les mesures nécessaires pour garantir que toute réforme à venir soit conforme à ses obligations internationales.
2: Et contacté par RFI, les autorités togolaises n'ont pour l'instant pas donné suite.
1: La réforme de la Constitution qui agite aussi la classe politique au Sénégal.
2: Où là, le texte est examiné depuis quelques jours en commission par les députés. Cette réforme prévoit notamment un renforcement des pouvoirs du Premier ministre et de l'Assemblée nationale. La société civile, elle, réclame plus de transparence. 15 organisations appellent même un référendum et lancent une pétition. Art sous nos constitutions, protéger notre constitution en Wolof, c'est le nom de cette initiative citoyenne dont Malick Diop est le coordonnateur.
9: L'Assemblée nationale a demandé l'avis du président de la République. Mais oublions ce l'avis pour qu'on puisse savoir exactement qu'est-ce qu'en pense le président de la République et demandons aussi qu'est-ce qu'en pense le citoyen. C'est ça qui est transparent, c'est ça qui fait que cette révision répond à l'inclusivité et à toute la transparence requise. Inclusivité, transparence, ce sont des mots qui sont fondamentaux pour une réforme qui engagerait les citoyens. Et ça, c'est le seul moyen pour demander l'expression souveraine sur des réformes fondamentales qui engagent et qui changent substantiellement notre régime politique et nos orientations.
2: Propos recueillis au micro RFI de Léa-Lisa Westerhoff. Et de son côté, le gouvernement a appelé à l'ouverture de concertations avec l'opposition et la société civile sur la proposition de réforme constitutionnelle portée par le groupe parlementaire PASTEF. 2 personnalités marocaines condamnées à de lourdes peines de prison, respectivement 10 et 12 ans de détention pour Saïd Nassiri, l'ex-patron du club de foot Wydad Casablanca, et Abdenbi Biou, l'ancien président d'une région de l'Est du pays. Tous deux étaient poursuivis pour détention, commercialisation et exportation de drogue dans le cadre de l'affaire dite de l'Escobar du Sahara, affaire déclenchée par les révélations d'un ressortissant malien incarcéré au Maroc.
1: Lui est soupçonné d'avoir assassiné sa femme, l'opposant guinéen Rafiou Sow, inculpé et placé sous mandat de dépôt.
2: C'était mercredi. Les faits remontent à 2007 au Canada. Son épouse était retrouvée poignardée chez elle. Rafiou Sow aurait ensuite fui le Canada pour retrouver la Guinée, où il s'est lancé en politique et fondé le Parti du Renouveau et du Progrès. Mais c'était sans compter sur nos confrères du journal québécois La Presse, qui ont publié une longue enquête ces dernières semaines, Tanguy Billon.
10: Tout est parti d'une série d'articles publiés début juin par le média canadien La Presse. Dans une vidéo qui accompagne ces articles et devenue virale en Guinée, la journaliste québécoise interroge Rafiou Sow à Conakry sur la mort de son épouse Rachel Vratmal. Dans l'interview, il nie l'avoir assassinée et même s'être marié avec elle. Pourtant, la presse publie de nombreuses photos du couple et des témoignages sur les circonstances du meurtre de Rachel Vratmal. Les proches de celle-ci décrivent Rafiusso comme étant particulièrement violent avec sa compagne. L'enquête ouverte au Québec à l'époque des faits, il y a près de 20 ans, s'était enlisée en l'absence du principal suspect, mais cette série d'articles a poussé la justice guinéenne à se saisir de l'affaire. Les tribunaux guinéens sont en effet compétents pour juger des crimes commis par ses ressortissants à l'étranger. Le parquet de Conakry a donc ouvert une enquête judiciaire la semaine dernière. Rafiusso a été interpellé à son domicile et placé en garde à vue. Interrogé par un magistrat mercredi, il a été inculpé et placé sous mandat de dépôt à la maison centrale de Conakry en attendant la suite de la procédure. Tanguy Billan, Conakry, RFI.
2: Trop de fusillades, trop de morts. Le Ghana suspend tous les permis de port d'armes à feu. Décision drastique du ministre de l'Intérieur. Alors que depuis plusieurs mois, le pays revoit son système de contrôle. Willy Diallo, les détenteurs d'armes à feu pourront faire renouveler leur permis, mais à quelques conditions.
11: Tous les détenteurs d'armes à feu devront se soumettre à un nouveau processus de vérification plus rigoureux, selon les mots du ministre, avec des évaluations obligatoires de la santé mentale, des dépistages de drogue et une formation au maniement des armes à feu. Cette annonce intervient quelques jours après une fusillade au domicile de l'avocate et députée Adwo Asafo. Des membres de sa sécurité privée avaient fait usage d'armes à feu, ce qui est complètement illégal, comme l'a rappelé le ministre dans son communiqué. Résultat, l'entreprise a été suspendue lundi et deux jours plus tard, c'est l'intégralité des licences d'armes à feu du pays qui ont été suspendues. Cette décision s'inscrit dans le cadre d'un programme national d'amnistie sur les armes à feu lancé au Ghana en décembre 2025. Il permet aux détenteurs d'armes illégales ou non enregistrées de les remettre volontairement à la police sans risque de poursuite. Le ministre de l'Intérieur a annoncé que plus de 2000 armes saisies dans ce contexte seront détruites lors d'une cérémonie début juillet.
2: Et puis aucune tentative de déstabilisation ne sera tolérée. La mise en garde lancée par Cyril Ramaphosa en Afrique du Sud. Le président s'est exprimé hier devant le Parlement à quelques jours du 30 juin. Date choisie par les organisations anti-immigration illégale pour réclamer le départ des étrangers en situation irrégulière.
1: Merci beaucoup Arthur Ponchelet. 6h42 en temps universel.
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1: Allez, comme chaque jour à cette heure-ci, on fait un petit pas de côté dans cette Coupe du Monde. Bonjour Esteban Mirales.
13: Bonjour Clotilde, bonjour à tous.
1: Et aujourd'hui, on va parler de l'équipe d'Équateur et de l'un de ses leaders. Après son exploit face à l'Allemagne, victoire 2-1, on le rappelle, qualification presque acquise, dans la douleur et la souffrance, incarnée d'ailleurs par le roc de la défense, William Pacho.
13: Oui, le défenseur du Paris Saint-Germain, double champion d'Europe, nouveau roi en Équateur, est toujours aussi solide en défense. Bandage à la main, chewing-gum dans la bouche, il ne fait pas de bruit, pas de vagues. Très discret en dehors des terrains, mais il a encore été excellent face à l'Allemagne. Une régularité hors norme pour un joueur qui passe bien souvent sous les radars.
1: Oui, William Pacho, c'est une personnalité très discrète, vous venez de le dire. C'est l'histoire d'un enfant timide qui a grandi dans la pauvreté, qui voulait juste réaliser son rêve.
13: Oui, William Pacho est né à Kinindé, dans une petite province au nord-ouest de l'Équateur, une province gangrénée alors par la misère, la criminalité, très réservée. Et lui, il n'a qu'un seul rêve en tête, devenir joueur de football professionnel pour sortir sa famille et surtout sa maman de la pauvreté, sa mère qui le soutient constamment depuis ses débuts et pendant qu'il poursuivait son rêve, elle luttait en silence, elle, contre un cancer. À 18 ans, alors qu'il disputait son premier match en professionnel avec son club formateur d'Independiente del Valle, la soirée de rêve vire au drame. Il apprend le décès de sa maman. C'est évidemment un traumatisme pour lui.
1: C'est un traumatisme dont il va réussir à tirer une force immense, finalement, qui va lui permettre de conquérir l'Europe.
13: Depuis ce triste jour, le 2 novembre 2019, William Pacho porte le 51 dans le dos en hommage à sa maman, disparue à 51 ans. Le défenseur fait ses preuves sur le terrain et rallie l'Europe et la Belgique en 2022, le Royal Antwerp, avec lequel il réalise le doublé coupe championnat. Il continue sa progression, signe à Francfort l'année suivante. Il ne loupe qu'un seul match sur l'ensemble de la saison. Le Paris Saint-Germain toque alors à la porte. Encore méconnu du grand public, il signe à Paris contre 40 millions d'euros à l'été 2024. La suite, on la connaît. Patron de la défense parisienne et artisan majeur des deux titres de champion d'Europe. Premier joueur équatorien à remporter la Ligue des Champions.
1: Convoqué en 2022 lors de la Coupe du Monde au Qatar. Il dispute là, cette fois-ci, ses premières minutes dans une Coupe du Monde.
13: Oui, désormais patron de la défense équatorienne et proche de son public. Écoutez William Pacho cette nuit après la rencontre face à l'Allemagne.

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2: Plus qu'un simple restaurant, l'Estaminet est un lieu où l'on vient découvrir l'art de vivre en Flandre. Situé à Cassel, Bruno Laubert a rencontré Jérémy De Kopman, propriétaire du restaurant Le Panoramique, qui vient d'obtenir le label Estaminet.
3: Jérémy De Kopman, bonjour.
4: Bonjour Bruno.
3: Merci de m'accueillir dans ton bel établissement Le Panoramique à Cassel, qui tu as obtenu le 18 mai le label Estaminet flamand. C'est une forme de reconnaissance pour ton équipe et pour toi-même.
4: Oui, c'est une reconnaissance pour mon équipe du travail accompli et des efforts faits par mon équipe et par moi-même.
3: Pour obtenir ce label, il y a des items, il y a des points bien précis à respecter, parce qu'on ne devient pas estaminé flamand, ça tombe pas du ciel.
4: Non, il y a des critères, il y a 73 critères.
3: Ces critères, ils ont été analysés, et cette étude, on va dire, elle dure combien de temps? Les gens de Cœur de Flandre ou Destination Cœur de Flandre viennent une semaine au hasard? Il y a des clients mystères?
4: Alors non, il n'y a pas de clients mystères, mais par contre, il y a donc les employés de Cœur de Flandre ou de...
3: Destination Cœur de Flandre.
4: Destination Cœur de Flandre qui viennent pour vérifier tous les points. Et après, il y a un chef de cuisine qui vient manger et vérifier tout est respecté dans les règles de l'art.
3: On a possibilité de les évoquer, justement, ces items, ces points précis à respecter?
4: Oui, donc il faut des plats flamands, il faut de la bière, un certain nombre...
3: À boire avec modération.
4: À boire avec modération. Après, il y a plein d'items, comme par exemple, il faut avoir du houblon sur le plafond, il faut un accueil client chaleureux, il faut des jeux flamands. Il faut du smooth, plein de choses, et aussi prendre des produits locaux.
3: C'est reconnaître les valeurs de l'établissement, si je te comprends bien.
4: Oui, voilà, les valeurs de l'établissement et les valeurs de l'estaminet, les valeurs de la Flandre.
3: On va dire que tu as obtenu ce label et c'est une belle chose, mais ce que te demandait ce label, dès le début, de toi-même, tu l'as mis en place.
4: Oui. Oui, oui, je l'avais depuis le début. C'est, en fin de compte, c'est l'office du tourisme qui est venu me voir en me disant pourquoi tu n'as pas mis ce label. Et c'est vrai que j'en étais tellement la tête dans le guidon qu'on n'y pensait pas, et maintenant on est fiers de l'avoir.
3: Lorsqu'on a un établissement, lorsqu'on a un restaurant, il est important d'avoir une équipe solide, une équipe qui s'implique. Et tu l'as, cette équipe. Et j'aimerais bien qu'on puisse les mettre en avant.
4: Oui, c'est vrai que toute mon équipe, en salle, comme en cuisine, sont vraiment impliqués dans le restaurant. Ils sont fiers du restaurant. Et d'ailleurs, ils sont venus aussi pour la remise du label.
3: Là, je trouve que ça a été une très belle initiative de ta part, d'impliquer ton équipe, de les faire venir. C'est une façon de leur dire, eh bien, si moi, de mon côté, patron du Panoramique, j'ai obtenu ce label, c'est aussi grâce à cette équipe qui est soudée, sympathique et très très commerçante.
4: Ah oui, c'est vrai que là-dessus, c'est grâce à eux qu'on l'a.
3: On peut dire que quand on les voit travailler ici, ils nous donnent l'impression que c'est leur restaurant, que c'est leur affaire, la façon dont ils t'accueillent.
4: Ah oui, de toute manière, Colline, Yael et puis toute son équipe, toute l'équipe de la salle font partie de la famille et...
3: De l'ossature, on va dire.
4: Oui, voilà. Oui. De toute façon, c'est leur salle, elles gèrent la salle. Moi, je gère ma cuisine et puis ça se passe super bien.
3: C'est important pour toi, justement, d'avoir cette équipe, d'avoir une équipe soudée.
4: Il faut pouvoir savoir compter sur les bonnes personnes, et parce que c'est vrai que c'est très compliqué, sinon on ne peut pas tout gérer. Et grâce à elles, ça m'enlève vraiment un poids sur mes épaules et puis les clients sont super contents.
3: Il est important pour toi de venir à la rencontre du client lorsqu'il est ici en train de déjeuner de...
4: Oui, c'est très important pour connaître leur ressenti, pour savoir si tout se passe bien. Puis c'est un estaminet, c'est comme à la maison, donc on vient voir nos invités, nos clients, et voilà quoi, c'est important.
3: Je suppose qu'il y a des liens d'amitié qui doivent se créer entre les clients, entre les habitués.
4: Oui, là maintenant j'ai... certains clients qui sont devenus des amis. Et quand ils viennent, c'est avec plaisir et on rigole bien.
3: C'était important pour toi.
4: Oui, c'était important. C'était important.
3: S'il fallait donner les atouts de cet établissement, bon, là, ici, on ne va pas rien cacher aux auditeurs. Nous sommes sur la terrasse, c'est déjà un atout.
4: Ah, ça, c'est vrai. Ma terrasse est un gros atout, mais après, c'est... Donc, on en parlait, c'est l'accueil client de mes serveuses qui sont vraiment à l'écoute des clients. La cuisine fait maison, fait avec des produits locaux. Et puis voilà, on a tout dit.
2: Nous sommes en compagnie de Bruno Laubert et Jérémy Dekopman, propriétaire de l'Estaminet, le panoramique à Cassel.
3: Tu as des remarques par rapport à l'obtention de cette plaque des clients qui te disent peut-être, eh bien, il était temps, tu le mérites.
4: Oui, il y en a eu plein, ça nous a fait vraiment chaud au cœur, moi et à mon équipe, de voir tous les commentaires sur Facebook, c'est mérité, bravo à toute l'équipe, ça fait vraiment plaisir. Et puis aussi, à l'oral, le nombre de gens qui m'ont dit sur la terrasse, ou même quand j'étais sur Cassel, bravo Jérémy, ça fait vraiment plaisir.
3: Je suppose que tu as été heureux aussi le jour de l'obtention de cette plaque, de cette remise de plaque, puisque toi, tu es une personne qui est quand même impliquée dans la vie de Cassel, de voir que monsieur le maire était présent. C'est un soutien important.
4: Ah oui, là-dessus, on a de la chance.
3: Bah, de quel moment, toi, tu rentres dans ce monde de la restauration? Parce que c'est quand même un monde spécifique.
4: Oui, en fin de compte, ça fait depuis la troisième que je savais que je voulais partir en cuisine. Donc j'ai fait un BEP, CAP, Bac Pro en restauration. Et c'est un métier passion. Et donc j'ai voyagé grâce à ça, j'ai beaucoup travaillé, j'ai beaucoup appris. Et maintenant, me voilà ici à Cassel.
3: Est-ce que c'est ce que tu voulais? Tu t'es dit un jour, je reprendrai un estaminet. Le fait de reprendre ici le panoramique, il y a une petite histoire, certainement.
4: Oui, c'est que j'ai toujours dit à 40 ans, faut que j'ouvre mon restaurant.
3: J'aurai un Solex ou je ne serai rien.
4: Voilà. Parce que, oui, c'est un métier dur, mais c'était mon but, c'était d'avoir vraiment mon restaurant. Et puis, quand je suis tombé sur ce restaurant, c'était le coup de cœur tout de suite, j'ai dit, c'est celui-là qu'il me faut.
3: On va rappeler que tu n'as pas eu de chance pour l'ouverture de ce restaurant, mais que maintenant les dieux sont avec toi.
4: Oui, tout à fait. On va dire que le timing n'y était pas bon, mais c'est vrai que l'endroit y était parfait, et maintenant, tout roule. Voilà.
3: De quelle façon on élabore une carte pour la clientèle? Il y a des choses bien précises à mettre en place?
4: Oui, déjà, il faut se caler aux souhaits des clients, à la saisonnabilité, aux producteurs locaux, et puis à la faisabilité aussi d'une carte.
3: Il y a des choses, des atouts ici. On peut trouver du poisson, par exemple. Moi qui suis amateur de poisson, c'est pour ça que j'en parle.
4: Oui, c'est vrai que je mets un point d'honneur à mettre un poisson toujours à la carte. Parce que c'est vrai que, bon, ici, on ne va pas se le cacher, dans les Flandres, on est des viandards quand même. Mais c'est vrai que j'ai beaucoup de clients qui apprécient de venir ici pour le poisson.
3: Gamme de bière aussi bien élaborée. Là, tu as mis en avant, on ne va pas le cacher, Anthony de Bailleul avec la bière dureuse.
4: Oui.
3: Et c'est important.
4: Oui, c'est important. Donc,
3: tu voulais le mettre en avant, tu voulais faire connaître son savoir-faire.
4: Oui, puis c'est la bière de Cassel, et puis c'est vrai qu'en plus elle est très bonne, donc c'est vrai que j'ai sa bière en pression, et en plus j'utilise aussi dans mes recettes. Je fais par exemple une épaule d'agneau confite avec la bière dureuse.
3: Il y a des moments forts au panoramique, et en disant ça, je pense précisément au carnaval, où le jour du carnaval, le lundi de Pâques, on a possibilité ici de pouvoir se restaurer, et c'est un challenge.
4: Oui, c'est vrai que c'est la journée de l'année. On travaille vraiment bien. Et en plus, cette année, je me suis fixé un petit défi quand même. J'ai mis des moules frites. Et ça a vraiment très, très bien fonctionné.
3: Un peu bien flamand, on va le préciser.
4: Oui. Et ça a vraiment bien fonctionné.
3: Météo, très importante. Ça peut régler un service, quoi.
4: Ouais. Oui. Et puis, c'est vrai que là, cette année, le carnaval, il a été... topissime, parce qu'on a eu une météo exceptionnelle.
3: Le bras zéro, là aussi, c'est un autre atout du panoramique.
4: Oui. Donc, en fin de compte, j'allume le bras zéro pour le carnaval. déjà pour les réchauffer au matin. Et puis après, je fais tous les jeudis soirs quand il fait beau, la soirée Brasero.
3: Un restaurant, c'est un lieu de restauration, comme le nom l'indique, mais ça peut être aussi un lieu de culture.
4: Oui. Oui. Donc, on a des groupes de musique qui viennent
3: De temps en temps.
4: De temps en temps.
3: Et les gens aiment ça. Avant de se quitter, on va rappeler qu'on veut donner un rendez-vous le 21 août, puisqu'on parlait de culture, oui. Avec des petits concerts de poche. Et cette année, le 21 août à 21h, on aura la chance d'avoir le groupe Gallica, des personnes qui nous viennent de Bourgogne, et plus précisément du Morvan. On va préciser qu'il est important de réserver.
4: Oui, oui, oui. Et encore un grand merci à Radio Wilspiegel de nous permettre de les représenter ici au Panoramique.
3: Et un grand merci de nous accueillir. Je te dis à très bientôt.
4: Bah, à bientôt.
3: Et puis on va dire bien bon appétit. Smakeluk. À nos auditeurs.
4: Bon appétit.
2: C'était Jérémy de Kopman, propriétaire du restaurant Le Panoramique, qui vient d'obtenir le label Estaminé. Pour rappel, les Estaminés font partie du patrimoine culturel de la Flandre dans la région des Hauts-de-France. Cet entretien a été réalisé par Bruno Lobert. Montage Koulibaly Daouda pour Radio Élan-Spiel.
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2: Le parrainage de proximité est une démarche qui repose sur le bénévolat. Au sein du réseau Respire, présent à Lille et Valenciennes, la relation de confiance entre un enfant et son parrain ou marraine est primordiale. Référente parrainage sur l'ensemble du réseau, Chloé Garcia nous présente l'importance de ce lien, mais également la difficulté à rassembler des bénévoles sur la région.
3: Respire, c'est le réseau d'entraide, de solidarité et de partage en l'intérêt et le respect de l'enfant. Donc c'est un service de parrainage pour les enfants destinés, enfin les enfants en tout cas placés, confiés à l'aide sociale à l'enfance, ou les enfants qui sont dans leur famille, donc les familles de droit commun.
4: Alors ce réseau Lilo, il a été mis en place en 2019. Qu'est-ce qui a initié justement ce mouvement ?
3: En 2018, ça a ouvert en premier sur le secteur du Valenciennois. Donc là, mon collègue, M. Iglesias, était déjà présent à l'ouverture. Ça fait 7 ans qu'il est présent sur le service. Donc là, c'était une autre collègue avant moi. Et ensuite, après, avec les besoins dans la métropole lilloise, un an après, en fait, on a ouvert aussi également sur Lille. Donc aujourd'hui, on intervient sur deux secteurs, Lille et Valenciennes.
4: Justement, quand vous parlez de parrainage, de besoins, comment est-ce que vous intervenez concrètement avec l'association ?
3: Nous, en fait, alors quand c'est un enfant qui est confié à la ZEU, c'est le référent social, le référent du département, donc qui est garant du projet de l'enfant, qui nous fait la demande. Donc ça doit partir à la base du département. Et nous, on reçoit après le formulaire pour la demande de parrainage. Donc, on intervient à ce moment-là, donc auprès des professionnels, auprès de l'enfant et auprès des parents, si les parents sont encore dans la boucle. Et sinon, si c'est une famille de droit commun, donc là, quand il n'y a pas de mesure de placement et que l'enfant est confié chez ses parents, là, il faut que la demande vienne du parent. Donc là, c'est un entretien famille. En général, le parent nous contacte. On lui présente le service de parrainage et après il y a un entretien famille qui se fait au domicile et on est plutôt sur le soutien à la parentalité quand c'est à la demande du parent. Maintenant, on est quand même vigilant, nous, dans notre intervention et dans notre évaluation, à ce que ça soit aussi une demande de l'enfant et que ça réponde pas à un besoin uniquement du parent, mais il faut aussi que l'enfant soit en demande de vouloir en tout cas entretenir une nouvelle relation, une relation extérieure autre que ses frères et sœurs, que ses parents. En dehors du cercle familial, on va dire.
4: Alors, le Respire, c'est porté par l'UDAF du Nord. Est-ce que vous pouvez m'expliquer un peu le lien, justement, avec ce groupe-là ?
3: L'UDAF veut dire l'Union départementale des associations familiales. Donc, c'est vrai que nous, on accompagne essentiellement les familles. Donc, on a plusieurs services. On intervient sur le service de parrainage. Maintenant, on a d'autres collègues qui travaillent sur un service de budget familial auprès des familles. On a aussi un service de parentalité numérique, de Point Info Famille, où là, du coup, ce sont des rendez-vous qui sont essentiellement sur... en termes d'information, si les familles sont en demande ou uniquement... en demande ou en besoin d'informations sur leur situation familiale, sur l'aide, en tout cas sur les aides qu'ils peuvent bénéficier ou pas. Donc, en tout cas, l'UDAF, il faut vraiment retenir que chaque service qui sont sur l'UDAF du Nord interviennent auprès des familles. Il faut savoir que nous, du coup, on a une particularité sur le service, c'est qu'on va vraiment laisser choisir l'enfant et le parrain, enfin l'enfant et le parrain ou la marraine, se choisir, donc réciproquement, à travers des temps, des ateliers, donc le samedi après-midi. Donc en général, on est sur une à deux fois par mois, en sachant qu'on est situé, du coup, nous, on intervient sur Lille et Valenciennes. Donc on a un réseau lillois et valenciennois, donc on les distingue bien. Le lien est déjà créé à ce moment-là entre eux. Et quand quand le lien est observé, quand chacun se projette sur du parrainage, là, on fait des temps, donc on arrête les ateliers pour le parrain et les enfants. Et du coup, on fait des temps, donc un à domicile du parrain et un sur l'extérieur. Nous, on est toujours présents sur ces temps. Et après ces deux temps-là, si tout se passe bien, si l'enfant et le parrain se projettent, là, le parrainage commence. Et du coup, le rôle du parrain, c'est quoi ? C'est déjà d'apporter des moments autres. Donc hors institutionnel, quand l'enfant est confié donc en foyer ou en famille d'accueil, ça va être des moments simples. Nous, on n'attend pas forcément de la consommation à travers ces temps, mais en tout cas, c'est apporter à un enfant ce que connaît déjà un enfant lambda, donc des moments simples, des moments même à la maison. Enfin, on se rend compte que l'enfant, il aime avoir ce cocon familial qu'il n'a pas forcément, en tout cas quand il y a une mesure de placement. Parce qu'on a, j'insiste sur les enfants confiés, parce qu'on a on a plus de demandes, en tout cas d'enfants qui sont placés que d'enfants de droit commun. Maintenant, des enfants de droit commun, on en a quand même. Mais du coup, le rôle du parrain, si je pourrais dire, c'est vraiment d'apporter du soutien émotionnel, de l'écoute et des moments de partage. C'est ce que l'enfant recherche, en tout cas, à travers le parrainage.
4: Alors, quand un parrain ou une marraine vient vers vous, justement, pour proposer son aide à un enfant ou à des parents, comment est-ce que vous l'accueillez? Quelles questions vous leur posez? Comment est-ce qu'il est inséré dans la boucle?
3: Alors, nous, du coup, quand un bénévole nous contacte, déjà, il y a la réunion de présentation. Donc, le bénévole assiste. Donc, on a deux réunions de présentation en visio où on va vraiment présenter le parrainage. Donc là, c'est la première étape, en tout cas, pour le bénévole. Il a un temps de réflexion. Après la réunion, donc il a un document obligatoire à nous retourner. Donc c'est l'attestation d'honorabilité, donc qui regroupe les deux extraits de casier judiciaire. Bon, ça c'est le document qu'on nous demande un peu partout, même en tant que salarié. Et suite à ça, dès qu'on reçoit ce document-là, on intervient à domicile du bénévole. Donc on fait l'entretien bénévole, et c'est à ce moment-là où on va creuser le projet de parrainage, le pourquoi il veut en tout cas s'engager. Est-ce qu'il a des projections dans la tranche d'âge de l'enfant? Est-ce qu'il est plus à l'aise avec la petite enfance qu'on soit plus à l'aise vite, qui est confié, parce que là, sur les enfants qui... En tout cas, sur les particularités des enfants confiés, ça va être des enfants avec des troubles du comportement, des troubles de l'attachement. Est-ce que le bénévole est à l'aise avec ça? En tout cas, on vient vraiment creuser le projet de parrainage. On vient voir si dans ses émotions, psychologiquement, est-ce que le bénévole est conditionné à... Vraiment, en tout cas, nous, on projet. C'est un bénévole qu'on oblige, entre guillemets, à ce que les enfants, en tout cas, à ce que toute la famille soit présente au domicile pour justement... à ce qu'on voit si nous aussi ça pourrait, en tout cas si 3 mois du parrainage, on est sur des demi-journées, voire des journées grand maximum. Et après, au bout de 3 mois, si, en tout cas s'il y a une demande du bénévole ou de l'enfant, on peut acter des nuitées. C'est pour ça que nous, avant que le parrainage se mette en place, à l'entretien bénévole, on fait l'entretien donc à leur domicile, et ensuite on fait une visite du logement pour voir du coup s'il y a un espace ou pas, pour voir si on peut se projeter sur des nuitées ou pas.
4: Parce qu'une fois que le bénévole entre dans la boucle, qu'il est mis en lien avec un enfant, combien de temps dure justement ce parrainage? Est-ce que c'est jusqu'à ce que l'un des deux décide que ça s'arrête? Comment ça se fait?
3: L'idée, en tout cas, le but du parrainage, dans toute la vie, durant la vie de l'enfant, donc il n'y a pas de... On a vraiment cette notion d'engagement auprès des bénévoles, et on insiste beaucoup là-dessus. Nous, on veut en tout cas des bénévoles qui se projettent et qui s'engagent dans la durée. Et qui soit dans l'idéal présent tout au long de la vie de l'enfant. Maintenant, ça peut arriver qu'il y ait des fins de parrainage, donc soit à la demande de l'enfant, soit à la demande du bénévole. Je prends un exemple, par exemple, un bénévole qui parraine un enfant à ses 5 ans, l'enfant après grandit, là, il a 16 ans, entretien. Ça peut arriver que le parrainage, en tout cas que les temps de parrainage se réduisent au fur et à mesure du temps. Maintenant, ça ne veut pas dire qu'il y ait de fin de parrainage, mais ce qui peut arriver aussi, c'est qu'on va mettre en veille notre accompagnement. Le parrainage continue, mais nous, on arrête d'intervenir parce qu'on estime qu'il n'y a plus de fait. En tout cas, le lien est présent.
4: Pendant le parrainage, vous intervenez combien de fois et comment?
3: Alors nous, il faut savoir que dès qu'un enfant intègre notre dispositif, donc même avant... le parrainage, donc quand il est sur les temps collectifs le samedi après-midi, une fois qu'il intègre les temps collectifs, tous les 3 mois, on va rencontrer l'enfant. On évalue si le lien se maintient toujours entre lui et son parrain, voire aussi avoir un petit peu la version de l'enfant, ce qu'il peut nous raconter de ses moments de parrainage avec le parrain-marraine, qu'est-ce qu'il vit à travers le parrainage. Au niveau des bénévoles, là, il n'y a pas forcément de règles, en tout cas de rythme. Ça va être plutôt sur des temps de visio, de téléphone. On va être plutôt sur des temps téléphoniques.

0: Maintenant, on peut aussi réaliser des entretiens à la demande du bénévole. On propose des temps par paire, donc c'est des temps entre bénévoles, ça c'est trimestriel, on va dire. Donc on est plutôt sur du lundi soir, du samedi matin. Donc c'est des temps qui durent 2 heures en général. Et là, en fait, ça permet aux bénévoles de se rencontrer et d'échanger sur des thématiques. Donc soit qu'ils rencontrent sur les temps collectifs ou sur des temps de parrainage.
1: Parce qu'actuellement, Respire intervient sur combien de familles, d'enfants ?
0: Combien de familles ? Je dirais une quarantaine, pour être, pour dire en moyenne. Maintenant, il faut savoir qu'on a beaucoup de demandes d'évaluation. On n'y répond pas toujours dans l'immédiat. Enfin, là, je prends l'exemple là, sur le secteur lillois. On a un déséquilibre qui commence à se créer entre le nombre de bénévoles et le nombre d'enfants. On a beaucoup d'enfants sur le réseau lillois. Maintenant, c'est vrai que parfois, on arrive aussi à un déséquilibre où on manque de bénévoles. Donc c'est pour ça aussi qu'aujourd'hui on témoigne pour recruter des bénévoles. Alors on sait que c'est un engagement particulier, on sait que c'est un engagement qui demande pas de l'investissement émotionnel, qu'on est sur de la relation humaine et pas matérielle. Donc là il faut vraiment, en tout cas les bénévoles doivent s'investir dans la durée.
1: Si un bénévole qui nous écoute, là, auditeur, souhaite vous contacter pour... pourquoi pas devenir bénévole ? Comment est-ce qu'il doit faire ? Quelles sont les étapes ?
0: Alors, nous, on a une page Instagram et une page Facebook. Donc, c'est la page Facebook, c'est Respire59. Il peut nous contacter à travers les réseaux sociaux. Donc, c'est nous qui sommes à l'origine de la page et du coup, c'est nous qui alimentons la page Facebook et Instagram. Sinon, on a nos numéros de téléphone portable. Donc par téléphone ou on a aussi deux plateformes, jeveuxaider.gouv, donc ils peuvent aussi s'inscrire sur cette plateforme-là ou Framaform. On a une plateforme Framaform où là ils peuvent du coup venir sur le site et on a mis toutes nos dates de réunion d'information jusque juillet. Bon là après on mettra de septembre à décembre et en fait ils peuvent s'inscrire directement. Ils mettent leurs coordonnées et nous on les contacte suite à leur demande, donc soit sur Je veux aider, sur Framaform ou sur la page Facebook ou Instagram.
2: Nous étions en compagnie de Chloé Garcia, référente parrainage au sein du réseau Respire sur Lille et Valenciennes. Si vous souhaitez plus de renseignements, contactez Respire. Reportage réalisé.
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1: Restitution des spectacles de l'association de théâtre Les Chacaspires. Restitution du spectacle intergénérationnel de l'association Une famille en or, le 27 juin à 17h. Restitution du spectacle des enfants, disparition sur scène, le 27 juin à 14h. C'est en salle Marcel Roger, espace Saint-Éloi, place de l'Ancien Rivage à Arras. 20 ans d'Orient à Arras, samedi 27 juin à 20h. 20 ans Kaïda vous propose de découvrir l'univers de la danse orientale sur Arras. Pour célébrer ces moments de joie et de partage, elle vous invite à la retrouver pour un nouveau spectacle haut en couleur dans le magnifique écrin du théâtre d'Arras. Tarif adulte 12 euros, enfant 8 euros. Présentation de la saison 2026-2027 du tandem Arras-Douai. Découvrez l'ensemble des spectacles qui composeront la programmation 2026-2027 au cours d'une soirée riche en images et en extraits sonores et vidéos, mardi 30 juin à 19h30. C'est gratuit sur inscription, par téléphone au 09 71 00 56 78 ou par mail billetterie@tandem.email. Et enfin, des spectacles dans le cadre de la 4e édition du festival Écoute que coûte, festival de l'écoute et de la radio. C'est au théâtre de l'Aventure à M, d'abord vendredi 3 juillet avec le spectacle Les Peaux d'Acastière à 20h30. Le théâtre de l'Aventure propose une création d'Irène Décotigny et Audrey Fenas, mise en scène par Martin Porris. En partageant du ratage artistique, les Peaux d'Acastière tentent de raconter nos ratages à nous toutes et tous, nos petites hontes et nos initiatives frustrées. Et samedi 4 juillet à 20h30, le spectacle dit « T'as pensé à éteindre la radio ?» Radio Live Unlove d'Annabelle Brouard et Olivier Minot. Inscription et programme complet à retrouver sur les réseaux de PFM.

0: pour le jeune public, prochainement sur vos écrans.
1: Cette semaine au Mégarama d'Arras, du côté des sorties, retrouvez Les Caprices de l'Enfant Roi, un drame de Michel Leclerc, La Bataille de Gaulle, partie 2, J'écris ton nom, un film historique d'Antonin Baudry. Pour les jeunes cinéphiles et toute la famille, Toy Story 5, un film d'animation d'Andrew Stanton, Mignons et des monstres, un film d'animation de Pierre Coffin. Un peu plus loin, Popcorn Reborn Festival exceptionnel. C'est au Mégarama d'Arras du 26 au 23 juillet. Dans ce cadre, 20h30, Ghost in the Shell de Mamoru Oshii, tarif 6 euros. Un deuxième à Lens, samedi, projection de Personne n'y comprend rien. Un documentaire qui raconte 14 années d'enquête de Fabrice Arfi et Karl Lask, débuté faisant part de documents pour Takiedine. Ces documents participeront à l'ouverture d'une information judiciaire puis au préélectoral de 2007. Projection par l'association Anticorps dans le cadre de leur projet national Tour de France contre la rue René Lanois à Lens. Bonne séance.
2: Le collectif Écoute que coûte organise la 4e édition du Festival de l'écoute et de la radio.
3: Un mini-festival autour du son, de l'écoute et du parcours.
4: Test recording, test recording, test.
5: L'enregistrement.
6: Rendez-vous vendredi 3 et samedi 4 juillet au Théâtre de l'Aventure AM près de Lille.
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3: 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Vendredi 3 juillet à 18h.
7: Ensuite, on enchaîne sur les Peaux d'Acastière. Entre théâtre et radio, des artistes émergentes nous racontent leur raté. C'est une création d'Irène Décotigny et d'Audrey Faporis. Ce sera le vendredi 3 juillet.
6: Séance d'écoute collective avec l'expérience. Les productrices de l'émission de France Culture vous proposent une discussion ponctuée d'extraits d'œuvres sonores. Samedi 4 juillet à 16h.
7: Et enfin, dis, t'as pensé à éteindre la radio ? C'est un spectacle radio live et love d'Annabelle Brouard et Olivier Minot. Une ode au son et un tendre voyage radiophonique. En live, le samedi 4 juillet à 20h30 au Théâtre de l'Aventure.
8: Non mais c'est cette histoire d'amour à la radio, c'est complètement has-been, non ? Les jeunes, ils en ont rien à battre du son.
9: Mais si, les jeunes, ils écoutent des podcasts.
8: Des quoi ?
9: Non, t'as très bien compris.
2: Festival Écoute que coûte, édition 4. Les premiers rendez-vous ont lieu les vendredis 3 et samedi 4 juillet au Théâtre de l'Aventure AM. Infos et liens sur le web et les réseaux collectifs Écoute que coûte. La suite du festival arrive en septembre.

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1: Rock and Roll Radio, les politiques du rock, une émission nostalgique sur les rapports entre rock et politique dans les années 1960 et 1970. 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
1: Bienvenue dans un épisode spécial de la série Feuilles de Chou, la série qui interroge et nourrit l'information du vivant. Était dans ses moindres recoins pour comprendre ce qu'elle signifie pour le vivant. Dans cette lancée si réaliste, je vous propose ensuite un extrait d'un récit enchanteur avant de connaître les rendez-vous et éléments précieux à ne pas manquer. Cet épisode aura pour bruit de fond le vivant qui grouille autour de moi. Le sujet du jour. 19 janvier 2026. Étude des conséquences de la lumière artificielle nocturne chez le crapaud commun. Quels sont les effets de la lumière naturelle et artificielle sur les animaux, tels que les crapauds? Comment les activités nocturnes de nous autres, humains, impactent la vie de ces animaux? La lumière qui émane de nos activités nocturnes est-elle équivalente d'un territoire à l'autre? Les animaux remarquent l'alternance des saisons en se basant sur les cycles naturels de la lumière. Ainsi, c'est sur ce cycle que se basent certains animaux pour changer de pelage ou sortir d'hibernation. La lumière artificielle nocturne constitue une pression croissante liée à l'expansion des infrastructures humaines et à la généralisation de l'éclairage public. Cette lumière perturbe tous les écosystèmes et affecte ce qu'on appelle la photopériode, une sorte de synchronisateur externe de nombreux processus biologiques. Bien que ses effets sur de nombreux organismes soient désormais établis, les conséquences de cette lumière sur les espèces nocturnes restent peu documentées. Cette étude de fin de thèse évalue donc l'influence de cette lumière artificielle sur des crapauds et grenouilles nocturnes de la région Rhône-Alpes, notamment le crapaud commun Buffo-Buffo, une espèce fréquente dans les habitats où l'humain est très présent. Chez les espèces nocturnes, les activités clés sexuelles, évitement des prédateurs, dépendent de faibles éclairements lumineux. Reproduction, les mâles Buffo-Buffo exposés à un présente une réduction de leur activité motrice nocturne. L'énergie habituellement allouée aux fonctions vitales est augmentée, tandis que l'énergie allouée à l'activité est réduite en présence de cette lumière nocturne. On va donc avoir un pic d'activité qui est retardé, passant d'un rythme d'activité crépusculaire, donc vraiment quand le soleil va se coucher, à nocturne. Et l'intensité de ce pic, ainsi que le nombre de mouvements détectés, sont réduits. Parallèlement, les taux de testostérone, l'hormone pour la reproduction, restent inchangés. Chez les grenouilles et les crapauds, l'accouplement où le mâle monte sur le dos de la femelle s'appelle l'amplexus. L'analyse du comportement reproducteur des mâles Buffo-Buffo révèle qu'une exposition à la lumière nocturne augmente le temps nécessaire pour initier un amplexus, réduit la durée de l'accouplement avec la femelle et induit une baisse du taux de fertilisation des œufs. Ces résultats suggèrent une altération du succès de reproduction. En écologie scientifique, on va alors se demander si cette difficulté de reproduction altérera à terme les populations de cette espèce. Sera-t-elle encore en capacité de survivre dans quelques années? Dans cette étude, l'ADN a également été regardé de près. Ainsi, à un stade plus précoce du cycle de vie, l'éclairage nocturne entraîne également une perturbation de l'expression génique. Chez les têtards, cela affecterait les gènes dédiés aux fonctions immunitaires, suggérant une vulnérabilité accrue au stress externe. Pour conclure, cette étude met donc en évidence que plusieurs effets notables sont dus à la lumière artificielle nocturne, de l'expression de l'ADN au comportement et à la reproduction. Lorsque la nuit n'existe plus, les amphibiens, crapauds et grenouilles, peinent donc à survivre. Encadrer l'éclairage nocturne permettrait de préserver les rythmes biologiques des espèces et la biodiversité associée. En France, la lumière artificielle nocturne peut être constatée via vue satellite. Quand on jette un œil sur des sites comme Agence ORE, on remarque que chaque territoire se distingue via son niveau d'exposition.

0: France, cette lumière nocturne est très intense en ville comme à la campagne, même si quelques petits îlots sur l'ouest de notre région offrent un ciel avec quelques étoiles. Lorsque les communes s'engagent, elles peuvent pousser l'ambition de protéger le ciel étoilé au-delà de la loi, sujet de l'épisode Feuille de chou numéro 22. Pour y parvenir, elles suivent un programme pour obtenir le label Ville et Village étoilé. Les lumières s'éteignent sur d'autres territoires. Depuis une décennie, des régions comme la Nouvelle-Aquitaine ou Centre-Val-de-Loire ont réellement su mettre en place des extinctions lumineuses. À l'échelle de la France, on est donc passé de 91% du territoire exposé à la pollution lumineuse contre 73% aujourd'hui. Toute commune avec la volonté de protéger le vivant et le ciel étoilé, tout en réduisant sa facture d'électricité, peut donc souscrire à ce label Ville et Village étoilé. Imaginez le bonheur qu'aura la Garnoule ou le Crapaud de retrouver une nuit pour enfin rencontrer la campagne de ses rêves et continuer à chanter allègrement. La Garnoule nous parle. Que diriez-vous de tendre la feuille à un conte enchanté de ce qui nourrit le vivant ? Ne m'embrassez pas, je suis très bien comme ça.
1: C'était la veille d'un jour très particulier. Tous les 100 ans précisément, des royaumes voisins ou lointains arrivaient des princes pour embrasser les grenouilles et les transformer en princesses. Toutes les grenouilles de l'étang attendaient avec impatience l'arrivée de leur futur époux. Toutes, sauf une. Une grenouille ne fêtait pas l'événement, elle n'attendait aucun jour particulier et surtout, elle n'attendait aucun prince. Une autre grenouille s'approcha et lui demanda « Mais que fais-tu ? Tu ne te prépares pas ? Demain les princes arrivent. Si l'un d'entre eux t'embrasse, tu deviendras une princesse. Et tu iras vivre dans un château où tu pourras avoir et faire tout ce que tu veux. » La grenouille répondit « Mais je ne veux pas aller vivre dans un château. Ici, j'ai et je fais laisser vivre au clair de lune et manger des insectes. Fais comme tu veux. » Mais tu ne sais pas ce que tu perds. C'est vous qui ne savez pas ce que vous perdez, répondit-elle. Tôt, le lendemain matin, l'étang grouillait de princes en quête de leur princesse. Une sarabande de baisers commença. Hurlements de joie et applaudissements durèrent toute la journée. Le soir, quand le calme revint, la grenouille, qui ne voulait pas devenir une princesse, se sentit soulagée. Même si elle était un peu triste d'être seule dans l'étang. Alors qu'elle était à la recherche d'insectes appétissants, elle s'aperçut qu'elle n'était pas seule. « Que fais-tu là ? Tu n'as pas trouvé de princesse à emmener au château ? » demanda-t-elle. Le prince répondit « Je ne veux pas retourner au château. Ce qui me plaît, c'est vivre au grand air, chanter la nuit au clair de lune. » À ces paroles, le cœur de la grenouille s'emplit de joie. Et sans le laisser finir, elle ajouta « Et manger des insectes ?» À la fin de la journée, toutes les grenouilles avaient trouvé leur prince. Toutes, vraiment toutes.
0: C'est un chant sorcelant que celui d'une garnoule libre de choisir où vivre et se délecter des moustiques et autres gourmandises volantes. Nous avons encore tant de choses à apprendre sur le vivant. Commençons par une balade, voulez-vous ? Le mercredi 15 juillet, de 8h à 10h30, immergez-vous dans le monde marécageux des Garnoules. Cette sortie nature intitulée « Balade matinale dans le marais » est proposée par le Conservatoire d'espaces naturels. Faune et flore seront au rendez-vous pour cette matinée d'été. Une sortie gratuite pour les adhérents du Conservatoire d'espaces naturels. En partenariat avec la commune, de Blangy-sur-Ternoise. Inscription obligatoire sur la billetterie en ligne du Conservatoire d'espaces naturels des Hauts-de-France, cen-hautdefrance.org/agenda. 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
2: Tu y as pêché où ? Baobab d'acajou.
0: Cette série reviendra au gré de la pousse du chou. La semaine prochaine.

0: Chêne. Nous tendons la feuille à une nouvelle feuille de chou, fraîchement cueillie.
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1: Sur votre radio locale, Actu Conso avec Serge. Serge Avillon, bonjour.
2: Bonjour et bonjour à tous.
1: Aujourd'hui, on joue au qui est qui. Vous faites le parallèle avec des personnages de fiction et des personnages réels.
2: Bah, à qui pensez-vous si je vous dis fanfaron, exubérant, plein d'imagination? Et si j'ajoute que c'est un menteur, invétéré, impudent, ayant tout lu, tout vu, qui préfère mentir plutôt que de se taire?
1: Autre indice.
2: Oui, autre personnage, décrit comme dominateur, et en sa cour, et je cite, dort partout, ronfle en société, symbole de lourdeur et de vulgarité, le nouveau riche dans toute sa splendeur, le plus emblématique de tous. Il incarne l'égoïsme intégral, celui qui ne pense qu'à lui, qui vit comme si le monde entier n'existait que pour son confort. Il est insociable, incapable de vivre avec les autres. Il est glouton, mange seul, vite et sans égard. Est ingrat, ne reconnaissant jamais ce que l'on fait pour lui, sans oublier qu'il est avare, ne donnant rien, ne partageant rien et méprisant le monde entier, persuadé que tout lui est dû.
1: J'ose à peine le penser, mais je crois savoir qui est ce personnage peu recommandable. C'est le président d'un grand pays.
2: Pas du tout, pas du tout. Je ne m'en sens pas autorisé à dresser le portrait d'une personne publique actuelle. Je vous ai parlé tout d'abord de Tartarin de Tarascon, d'Alphonse Daudet, et de quelques personnages tirés des caractères de La Bruyère. Ne voyez pas le mal partout. D'ailleurs, en voici un autre qui vaut le déplacement. Quel empereur romain a voulu nommer son cheval consul? Ben, l'époque exclut celui auquel vous pensez. Mauvaise langue. Il s'agit de Caligula, qui fit construire une écurie en marbre à son cheval, une mangeoire en ivoire, et lui donnant à manger de l'orge mélangée à de l'or.
1: Oh, rien que ça.
2: Eh oui. Il voulait ridiculiser le Sénat, qui lui résistait, en lui montrant que même un cheval ferait mieux qu'eux. Cette histoire illustre sa démence supposée, même si les historiens modernes nuancent quelque peu cette image. Sans faire de mauvais esprit, un cheval consul et des ânes secrétaires d'État ne seront jamais comparables. Il n'est pas seul à inquiéter notre monde. L'empereur de la toundra et le Ramina Grobis de l'Empire du Milieu sont prêts d'ailleurs à prendre la relève.
1: Et la consommation dans tout ça, Serge?
2: Ben, vous l'avez sous les yeux, elle pâtit de ces événements avec la hausse des prix de l'énergie, des matières premières, des biens, et j'arrête là.
1: Décidément, on ne s'ennuie jamais avec vos chroniques.
2: Eh ben, j'espère.
1: Eh bien, j'attends la prochaine pièce de théâtre.
2: La prochaine sera beaucoup plus sérieuse.
1: Alors, à la semaine prochaine.
2: À la semaine prochaine.
1: C'était Actu Conso avec Serge.

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1: À Arras, à l'œil du chat, galerie d'art associative jusqu'au 28 juin. Découvrez 4 nouvelles artistes, Jeuze Gao, peintre, Suzanne Letombe, gravure, La Merlette, illustration, Laurence Raffaelli, céramique. C'est au 1 rue des Petits Viésiers à Arras, au cœur du quartier des Arts. Un peu plus loin, exposition des peintures à l'huile de Marie-Christine Leleu et des photos du CERI. C'est le club photo de l'association d'animation scientifique dédiée à l'histoire des châteaux immercuriens. C'est jusqu'au 29 juin à l'hôtel de ville de Saint-Laurent-Blangy. Le champ des possibles, paysages et sociétés néolithiques, c'est jusqu'au 30 juin. Aujourd'hui, le réchauffement climatique et la surexploitation des ressources planétaires sont des réalités actuelles qui entraînent à l'échelle globale et locale des changements environnementaux importants. En remontant dans notre passé, c'est à la période du néolithique que s'observe la première rupture dans la relation que les sociétés entretenaient avec la nature. Cette exposition à travers les bouleversements environnementaux actuels vise à réfléchir collectivement pour mieux décrypter notre présent et préparer notre avenir. C'est à la Maison de l'Archéologie du Pas-de-Calais, 9 rue de Huisteybel à Dainville.

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1: Oui, salut PFM. Bah écoutez, il y a une musique qui passe en ce moment, elle déchire. J'aurais bien voulu savoir ce que c'était. Mais apparemment, vous êtes hétéro, donc je vous fais écouter la musique vite fait. Ouais, c'est bizarre, j'adore. Et il est 20h25, voilà. Ciao.
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1: Manifestation pour la Palestine à l'initiative du collectif Urgence Palestine Bassin Minier 62, comme chaque dernier samedi du mois. Le prochain rendez-vous, samedi 27 juin à 14h30, place du Cantin à Lens. Sur le même thème, Bingo Drag pour la Palestine. C'est organisé par le Comité Palestine Lille. Tous les fonds récoltés seront reversés à la cagnotte de Palestinian Youth Organization, une asso qui apporte une aide matérielle dans les camps de réfugiés palestiniens. Alors, au programme, deux manches de bingo. Performance dès 21h avec notamment Vanité Sabotage, Fulbert à terre, Lilith IRL, Pepet Boy ou encore La Perche. Cantine vegan et végétarienne, buvette à prix libre, de goodies aux couleurs de la Palestine et une expo de photos d'Abed Ksini, photoreporter de Naplouse. Ça se passe à la Bourse du Travail à Lille, samedi 27 juin de 16h jusqu'à minuit. Ciné, débat, jour de fête. À l'occasion des 125 ans de la loi 1901, le mouvement associatif Hauts-de-France vous invite à une soirée ciné-débat autour du documentaire Jour de fête. Ce film nous plonge au cœur d'un festival rural et met en lumière l'engagement de celles et ceux qui, par leur investissement bénévole, font vivre le lien social au quotidien. Projection suivie d'un échange avec le réalisateur et des acteurs du monde associatif. Rendez-vous mercredi 1er juillet. Projection à 18h, débat à 19h, temps convivial à 20h. Ça se passe au cinéma associatif L'Univers à Lille-Moulin. Tarif 3 ou 5 euros.

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1: Rock in Bourlon Festival, festival à taille humaine avec une affiche pointue dans une ambiance à mi-chemin entre un festival de rock et une fête de village. Avec à l'affiche cette année Nothing, King Joseph, Bruit, Bombardement, Canteleux, Sylvain Ten, Youth Code et plein d'autres. Ça se passe du vendredi 26 au dimanche 28 juin à Bourlon, près de Cambrai. Entrée à prix libre, un jour c'est à partir de 20 euros minimum, 3 jours à partir de 50 euros minimum, passe camping à 20 euros. Concert avec Altin Gun, groupe psyché funk anatolien qui vient des Pays-Bas. Première partie avec Aziz Concrete, une date proposée en partenariat avec l'aéronef et le Louvre-Lens. C'est en marge de l'exposition Par-delà les mille et une nuits. Rendez-vous vendredi 26 juin à 20h au Louvre-Lens. Les tarifs 23 ou 28 euros. L'achat d'un billet donne accès à l'expo. 10e édition du En Orbite Festival, festival qui mêle punk, rap, électro, rock, reggae et plein d'autres styles. Le tout dans un parc bucolique au cœur des monts de Flandre. Avec cette année, Mariam chante Amadou et Mariam, Blue Samu, Made In, Get Down Services, On The Ground, Ashakabad et Mahom, Deluxe, Ben L'Oncle Soul, Attili, Mira, Boston Bun, O2N ou encore Opinard. Ça se passe du vendredi 26 au dimanche 28 juin à Bailleul, parc Le Grand Grub. Les tarifs, un jour autour de 35 euros, passe 3 jours autour de 95 euros.

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0: Aujourd'hui, nous parlons du service d'information et de soutien aux tuteurs familiaux avec Pierre, directeur d'antenne d'un service de mandataire judiciaire.
1: Bonjour Laura.
0: Bonjour Pierre. Dans cette chronique, tu vas nous expliquer, étape par étape, les démarches à réaliser pour demander l'ouverture d'une mesure de protection.
1: Tout à fait. On peut commencer par des chiffres qui sont plutôt conséquents, puisque en 2023, plus de 100 000 mesures de protection juridique ont été ouvertes pour des personnes majeures. Lorsqu'un adulte n'est plus en capacité de prendre une décision, une mesure de protection peut être envisagée. L'ouverture de cette mesure repose sur une procédure bien définie.
0: Alors, peux-tu commencer par nous expliquer qui peut demander une mesure de protection ?
1: Alors, contrairement à ce que l'on pourrait penser, une mesure de protection ne se met pas en place automatiquement. Elle doit être demandée par écrit, en format libre ou selon un CERFA dédié. Cette demande peut être faite par plusieurs personnes, d'abord par la personne elle-même, si elle se rend compte de ses difficultés et souhaite être soutenue. Elle peut aussi être faite par un membre de la famille ou un proche, comme un conjoint, un partenaire, un concubin, également un enfant, un frère ou une sœur et même un ami, un voisin qui entretient avec la personne à protéger des liens étroits et stables. Pour finir, elle peut aussi être faite par le procureur de la République, qui peut également demander l'ouverture d'une mesure de protection lorsqu'il a lui-même été saisi par un médecin ou par un travailleur social.
0: Et qu'est-ce que la demande doit indiquer ?
1: Alors, elle doit mentionner l'identité de la personne qui fait la demande, l'identité de la personne à protéger ainsi que les membres de son entourage, le nom du médecin traitant et préciser les éléments concernant la situation familiale, financière et patrimoniale de la personne à protéger.
0: Alors auprès de quel tribunal la demande doit être déposée ?
1: La demande devra être présentée auprès du juge du contentieux et de la protection, anciennement juge des tutelles, du tribunal de proximité ou du tribunal judiciaire. Le juge compétent est celui du lieu de la résidence habituelle de la personne à protéger. Cette demande devra être accompagnée obligatoirement d'un certificat médical rédigé par un médecin habilité, inscrit sur une liste tenue par le procureur de la République. Ce certificat médical doit être circonstancié, c'est-à-dire qu'il évalue avec précision les capacités de la personne et propose une mesure qui lui semble être la plus adaptée. Cette démarche est payante et le coût du certificat médical s'élève tout de même à 160 euros.
0: Mais une fois que la demande est déposée auprès du juge, que se passe-t-il ?
1: Lors de la procédure, le juge peut entendre la personne concernée, si cela est possible. Elle peut aussi entendre les proches. L'objectif est de comprendre la situation, d'identifier les besoins et de s'assurer que la mesure demandée est bien adaptée.
0: Qui décide de la mise en place de la mesure de protection ?
1: C'est le juge qui prend la décision et qui prononce la mesure la moins contraignante possible. Pour cela, il tient compte du certificat médical et des auditions. Il nomme également le protecteur et définit ses missions.
0: Alors Pierre, si les auditeurs ont besoin de précisions, est-ce qu'ils peuvent vous contacter ?
1: Oui, tout à fait. Ils peuvent contacter le service d'information et de soutien aux tuteurs familiaux par téléphone au 08 06 80 20 20 ou par mail à l'adresse patdecalais@protegerunproche.fr.
0: Merci Pierre, à bientôt.
1: Merci à toi.

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8: 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Une semaine 100% découverte pour tester gratuitement les différentes disciplines, breaking, hip-hop, popping, locking, foot freestyle, parcours, BMX, afro-raga, dancehall. 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Au Pump Track de Dainville pour les initiations BMX, à la Altetlin à Arras pour les initiations parcours. Info et planning sur le Facebook de Crousty. Le Cénacle d'Arras vous accueille pour son événement annuel, la Nuit du Lion d'Or, autour du jeu et de la bonne humeur, des jeux de rôle, jeux de plateau, jeux de cartes, wargame, etc. Avec aussi des stands, des boutiques ludivores et le Légendarium. Rendez-vous à l'Hôtel de Guine, rue des Jongleurs à Arras, du vendredi 26 au dimanche 28 juin.

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1: Restitution des spectacles de l'association de théâtre Les Chacaspires. Restitution du spectacle intergénérationnel de l'association Une famille en or, le 27 juin à 17h. Restitution du spectacle des enfants, Disparition sur scène, le 27 juin à 14h. C'est en salle Marcel Roger, espace Saint-Éloi, place de l'Ancien Rivage à Arras. 20 ans d'Orient à Arras, samedi 27 juin à 20h. 20 ans Kaïda vous propose le sur Arras. Pour célébrer ces moments de joie et de partage, elle vous invite à la retrouver pour un nouveau spectacle haut en couleur dans le magnifique écrin du théâtre d'Arras. Tarif adulte 12 euros, enfant 8 euros. Présentation de la saison 2026-2027 du tandem Arras-Douai. Découvrez l'ensemble des spectacles qui composeront la programmation 2026-2027 au cours d'une soirée riche en images et en extraits sonores et vidéos, mardi 30 juin.

à 19h30. C'est gratuit sur inscription, par téléphone au 09 71 00 56 78 ou par mail billetterie@tandem.email. Et enfin, des spectacles dans le cadre de la 4e édition du festival Écoute que coûte, festival de l'écoute et de la radio. C'est au théâtre de l'Aventure à M, d'abord vendredi 3 juillet avec le spectacle Les Peaux d'Acastière à 20h30. Le théâtre de l'Aventure propose une création d'Irène Décotigny et Audrey Fenas, mise en scène par Martin Porris. En partageant du ratage artistique, les Peaux d'Acastière tentent de raconter nos ratages à nous toutes et tous, nos petites hontes et nos initiatives frustrées. Et samedi 4 juillet à 20h30, le spectacle dit « T'as pensé à éteindre la radio ?» Radio Live Unlove d'Annabelle Brouard et Olivier Minot. Inscription et programme complet à retrouver sur les réseaux de PFM.

0: Max Deleval, bonjour.
1: Bonjour Laura, bonjour à tous.
0: L'immigration va être certainement un thème important des prochaines élections présidentielles. C'est un thème récurrent qui représente une trilogie: immigration, clandestinité, insécurité.
1: Oui, cette trilogie favorise une manipulation des notions de légalité et de légitimité. Cette manipulation pervertit le discours politique sur les droits de l'ensemble des populations issues de l'immigration et sur la place qui doit être la leur dans la cité. Elle sert de terreau idéologique à la logique d'exclusion qui conduit à des réformes du code de la nationalité et des procédures de régularisation. Elle s'enracine plus profondément dans cette part de la culture française qui a nourri l'idéologie coloniale. Les migrations clandestines et les régularisations qui les accompagnent sont deux réalités essentielles de l'histoire de l'immigration depuis l'après-guerre.
0: Et que reflètent ces décisions politiques ?
1: Elles sont modelées par les caractéristiques propres aux populations concernées, mais surtout par les contraintes économiques, administratives, sociales et politiques. Ces contraintes pèsent sur l'ensemble du monde du travail et sur les populations immigrées. C'est le cas en particulier de l'immigration clandestine qui peut être considérée soit comme un facteur d'équilibre économique et démographique, en particulier face au vieillissement, soit comme une menace à l'ordre public, soit comme symbole de l'exploitation capitaliste, comme vient de le rappeler l'utilisation des clandestins par les plateformes de livraison. Le clandestin est utilisé à des fins qui le dépassent largement, mais il est un miroir du dysfonctionnement de la société française, de toutes ses contradictions.
0: Tu veux bien nous rappeler quelques faits ?
1: Oui, Antoine Pécou, professeur de sociologie, dans un article du Monde du 5 mai 2026, souligne l'ignorance sur le sujet. Les Français estiment par exemple que la population française compte 23% d'immigrés, alors que le chiffre réel est de 13% selon l'enquête Ipsos 2023. En outre, selon 57% des Français, les immigrés sont en situation irrégulière et ils seraient plus nombreux que ceux qui sont en situation régulière. La France compte entre 450 000 et 800 000 sans-papiers sur une population immigrée de 7,7 millions. Donc la situation d'irrégularité est donc de l'ordre de 10%. Et pour ce qui est de la religion, les Français évaluent à 28% la part de la population musulmane en France en Ipsos 2023, alors que l'estimation la plus fréquente est de 7 à 8%.
0: Et quelles sont les conséquences ?
1: Or, ces biais ne sont pas sans conséquences sur les crispations identitaires, le rejet de l'immigration, les attitudes racistes ou discriminatoires. Ils favorisent des politiques publiques de plus en plus fermes. Selon un décompte du Figaro, près de 30 lois ont été adoptées depuis 1980 pour contrôler les flux migratoires, sans pour autant que cet objectif soit atteint, ni que cela apaise le débat.
0: Alors d'où viennent ces billets ?
1: Le sujet est complexe et il est normal de se tromper. Par exemple, on associe immigration et pauvreté. Il faudrait alors développer les pays du Sud. Or, les migrants sont loin d'être toujours pauvres. C'est précisément le développement de leur pays qui leur donne les moyens de partir. Il en est de même pour l'emploi. Les immigrés occupent des emplois que les Français refusent. C'est une situation de complémentarité plus que de concurrence. L'appel d'air créé par les prestations sociales trop généreuses n'est étayé par aucune analyse.
0: Alors qu'est-ce qu'on peut en conclure ?
1: Les données, la raison, ne peuvent pas grand-chose face à des constructions idéologiques qui ignorent volontairement la réalité. Une information fiable ne ferait d'ailleurs pas changer d'avis. L'hostilité à l'immigration incite à méconnaître le sujet. C'est l'heure de la post-vérité, illustrée par M. Trump et l'extrême droite.
0: Merci Max pour ta chronique.
1: À bientôt.
0: À bientôt. 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

0: lac de Genève.
1: Ouais,
0: tout se passe bien.
2: Attention, action!
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4: Cette semaine au Mégarama d'Arras, du côté des sorties, retrouvez Les Caprices de l'Enfant Roi, un drame de Michel Leclerc, La Bataille de Gaulle, partie 2, J'écris ton nom, un film historique d'Antonin Baudry. Pour les jeunes cinéphiles et toute la famille, Toy Story 5, un film d'animation d'Andrew Stanton avec Tom Hanks, Des Mignons et des Monstres, un film d'animation de Pierre Coffin. Un peu plus loin, Popcorn Reborn fête ses 10 ans avec une programmation estivale exceptionnelle. C'est au Mégarama d'Arras du 26 au 23 juillet. Dans ce cadre, découvrez jeudi 2 juillet à partir de 20h30 Ghost in the Shell de Mamoru Oshii, tarif 6 euros. Un deuxième rendez-vous, un ciné-débat au Toit commun à Lens, samedi 4 juillet à 18h. Projection de Personne n'y comprend rien. Un documentaire français réalisé par Yannick Kergot qui raconte 14 années d'enquête de Fabrice Arfi et Karl Lask, débutés à la suite d'un mystérieux courriel leur faisant part de documents pouvant les intéresser concernant Ziad Takieddine. Ces documents participeront à l'ouverture d'une information judiciaire puis au procès du financement libyen de la campagne électorale de 2007. Projection par l'association Anticor dans le cadre de leur projet national Tour de France contre la corruption. C'est au Toit commun, 15 rue René Lannoy à Lens. Bonne séance.
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1: Sophie Pouzerat.
0: Au sommaire de cette édition, le bilan provisoire monte à 235 victimes dans le double séisme qui a frappé le nord du Venezuela dans sa capitale. Notre correspondante sur place nous raconte l'organisation des habitants pour tenter de continuer à vivre. C'est un attentat qui avait marqué l'Allemagne, l'auteur de l'attaque du marché de Noël de Magdebourg qui avait fait 6 morts et plus de 300 blessés condamnés à la perpétuité. À la une également, la Russie resserre encore son emprise sur les voix dissidentes. En interne au début du mois de juin, le ministère russe de la Justice a placé l'ONG OVD Info sur la liste des organisations extrémistes sans justification. Et puis la France subit toujours la vague de chaleur qui dure depuis plusieurs jours. Parmi les plus touchés, les détenus dans les prisons où la température peut grimper jusqu'à 40 degrés dans les cellules. Des immeubles effondrés, des rues jonchées de verre et de débris et des habitants qui cherchent leurs proches ou leurs voisins dans les décombres. C'est la triste scène qui se déroule au Venezuela après le double séisme extrêmement puissant qui a secoué le nord du pays, dont la capitale. Le bilan provisoire des victimes s'alourdit encore à 235 morts et les habitants s'organisent comme ils peuvent pour tenter de continuer à vivre, comme le raconte notre correspondante à Caracas, Alice Campagnole.
2: L'ambiance est très lourde à Caracas, hein, la capitale panse ses plaies, tandis que les débris jonchent toujours ces rues. Les habitants regardent avec méfiance désormais les murs de leurs immeubles et de leurs maisons. Alors après la stupeur et le chaos, la ville s'organise et des points de collecte sont apparus dans plusieurs quartiers. Médicaments, nourriture, argent liquide même, les caraqueños viennent y déposer ce qu'ils peuvent. Du côté de la Guaira, notamment, sur la côte, à quelques dizaines de kilomètres d'ici, ils sont nombreux à avoir tout perdu dans l'effondrement de leur immeuble. Le pays n'était pas préparé à une telle catastrophe et tous attendent désormais l'aide internationale qui commence peu à peu à arriver.
0: À la correspondance d'Alice Campagnole à Caracas, où un premier détachement militaire américain est arrivé avec un général des Marines à sa tête pour coordonner l'aide des États-Unis aux victimes sur place. Les États-Unis qui préviennent que l'accord avec l'Iran ne doit pas se faire à n'importe quel prix. Washington s'inquiète du risque, je cite, d'un chaos total si Téhéran rend payant le passage dans le détroit d'Ormuz. Cet accord qui a conduit à une trêve au Liban est considéré comme une déclaration de défaite d'Israël et des États-Unis par le chef du Hezbollah libanais. Il appelle par ailleurs ce vendredi à un retrait inconditionnel des forces israéliennes du Liban. De son côté, l'AIEA, l'Agence internationale de l'énergie atomique, estime qu'un système de vérification très poussé est nécessaire en Iran pour s'assurer que le régime ne développe pas d'armes nucléaires. C'est, on le rappelle, un dossier épineux des négociations entre Téhéran et Washington. L'auteur de l'attaque à la voiture Bélier contre le marché de Noël de Magdebourg est condamné à la prison à perpétuité, décision rendue ce vendredi par le tribunal. L'attentat, survenu dans l'est de l'Allemagne en décembre 2024, avait fait 6 morts et plus de 300 blessés. Il avait frappé le pays et en rappelait un autre en 2016, durant les fêtes à Berlin. On retrouve notre correspondant, Pascal Thibault. Pascal, en pleine campagne électorale, cet acte d'un médecin saoudien vivant en Allemagne depuis 2006 avait suscité de nombreux débats politiques.
3: Oui, effectivement, on était à 2 mois des législatives de février 2025, alors que l'immigration jouait déjà un rôle important dans la campagne, avec d'autres attaques, d'autres agressions qui étaient notamment souvent mises en avant par l'extrême droite. Cette attaque qui rappelait celle de 2016 contre un autre marché de Noël à Berlin, cette fois, avait frappé l'Allemagne. Évidemment, vous évoquez le bilan très lourd, 6 morts et plus de 300 blessés, c'était énorme. Après que l'accusé, un psychiatre saoudien qui vit en Allemagne depuis 2006, donc, ait foncé dans la foule avec une voiture dans la capitale de la région de Saxe-Anhalt. Ce qui était frappant durant ce procès, c'est que l'accusé n'a exprimé aucun regret devant les victimes de l'attentat ou bien leurs proches. Traumatisé à vie, il s'est plaint du matelas trop dur dans sa cellule ou de la violence des policiers. Il a présenté souvent des thèses complotistes. Et donc, le Le diagnostic des psychiatres sur une personnalité narcissique, visiblement incapable de la moindre empathie, a été confirmé. La condamnation, effectivement, donc ce matin, a été à la perpétuité, avec une faute grave, ce qui signifie qu'il sera difficile d'obtenir une libération anticipée. J'évoquais les débats politiques. Ce Saoudien reprochait aux autorités allemandes de ne pas suffisamment protéger ses compatriotes qui fuyaient leur pays. Il reprochait aussi à l'Allemagne d'être trop généreuse à l'égard de réfugiés musulmans. Il avait des thèses islamophobes et puis avait également affiché dans le passé des sympathies pour le parti d'extrême droite AFD.
0: Pascal Thibault depuis Berlin pour RFI. 60 drones ukrainiens abattus cette nuit par la Russie, l'une des attaques les plus importantes menées par Kiev sur le territoire russe depuis le début de la guerre. À l'image des frappes ukrainiennes qui s'intensifient, notamment sur la Crimée annexée depuis 2014. Les bombardements s'intensifient depuis quelques jours sur les installations pétrolières et les infrastructures logistiques. Notamment, Kiev affirme vouloir isoler la péninsule de la Russie. La Russie qui resserre encore son emprise, je vous le disais en titre, sur les voies dissidentes en interne. Au début du mois de juin, le ministère russe de la Justice a placé l'ONG Ovidie Info sur la liste des organisations extrémistes sans aucune justification. Cette ONG a apporté de l'aide juridique notamment et un soutien aux prisonniers politiques et aux dissidents dans le pays. Elle est désormais bannie et tous ceux qui ont eu un contact avec cette ONG sont menacés. Julien Chavanne a pu joindre un membre de l'organisation.
1: Bien sûr, ce n'est pas la première fois que l'ONG est ciblée par le pouvoir russe, mais cette attaque est la plus brutale. Dimitri Anisimov est le porte-parole d'Ovidie Info.
4: C'est le coup le plus dur. La quasi-totalité de notre travail est désormais interdite en Russie.
1: L'organisation a stoppé net toutes ses opérations en Russie, ses liens avec les avocats des prisonniers politiques, toute l'aide juridique à leurs familles. En réalité, tous ceux qui ont eu affaire à l'ONG de près ou de loin sont aujourd'hui menacés.
4: En Russie, les gens ne peuvent plus nous soutenir. Ils ne peuvent pas nous appeler pour nous témoigner leur soutien. Ils ne peuvent pas diffuser publiquement nos documents, ni même afficher publiquement notre logo.
1: Le risque, ce sont des poursuites pénales devant la justice. Mais pour Dimitri Anisimov, cette nouvelle attaque est le signe d'un pouvoir à bout de souffle et qui craint sa propre population.
4: Cela nous montre que les autorités russes ne se sentent pas en position de stabilité. Des élections législatives doivent se tenir cet automne et les autorités russes sont contraintes de proférer des menaces pour amener les gens à réfléchir aux risques plutôt qu'à passer à l'action.
1: Réfugié à l'étranger, Dimitri Anisimov et l'équipe d'Ovidie Info promettent de continuer avec d'autres moyens leur combat contre la répression politique en Russie.
0: Les précisions de Julien Chavanne. L'Europe souffre toujours de la canicule qui frappe le continent depuis le début de la semaine. Près de 150 millions de personnes devraient connaître des températures à au moins 35 degrés ce vendredi, dont plus de 30 millions en France. Alors face à la situation, plusieurs événements sont annulés à Paris, comme la marche des fiertés LGBT et le festival de musique Solidays. Sur la demande du préfet de police, les organisateurs des deux événements ont annoncé l'annulation de leur tenue. Les prisons ne sont pas non plus épargnées par la canicule, avec plus de 40 degrés dans une cellule de 9 mètres carrés, sans volets ni rideaux. Et avec les toilettes à l'intérieur, les détenus sont les premières victimes. Malgré le plan canicule du ministère de la Justice, des problèmes structurels demeurent dans les prisons françaises. Laurence Théo.
5: La surpopulation carcérale est une souffrance quotidienne pour les détenus. Avec les fortes chaleurs, la situation est insoutenable pour eux. En témoigne Odile Maki. Elle est responsable du pôle enquête de l'Observatoire international des prisons.
6: On a énormément d'appels en ce moment de personnes qui craignent pour leur vie, enfin qui disent « Madame, je vais mourir » parce que on connaît la situation des prisons françaises et la surpopulation. Donc le cas le plus fréquent, c'est 3 personnes dans 9 mètres carrés. Donc déjà ça, je pense que ça permet de bien décrire la chose. En plus de ça, il y a des lits superposés. Donc ça veut dire la personne qui est au-dessus, c'est absolument intenable.
5: Cellules surchauffées, bâtiments mal ventilés, cours de promenade minérale sans un arbre, douches limitées et souvent défectueuses.
6: Il y a des réglages sur les douches, on ne peut pas régler soi-même à la main la douche, la douche est brûlante.
5: L'administration pénitentiaire a déclenché un plan canicule, mais il est difficile à mettre en œuvre, selon Odile Maki, qui donne un exemple.
6: Il est prévu de donner un accès plus fréquent à la douche que les 3 fois par semaine réglementaires. Il faudrait plus de personnel pour pouvoir conduire les personnes à la douche, donc c'est inapplicable.
5: Le taux d'occupation dans les prisons françaises atteint désormais 140%.
0: Laurence Théo. Et on rappelle qu'en France, 90 000 personnes sont aujourd'hui détenues dans les établissements pénitentiaires. 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
7: Avignon devient la capitale mondiale du théâtre à partir du 4 juillet. Le 80e festival d'Avignon met la langue coréenne à l'honneur. La découverte artistique.
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1: À Arras, à l'œil du chat, galerie d'art associative jusqu'au 28 juin. Découvrez 4 nouvelles artistes, Jose Gao, peintre, Suzanne Letombe, gravure, La Merlette, illustration, Laurence Raffaelli, céramique. C'est au 1 rue des Petits Viésiers à Arras, au cœur du quartier des Arts. Un peu plus loin, exposition des peintures à l'huile de Marie-Christine Leleu et des photos du CERI. C'est le club photo de l'association d'animation scientifique dédié à l'histoire des châteaux immercuriens. C'est jusqu'au 29 juin à l'hôtel de ville de Saint-Laurent-Blangy. Le champ des possibles, paysages et sociétés néolithiques, c'est jusqu'au 30 juin. Aujourd'hui, le réchauffement climatique et la surexploitation des ressources planétaires sont des réalités actuelles qui entraînent à l'échelle globale et locale des changements environnementaux importants. En remontant dans notre passé, c'est à la période du néolithique que s'observe la première rupture dans la relation que les sociétés entretenaient avec la nature. Cette exposition à travers les bouleversements environnementaux actuels vise à réfléchir collectivement pour mieux décrypter notre présent et préparer notre avenir. C'est à la Maison de l'archéologie du Pas-de-Calais, 9 rue de Huisteybel à Dainville.

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3: Messieurs, pour aider la classe ouvrière à triompher de l'oppression intellectuelle, s'il vous plaît.
4: Merci camarades bourgeois pour aider la classe ouvrière à monter au paradis.
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6: Culture ne veut plus dire que art. C'est une catastrophe intellectuelle majeure pour tout homme et femme de progrès. Et c'est une victoire flamboyante du capitalisme. Parce qu'alors, les métiers, c'est plus de la culture. La condition ouvrière, c'est plus de la culture. La paysannerie, c'est plus de la culture. Le féminisme, c'est plus de la culture. Le langage, c'est plus de la culture. Le journalisme, c'est plus de la culture. Le syndicalisme, c'est pas de la culture. L'économie, c'est pas de la culture. Vous comprenez ce que je veux dire? Ils nous ont piqué culture, ils nous ont piqué notre seul moyen de nous défendre.
7: Yeah. 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
2: Salut, salut, vous êtes bien, très bien sur Radio PFM 999 et vous écoutez le magazine Info 30, édition du vendredi 26 juin. Dans 8 minutes, vous retrouverez notre agenda social et culturel avec pas mal de choses prévues ce week-end à Arras et aux environs. Avant ça, petit retour sur la marche des fiertés qui s'est déroulée à Arras il y a quelques semaines. Un reportage signé par les jeunes du Radiolab, notre atelier d'initiation au journalisme. Retour sur la Pride, la marche des fiertés, qui était organisée à Arras le 13 juin dernier par l'association LGBT+, Fierté Pas-de-Calais. Nos jeunes journalistes du Radiolab, Zélie et Corian, étaient sur place pour recueillir des témoignages. On écoute d'abord un micro-trottoir réalisé au sein du cortège.
5: Je m'appelle Nicolas.
6: Je m'appelle Daphné, j'ai 19 ans et j'étudie à Lille, pas à Arras, mais je suis là pour soutenir. Lydie, j'ai 20 ans et je fais mes études à Arras, perso.
7: Je m'appelle Emma, j'ai 21 ans.
8: Alors je suis Laetitia, 44 ans, divorcée, j'ai fait mon coming out à 43 ans.
7: Pourquoi vous êtes là aujourd'hui ?
5: Pour lutter contre l'homophobie.
6: Moi je suis hétéro, donc je suis là pour soutenir parce que je suis une alliée. Et donc ça fait plaisir d'être là pour représenter un peu aussi les hétéros qui sont proches des LGBT et qui aimeraient les soutenir.
7: Bah, moi c'est ma toute première Pride et je suis là pour soutenir la cause et les... Enfin, je suis lesbienne, du coup, défendre nos droits.
9: Ce que je trouve important de venir soutenir tout ce monde-là, que nos droits ils sont de plus en plus invisibilisés, que la montée de l'extrême droite, c'est très dangereux et il faut être là pour soutenir.
8: Pour soutenir tout l'LGBT puis affirmer qui je suis.
7: Le thème de la marche de cette année va être sur les présidentielles 2027. Par rapport à nos droits, qu'en pensez-vous ? Qui votez ?
5: Ça fait très peur parce que là, 10 ans, c'était pas politisé comme aujourd'hui. Aujourd'hui, c'est politisé et c'est très négatif pour le milieu gay.
6: Moi, ça me fait peur parce qu'on a beau nous répéter, l'extrême droite a beau nous répéter qu'ils sont pour les LGBT, on sait tous que c'est faux. Et évidemment, ils vont tous perdre leurs droits, même pas qu'eux, mais les minorités en général sont en danger avec ce genre de personnes à la tête du pays. Donc c'est important qu'on se soutienne et qu'on se lève tous pour échapper à ce genre d'aboutissement en 2027.
9: Ça me fait un peu peur. On est tous concernés par la politique et voir que les gens veulent pas voter ou que justement l'extrême droite gagne de plus en plus de gens, bah ça fait peur. Et bah j'espère quand même que ils vont pas passer en 2027. En tout cas, j'espère qu'on fera le possible pour que ça ne passe pas.
2: On écoute maintenant quelques interviews d'associations et d'organisations qui étaient présentes, notamment sur le village associatif de la Pride d'Arras. On commence avec Romain, co-délégué pour l'asso SOS Homophobie.
10: SOS Homophobie, c'est une association nationale qui existe depuis 32 ans. Nous, en Nord-Pas-de-Calais, on essaie de décliner les trois missions de l'association. La première, c'est de soutenir les victimes. On apporte une aide psychologique et juridique au travers une ligne d'écoute et un site internet. On fait de la prévention en milieu scolaire avec l'agrément de l'éducation nationale. On intervient aussi auprès des grandes écoles et des entreprises sur sollicitation pour prévenir les LGBT-phobies et le sexisme. La dernière de nos missions, c'est de militer, c'est d'être présent aujourd'hui sur des événements festifs, des événements LGBT, mais pas que. On va aussi chercher un public qui ne nous attend pas forcément. L'idée, c'est de donner de la visibilité comme premier pas vers l'acceptation.
7: Et il y a aussi la possibilité de devenir bénévole, du coup, comment ça fonctionne ?
10: Oui, bien sûr, vous pouvez devenir bénévole pour SOS Homophobie en vous rendant directement sur le site internet. Et c'est quelque chose qui est vraiment important aujourd'hui parce qu'on est mobilisé pendant le mois des fiertés sur les Prides, mais nos droits sont en danger toute l'année. Donc vraiment, engagez-vous sur toute l'année, soutenez une association. Il y en a énormément qui sont présents aujourd'hui sur le village. Il y en a forcément une qui vous ressemblera et sur laquelle vous pourrez vous engager.
7: Bonjour, pouvez-vous présenter votre association ?
11: C'est Amnesty International, donc il défend les droits humains partout dans le monde. Donc on défend aussi bien les droits sociaux, contre la peine de mort, contre toutes les tortures, les droits pour les LGBT, pour les femmes.
7: Que faites-vous au sein de votre association du coup pour aider dans l'homophobie ?
11: On peut intervenir au niveau scolaire sur les discriminations, sur tout ce qui est des questions LGBT, participer au Pride.
7: Et est-ce qu'il y a possibilité de devenir bénévole dans l'association ?
11: Oui, tout à fait. Il suffit de nous rejoindre et d'organiser sur le site Amnesty International ou sur les groupes Facebook. On a un groupe Facebook au niveau du groupe de Lanceras.
0: Pour commencer, présenter l'association.
12: Alors, on n'est pas une association, on est un syndicat. On est le syndicat solidaire.
0: Que faites-vous pour lutter contre l'homophobie ?
12: On revendique pour le respect du prénom et des pronoms d'usage partout dans les entreprises, comme dans les administrations, donc dans la sphère privée, dans la sphère publique. Le renforcement et le renouvellement des campagnes publiques de prévention contre le VIH, sida, hépatique et infections sexuellement transmissibles. On exige également des structures d'accueil public pour les victimes de LGBTQIA+ phobie. Que te dire aussi ? On lutte contre les violences liées à l'orientation sexuelle, l'identité de genre.
13: Alors, notre syndicat, c'est la CFDT, donc la Confédération Française du Travail, la Démocratique du Travail. Et donc, nous sommes là pour défendre les droits de tous les salariés au travail, pour lutter contre l'homophobie. Nous obligeons les employeurs à avoir une prévention et ils ont le devoir de mettre en place une politique préventive de lutte contre l'homophobie et la transphobie, de sanctionner tout propos ou acte homophobe et transphobe, d'afficher un message clair dans l'entreprise et les administrations. Tout propos LGBT+, phobe sera sanctionné. La CFDT revendique en plus de prendre en compte toutes les formes d'union dans les accords d'entreprise et fonctions publiques et revendique des droits égaux pour tous les salariés et eux. Droits parentaux, retraite, réversion, prestations familiales, rente, accident du travail, quelle que soit leur orientation sexuelle ou leur identité de genre.
14: Bonjour, est-il possible de présenter votre association ?
15: Oui, alors on est le Centre d'information des droits des femmes et des familles. On a trois missions qui sont favoriser l'accès aux droits, promouvoir l'égalité des genres et lutter contre toute forme de violence. Donc c'est quand même super bien et important pour nous d'être dans ce genre d'événement comme la Pride. On a fait la Pride de Boulogne-sur-Mer il y a quelques semaines. Et donc là, on fait celle d'Arras. Et on est sur tout le Pas-de-Calais, avec trois antennes, Arras, Béthune et Boulogne. Ça n'empêche qu'on peut se déplacer partout. Et on a plusieurs services, un service d'accompagnement juridique, un service d'accompagnement psy, un service d'accompagnement vers l'emploi, un service animation-formation. Depuis peu, un service EVARS, éducation à la vie affective, relationnelle et sexuelle. Et on a également un van qui s'appelle En voiture Nina et Simone et qui sillonne tout le Pas-de-Calais selon les besoins. Et on peut aborder tous les sujets comme l'égalité, le harcèlement, le cyberharcèlement, le sexisme, enfin vraiment tous les sujets possibles qui puissent toucher l'association.
14: Et pour l'homophobie, du coup, aujourd'hui, qu'est-ce que vous faites pour aider ?
15: On essaie de sensibiliser au maximum. Donc, par exemple, notre service animation-formation, on va aller dans des établissements scolaires avec ce jeu-là spécifiquement, donc qui s'appelle Ego 2.0 et qui parle de la notion de genre, de la sexualité, de la communauté LGBT en général, pour sensibiliser les plus jeunes sur cette communauté-là, répondre aux questions, parce que souvent les jeunes ont des questions et on ne prend pas forcément le temps de leur répondre. Et on essaie d'intervenir, comme je vous le disais un peu plus tôt, sur des stands comme celui-là et d'être présent, de se montrer et de lutter contre toute forme de violence et de lutter du coup contre l'homophobie.
0: Donc déjà, tout d'abord, pour commencer, présenter le refuge.
16: Alors du coup, le Refuge, c'est une fondation reconnue d'utilité publique qui vient en aide aux jeunes LGBTQIA+, de 18 à 25 ans, en situation de rupture familiale à cause de leur orientation sexuelle et ou de leur identité de genre. Donc ce qu'on leur propose, c'est un accompagnement social et des solutions d'hébergement aussi pour les aider à se réinsérer et à trouver ensuite une vie meilleure.
0: Comment c'est possible pour y accéder ?
16: Alors, pour y accéder, par exemple, en tant que bénévole, vous pouvez simplement aller sur notre page internet avec un formulaire dédié sur lequel, partout en France, en fait, peu importe où vous êtes, vous serez renvoyé vers une antenne locale qui assurera une intégration. Et si vous avez toute question, vous êtes des proches ou personnes LGBT concernées, vous pouvez aussi contacter notre ligne d'écoute qui est aussi accessible de 8h à minuit, tous les jours.
14: Comment accéder ? Du coup, la ligne d'écoute, c'est un numéro, c'est comment ?
16: Du coup, oui, la ligne d'écoute, c'est un numéro que vous pouvez retrouver sur le site. Comme je l'ai dit, du coup, c'est 7 jours sur 7, de 8h à minuit. Et c'est pour toute question, vraiment, qu'on soit dans l'urgence ou pas, qu'on ait simplement des questions, on peut l'appeler.
2: Voilà, la ligne d'écoute du Refuge, donc pour les jeunes personnes LGBT+, en détresse, c'est le 09 39 03 63 03, 09 39 03 63 03. Merci à Zélie et Corian, participants de notre atelier radio du samedi, le Radio Lab, pour ces témoignages recueillis donc à Arras lors de la Pride, la Marche des Fiertés. C'était organisé le 13 juin dernier par l'asso LGBT+, Fierté Pas-de-Calais. On passe maintenant à la partie agenda de ce magazine Info 30. On commence avec Anthropocène Museum, une expo fiction détonnante inspirée de la bande dessinée éponyme et imaginée par le groupe DTC. Dans un monde où nous saurions déjà de l'histoire ancienne, le musée nous invite à contempler les reliques de notre époque et à les questionner à travers les yeux d'un archéologue du futur. Alors, vernissage et lecture ce soir à 18h30. Ça se passe à la Chaufferie, aux 5 rues Jean-Raymond de Grève à Hellemlille. Ensuite, l'expo sera visible jusqu'au 8 juillet. C'est en entrée à prix libre et conscience. C'est organisé par les Ça Profite. On reste à Lille avec la Vélorution, un rassemblement de cyclistes, skateurs, rollers, etc., suivi d'une promenade urbaine sécurisée. Ça vise à montrer au public qu'il existe des modes de déplacement plus efficaces et sympathiques que les véhicules motorisés. Alors ça se passe chaque dernier vendredi du mois, donc le prochain rendez-vous c'est ce soir à 19h sur la Grand Place de Lille. Manifestation pour la Palestine, une initiative du collectif Urgence Palestine Bassin Minier 62. Là aussi, c'est chaque dernier samedi du mois. Le prochain rendez-vous demain, samedi 27 juin à 14h30, place du Quentin à Lens. On revient sur Arras avec cette conférence en compagnie de Yves Lemanner, rencontre avec cet historien de la Grande Guerre autour de la publication de son ouvrage « Vie et mort des poilus, Front d'Artois 1915, carnet de guerre ». Ça se passe à la Carrière Wellington, donc a priori Auffray, rue Arthur de l'Étoile à Arras, demain samedi de 16h à 18h, c'est en entrée libre. Côté culture, la Nuit du Lion d'Or, le Cénacle d'Arras vous accueille pour cet événement associatif annuel autour du jeu de rôle, jeu de plateau, jeu de cartes, wargame, etc. Il y aura aussi des stands avec les boutiques Ludivore et le Légendarium. Ça se passe à l'Hôtel de Guine, rue des Jongleurs à Arras, à partir d'aujourd'hui jusqu'à dimanche. Un petit tour du côté des salles obscures, on vous en parlait hier dans ce magazine Info 30, séance Popcorn Reborn avec le film Demolition Man à voir ou revoir ce soir au Megarama, c'est à 20h15. Et puis autre séance spéciale proposée par le Megarama, c'est un animé, Bleach Thousand Year Blood War de Calamity, c'est à voir demain, samedi 17h45. Théâtre avec l'asso Les Chakespeare et les restitutions de leur spectacle. D'abord, le spectacle des enfants qui s'appelle Disparition sur scène à voir demain à 14h, salle Marcel Roger, espace Saint-Éloi, place de l'Ancien Rivage à Arras. Et puis au même endroit à 17h demain, le spectacle intergénérationnel qui s'intitule Une famille en or. 17h, c'est gratuit. De la danse orientale avec Aïda et son association Awalim qui fête ses 20 ans, veut découvrir l'univers de la danse orientale sur Arras et pour célébrer cet anniversaire, elle vous invite Aïda à la retrouver avec beaucoup de danseuses pour un nouveau spectacle haut en couleur au Théâtre d'Arras. Ça se passe demain soir à 20h, les tarifs 8 ou 12 euros. Je termine avec des rendez-vous musicaux. On commence avec ce concert avec un groupe qu'on aime beaucoup qui s'appelle Altin Gun, qui fait dans le psyché funk turc. C'est un groupe des Pays-Bas. Première partie avec Aziz Concrete. Ça se passe au Louvre-Lens. C'est proposé en partenariat avec le Louvre-Lens et l'aéronef de Lille. Donc c'est ce soir à 20h, les tailles 23 ou 28 euros. Et si vous achetez un billet de l'expo par-delà les mille et une nuits au Louvre-Lens. We'll be right back. Pas mal de festivals ce week-end. On commence du côté de Cambrai avec le Rockin' Bourlon Festival. Festival qui se veut à mi-chemin entre un festival de rock, une fête de village, avec une grosse affiche cette année. Nothing, King Joseph, Bruit, Bombardement contre le Sylvain Ten, Youth Code et plein d'autres. Ça commence aujourd'hui, ça se finit dimanche. Alors c'est à prix libre avec des minimums. Un jour, c'est à partir de 20€. Pour les trois jours, c'est à partir de 50€. Le pass camping est à 20€. Plus d'infos sur rockinbourlon.com. Autre style, festival de musique électronique à Douai, le festival plein air, donc parc Jacques Vernier. Là, ça se passe samedi et dimanche avec demain samedi Feder, Boys Noise, Benny Benassi, Roland Crystal et d'autres. Et dimanche, Bon Entendeur, Céron, Pegassi, Acid Arab, DJ Furax, Mr. Sam, DJ HS. Le tarif pour un jour, c'est 37€. Le pass de jour est à 66€.

un petit peu plus loin du côté de Bailleul, le En Orbite Festival, 10e édition de ce festival éclectique, avec cette année à l'affiche Mariam Chante Amadou et Mariam, Blue Samu, Made In, Get Down Services, On Top Ground, Deluxe, Ben l'Oncle Soul, Attili, Mira, Boston Bun, O2N ou encore Opinard. Ça se passe au parc Le Grand Grub à Bailleul, aujourd'hui, samedi et dimanche. Les tarifs, alors pour un jour, c'est autour de 36€, le pass 3 jours est autour de 95€ et un pass camping à 12€. Info 30, c'est fini pour aujourd'hui. Prochaine édition lundi, 7h30, 12h30 et 18h. A plus.

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1: Bonjour à tous et merci d'écouter RFI. Il est 11h en temps universel et à Dakar, 13h ici à Paris.
2: Anne Contner.
1: C'est RFI Midi qui commence le tour de l'actualité dans le monde avec nos correspondants, avec nos envoyés spéciaux, 2h30 ensemble pour parler de cette décision de la Cour suprême aux États-Unis. Elle annule le TPS, le statut de protection temporaire accordé aux 350 000 immigrés haïtiens et aux 6 000 Syriens qui se trouvent dans le pays. Les Haïtiens qui vivent désormais dans la peur.
3: Chez ceux qui se sentent assez forts pour en parler, parce que certains ne veulent même pas en parler, rien que d'y penser, ça fait peur. Ils se disent, ils pourraient vraiment m'arrêter là, dans la rue, du jour au lendemain.
1: L'annulation du TPS, c'est ce que veut Donald Trump. Des juges avaient invalidé la mesure et la Cour suprême a estimé qu'en fait, ces juges n'avaient pas à se prononcer sur une décision du gouvernement. On reviendra sur les conséquences de cette décision pour les Haïtiens juste après 13h temps universel. Avec le fondateur d'une association d'aide aux immigrés. Et on en parlera aussi d'une manière plus générale de ses conséquences pour tous les étrangers installés aux États-Unis et qui bénéficient de cette protection. Est-ce que les Camerounais, les Afghans, les Birmans pourraient eux aussi être privés de ce TPS? On posera la question à notre invité dans un peu plus d'une heure.
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1: Nous irons en Crimée également, territoire ukrainien occupé par la Russie depuis 12 ans et soumis depuis plusieurs semaines à des attaques de plus en plus fréquentes de la part de l'armée ukrainienne. Elles ont conduit ces attaques à la suspension de la vente de carburant, entre autres, parce que les conséquences sur le quotidien sont plus vastes et importantes. C'est ce que nous racontera dans une dizaine de minutes notre envoyé spécial en Crimée. On parlera également de la canicule qui se poursuit en Europe et notamment en France avec de nouvelles conséquences, l'annulation de plusieurs événements culturels, l'annulation aussi de la marche des fiertés qui était prévue demain. Détail dans une demi-heure et puis au sommaire, il y a aussi le foot et la Coupe du Monde. La Norvège affronte la France tout à l'heure pour une sorte de finale à l'intérieur de ce groupe. En revanche, il va falloir un miracle pour que les Lions de la Teranga puissent se qualifier. Aucun point pour le Sénégal après deux matchs et les supporters ont un peu de mal à y croire.
4: Le Sénégal, une équipe qui ne doit pas se baser sur des calculs pour sortir des poules. J'ai même pas les mots pour exprimer, je dirais, chagrin que je ressens, quoi. Parce que vraiment, vraiment, je suis déçu, quoi.
1: Un reportage à Dakar à écouter dans Afrique Midi, midi et demi, temps universel. Voilà, vous avez le programme. Bienvenue. Et on commence avec le journal. Bonjour Sophie Pouzrat.
5: Bonjour Anne, bonjour à tous.
1: On l'a appris il y a quelques instants, en marge de la guerre en Ukraine, un jeune russe voit sa demande d'asile en France rejetée.
5: Oui, c'est un dossier qu'on avait suivi sur RFI. Souvenez-vous, ce jeune réfractaire à la conscription militaire était interdit de quitter le territoire russe. Pourtant, en juin 2025, il avait réussi à sauter d'un train en marche reliant la Russie à son exclave de Kaliningrad par la Lituanie. Était entré de cette manière dans l'Union européenne. Arrivé ensuite en France, il avait déposé une demande d'asile. Problème, il est recherché par Vilnius, qui le considère comme un fugitif, car il s'est évadé d'un train russe en transit par son territoire. Le jeune homme a plaidé sa cause au tribunal administratif de Strasbourg, dans l'est du pays, pour ne pas être extradé en Lituanie. Mais son cas n'a pas eu gain de cause. Il sera confié aux autorités lituaniennes. Seulement à cause de son statut de fugitif à Vilnius, il risque d'être expulsé vers la Russie.
1: 253 morts dans le double séisme qui a touché le Venezuela mercredi soir.
5: Un bilan très provisoire qui comprend 3 ressortissants espagnols alors que 99 autres sont portés disparus selon le ministère espagnol des Affaires étrangères. La ville de La Guaira, quelques kilomètres à peine de Caracas, la région la plus touchée par la catastrophe et par endroits complètement détruite. Les secours et les habitants s'activent pour fouiller les décombres à la recherche de survivants. Mais il est impossible de donner un bilan humain précis. Pour l'instant, reportage à La Guaira de notre correspondante Alice Campagnol.
6: La ville de La Guaira est en deuil. Une cinquantaine d'immeubles de plus de 10 étages s'est effondrée et des centaines sont affectées. Les murs éventrés, déformés, des bâtiments désormais invivables et dangereux. Francelis a devant elle le corps de son beau-père, allongé comme en équilibre sur des débris, couvert pudiquement d'un drap.
7: Nous sommes parvenus à quitter notre immeuble hier. Il n'y reste plus personne à l'heure qu'il est. Mais les tours à côté sont complètement démolies avec des gens qui y sont enterrés vivants.
6: Sur le tas de décombres, ils sont trois, à peine, sans matériel, pas de casque. Ce ne sont pas des secouristes, mais de simples habitants qui cherchent leurs proches. Une jeune femme raconte qu'elle aussi, elle a dû fouiller les débris.
0: Nous sommes livrés à nous-mêmes. Nous ne recevons aucun soutien. Nous avons dû nous débrouiller et sortir seuls nos familles de sous les décombres.
6: Malgré l'ampleur de la catastrophe, les secours ont trop tardé hier. À peine quelques ambulances sillonnaient les rues de la ville. Si l'aide internationale est en route, la liste des victimes ne cesse de s'allonger.
5: Et la correspondance d'Élise Campagnol à Caracas, où un premier détachement militaire américain est arrivé avec un général des Marines à sa tête pour coordonner l'aide des États-Unis aux victimes.
1: Aux États-Unis, justement, c'est un coup de massue pour les Haïtiens installés dans le pays.
5: La Cour suprême donne raison à l'administration Trump et confirme la fin du TPS, le statut de protection temporaire qui permettait à plus de 350 000 ressortissants d'Haïti de résider légalement sur le sol américain, parfois depuis une quinzaine d'années. Ils sont désormais à la merci de la police de l'immigration qui peut les renvoyer en Haïti à tout moment. Vincent Souriau a échangé avec l'avocat Andrew Tauber. C'est son cabinet au nom de la communauté haïtienne qui a porté ce dossier devant la plus haute juridiction américaine et qui vient d'essuyer un revers judiciaire dont les conséquences humanitaires, familiales et économiques s'annoncent dramatiques. Écoutez.
8: C'est une catastrophe, dit-il. Il est atterré, dépité Andrew Tauber, pour tous les Haïtiens qui bénéficiaient jusqu'ici du TPS et qui vont risquer leur vie s'ils sont renvoyés en Haïti.
9: La décision de la Cour suprême va entraîner la mort de personnes innocentes qui vont mourir sous le coup de la violence, qui vont mourir de maladie ou qui vont mourir de faim. Et ce n'est pas seulement un jour tragique pour les Haïtiens récipiendaires du TPS, mais pour tous ceux qui sont convaincus que les immigrants font partie des plus grands atouts de l'Amérique.
8: L'un des principaux arguments des plaignants mis au point par Andrew Tauber et son équipe, c'est que la suppression du TPS constituait une discrimination raciale envers les Haïtiens installés aux États-Unis et il a beaucoup de mal à encaisser la réponse de la Cour suprême.
9: Les propos ignobles que le président employait vis-à-vis des Haïtiens, qu'ils mangeraient les chiens et les chats des Américains, qu'ils empoisonneraient le sang des Américains, qu'ils seraient tous porteurs du sida, la Cour a estimé que ces propos n'étaient pas ouvertement racistes et n'y a pas vu de problème. Et si là, la Cour ne trouve pas de racisme, je ne vois pas où ils vont en trouver.
8: La seule option qui reste à la communauté haïtienne pour sauver le TPS, c'est que le Congrès vote une loi en ce sens. Mais Andrew Tauber n'y croit pas du tout. Comment voulez-vous, dit-il, que Donald Trump contresigne un texte à l'opposé de son projet politique? Vincent Souriau, Washington RFI.
5: Dans le détroit d'Ormuz, une attaque hier contre un porte-conteneurs a incité certains armateurs à revoir leur plan de sortie. Malgré cela, le trafic maritime continue de circuler dans les deux sens, dans cette voie de passage vitale, Clotilde Lazard.
1: Oui, la confiance revient, mais elle reste extrêmement fragile. Une semaine après l'accord de paix entre les États-Unis et l'Iran, les exportations de pétrole du Golfe ont retrouvé environ les trois quarts de leur niveau d'avant-guerre. Mais la première attaque contre un navire marchand depuis le cessez-le-feu montre que les risques sont toujours bien présent. Jeudi, le porte-conteneurs Ever Lovely a été touché alors qu'il traversait le détroit d'Ormuz. L'incident a ravivé les inquiétudes des armateurs. Certains réévaluent leurs itinéraires, d'autres préfèrent attendre avant d'envoyer leur navire dans le détroit. Le trafic continue tout de même. Des pétroliers chargés quittent toujours le golfe Persique, tandis que d'autres y entrent pour charger du brut. Mais les analystes appellent à la prudence. La hausse des exportations s'explique en grande partie par l'écoulement de cargaisons qui étaient restées bloquées pendant le conflit. Pour l'instant, les navires repartent, mais peu reviennent pour se recharger. En attendant, les États-Unis continuent de faire pression pour maintenir une liberté totale de navigation dans le détroit d'Ormuz et éviter la mise en place d'un péage.
5: Clotilde Hazard du service économie de RFI, merci à vous.
1: 660 drones ukrainiens abattus par la Russie cette nuit.
5: C'est l'une des plus importantes attaques lancées par Kiev depuis le début du conflit il y a 4 ans. Parmi les territoires russes visés, la Crimée, annexée par Moscou en 2014. L'armée ukrainienne vise surtout les installations pétrolières, les infrastructures logistiques et les sites militaires. L'objectif est clair, isoler la péninsule du reste de la Russie. Et face à ces attaques, les autorités russes annoncent ce vendredi que la Crimée est placée en situation d'urgence.
1: L'Europe souffre toujours de la canicule qui touche le continent depuis le début de la semaine.
5: Près de 150 millions de personnes devraient connaître des températures à au moins 35 degrés ce vendredi, dont plus de 30 millions en France. Ces températures, elles ont entraîné le report ou l'annulation de plusieurs manifestations publiques d'envergure dans la région parisienne, par exemple. C'est le cas du grand festival de musique Solidays à l'hippodrome de Longchamp qui est annulé. et la marche des fiertés LGBT qui devait se tenir ce samedi dans les rues de Paris est reportée. Le préfet de Paris a demandé ces annulations en craignant que ces rassemblements sous le soleil ne contribuent à engorger les hôpitaux déjà mis à rude épreuve, Olivier Roger.
10: Oui, les hôpitaux sont sous tension. À Georges Pompidou, l'un des plus grands établissements parisiens, la situation est même jugée extrêmement grave par le chef du service des urgences, Philippe Juvin, qui décrit des couloirs encombrés de brancards par manque de place et un afflux de personnes en hyperthermie qui ne diminue pas. Dans ces conditions, il n'est pas raisonnable de rassembler des dizaines de milliers de personnes à l'hippodrome de Longchamp pour le festival Solidaire. C'est ce qu'a jugé le préfet de police, Patrice Faure. La manifestation devait débuter ce soir et se poursuivre jusqu'à dimanche. Annulée ou plus précisément reportée, elle aussi, la marche des fiertés, autrement dit la Pride, qui devait animer ce samedi les rues de Paris. De même, le préfet réclame l'annulation du grand meeting d'athlétisme de Charletti, c'est au sud de la capitale. Il devait rassembler les stars mondiales de l'athlétisme et 19 000 personnes étaient attendues. Annulation et report qui auront un coût pour les organisations concernées. Elles devront donc trouver des solutions. Notez enfin que depuis une heure, depuis midi, la consommation et la vente d'alcool dans l'espace public sont interdits à Paris, et ce, à la demande du ministre de l'Intérieur.
5: Olivier Roger du service culture de RFI, merci à vous.
1: La vague de chaleur qui accable aussi les établissements scolaires et leurs occupants, enfants comme adultes.
5: Une intersyndicale de l'éducation dénonce l'impréparation du gouvernement face à des événements climatiques prévisibles et appelle les enseignants à user de leur droit de grève, là où cela est nécessaire pour protester contre, je cite, des conditions de travail inacceptables. Plusieurs milliers d'écoles ont dû fermer à cause des trop fortes températures. Et dans beaucoup d'autres, ce sont des collectifs de parents qui se sont organisés pour protéger leurs enfants de la chaleur en classe. Reportage à Montreuil, en banlieue parisienne, de Lucille Gimbert.
11: Ma classe est une des plus chaudes. Il fait très très chaud. On boit de l'eau, on se mouille avec des brumisateurs. Ça me gêne un peu pour travailler. Et j'ai saigné du nez.
1: À Montreuil, l'école de Côme compte beaucoup de fenêtres, mais pas de stores. La température montait si haut l'après-midi que des parents comme Florence ont pris les choses en main.
12: On a mis des couvertures de survie sur certaines fenêtres. On a des draps qu'on a accrochés sur les fenêtres, en fait, qui pendent à l'extérieur. Et on a du badigeon blanc qu'on a fait avec du blanc de Meudon sur l'extérieur de certaines fenêtres aussi. Les classes prenaient plus que 2 à 3 degrés sur une journée, alors que ça pouvait être 5, 8 et même plus.
1: Les parents ont aussi obtenu de laisser les fenêtres ouvertes la nuit pour ventiler. Antoine, père d'élève.
13: Ce qui est très triste, c'est que cette école-là, elle a été rénovée entièrement il y a 8 ans. Il y a 8 ans, on était déjà au courant du réchauffement climatique, des épisodes de canicule qui allaient venir, des études du GIEC, et il n'y a rien qui a été vraiment fait pour contrer ça.

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8: Bonjour, nous sommes Colin et Paul, élèves du collège du Pays de l'Alleu à Laventie. Bienvenue pour La Le React, notre émission réalisée au cœur du collège, avec la participation de Radio Plus. Le tout dans le cadre du projet WRS 62, financé par le Pas-de-Calais. Nous les remercions de nous avoir aidés pour ce projet.
9: Cette émission, on va parler d'environnement et on va démarrer fort avec un micro-trottoir réalisé par le Club Média sur cette question. On ira se plonger dans la pollution de nos océans en s'intéressant aux dégâts des fuites de pétrole et aux animaux marins en voie de disparition.
8: Après ces chroniques, la Coupe du Monde 2026 va être abordée. Un événement sportif majeur, mais aussi un événement très polluant. On ouvrira ensuite une longue page sur la fast fashion.
9: Morten, Victor et Léo nous parleront de l'obsolescence programmée. Puis, on vous expliquera ce qu'est une aire terrestre éducative. Et pour finir, on vous présentera les rôles des éco-délégués dans le collège.
8: Mais tout de suite, on a questionné les visiteurs de notre collège lors des portes ouvertes du 7 février dernier, avec une série de questions posées par notre club média.
10: Bonjour, je m'appelle Paul, je suis un élève de 4e.
11: Bonjour, je m'appelle Bonnie, je suis élève de 4e.
12: Bonjour, je m'appelle Gaspard, je suis élève de 4e.
10: Et pour notre projet Web Radio, j'aimerais vous poser quelques questions si vous êtes d'accord. Dans votre quotidien, êtes-vous sensible à la question de l'environnement ?
13: Oui, oui, assez.
1: Oui, bah tout à fait. C'est l'environnement, c'est notre enjeu du 21e siècle, hein, notamment avec le changement climatique, donc je suis tout à fait intéressée par cette question.
13: Oui, bah, en tant qu'enseignante d'SVT, on est très sensible, on essaye de sensibiliser aussi les élèves.
10: Quels sont vos gestes au quotidien pour protéger l'environnement ?
14: Je trie les déchets.
15: Le circuit court, donc manger ce qui vient de proche de chez nous, aller à la ferme, savoir d'où vient la viande que tu manges, tout ça.
14: Alors, là, les premières idées ne me viennent pas à l'esprit tout de suite, mais je fais, bah, par exemple, du recyclage, je trie mes déchets, j'essaye de couper le robinet pendant ma douche, même si j'adore l'eau chaude. qu'est-ce que je fais aussi ? J'adore observer la nature, et donc dès que je suis dans la nature et que je vois un déchet, bah, ça peut m'arriver de le ramasser. Et pareil, avec ma famille et mes petits-neveux, bah, en général, je leur parle et je les sensibilise. Voilà.
11: Quels sont vos gestes au quotidien pour protéger l'environnement ?
1: Alors il y en a plusieurs dans la mesure du possible. Alors le plus simple, c'est par exemple le tri qu'on peut faire tous dans notre maison, mais également les composteurs qui deviennent de plus en plus obligatoires. Mais moi c'est pas obligatoire, je le fais quand même, parce que c'est quand même un enjeu de trier, etc., puis de renouveler, voyez, pour que ça serve pour la nature, par exemple les déchets, dans la mesure du possible, parce que c'est pas forcément évident, par exemple de venir au collège, bon, on doit encore prendre une voiture qui n'est pas électrique, même s'il n'y a pas de borne par ici, mais voilà, des petits gestes comme ça, c'est possible et j'essaie de les faire au maximum.
10: Commandez-vous sur des sites de mode comme Shein ou Temu ?
14: Non. Non. Ah, jamais.
1: Non.
13: Effectivement, ça m'est déjà arrivé.
10: Pourquoi ?
14: J'aime pas du tout la fast fashion et puis de toute façon, j'aime bien essayer mes vêtements. Et donc là, je peux pas les essayer vu que c'est en ligne en fait.
16: C'est de moins bonne qualité. Et pour répondre à la question suivante, je préfère acheter sur Vinted pour faire du recyclage de vêtements. Je me dis, quand un vêtement est abîmé, qu'il y a juste quelques petits accrocs, on peut encore le porter, quoi.
13: Ça m'est déjà arrivé parce que je découvrais du coup les sites. C'était plus pour de la décoration, mais maintenant, en ayant conscience de ce qu'il y a au niveau de ces sites internet et l'impact que ça a sur l'environnement, j'ai limité ces achats.
1: Alors, pour des convictions personnelles, alors je sais bien que certaines personnes sont obligées, hein, parce que s'il y a un problème de pouvoir d'achat en France, mais en tout cas, de mon côté personnel, j'essaye au maximum de ne pas commander sur ces plateformes en sachant les conséquences environnementales de ces plateformes et de la fast fashion en France.
15: J'ai jamais commandé parce que ça ne m'intéresse pas, tout simplement.
12: Quelles sont vos autres pratiques d'achat de vêtements ?
14: Je regarde toujours les étiquettes, comment sont faits les vêtements, et puis j'achète aussi en seconde main.
15: Aller dans les magasins.
1: Alors j'essaye au maximum de prendre pas de la fast fashion, mais quelque chose qui est un peu au-dessus, sans être vraiment dans des catégories de luxe. J'essaye au maximum, avec mon pouvoir d'achat, de ne pas utiliser les fast fashion, donc comme Chine ou Temu en France. Voilà.
13: Beaucoup de seconde main, surtout pour les enfants. La seconde main et donc des achats sur des sites de seconde main.
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8: Merci Bonnie, Gaspard, Paul, Léane et Manon. À présent, on parle de la pollution de nos océans. Les catastrophes écologiques sont rares, mais toujours très impactantes, notamment sur la faune et la flore. Jade et Bonnie vont tout nous expliquer.
4: Bonjour tout le monde, je m'appelle Jade et voici Bonnie.
5: Bonjour, nous sommes élèves au collège du Pays de la Leu à l'Aventy.
4: Avec notre classe, nous participons au projet Web Radio WRS 62. Et nous allons plus précisément vous parler de la pollution des océans à cause du pétrole. On pense en priorité aux accidents de bateaux qui sont très marquants auprès des gens. Mais il y a aussi la pollution causée par l'extraction de pétrole en mer. Et puis tous ces déchets que l'on jette ailleurs que dans nos poubelles et qui se retrouvent dans l'océan.
5: Même si on vous parle souvent de l'écologie ou de la pollution, c'est toujours important de rappeler que beaucoup d'animaux en souffrent, que notre planète est en danger et qu'il faut faire plus attention. Vous voulez une statistique ? Les prévisions pour 2050 annoncent qu'il y aura plus de plastique que de poissons dans l'océan si aucune mesure n'est prise pour débuter une lutte contre la pollution. Mais revenons au sujet du pétrole dans nos océans.
4: Justement, je crois avoir entendu parler qu'il y avait déjà eu des accidents, c'est vrai ?
5: Oui. En France, le dernier accident marquant date de 1999. Le pétrolier Erika s'était échoué près de la Bretagne et a déversé 20 000 tonnes de fioul. Ça a fait énormément de dégâts.
4: Et ça s'est étendu loin ?
5: Oui, sur 400 km. Le pétrole s'est étalé sur nos côtes, laissant de très moches traces noires qu'il a fallu nettoyer. Et le pétrole, ça se nettoie pas facilement.
4: 400 km, c'est au moins 20 fois mon trajet de bus pour aller au collège.
5: Mais c'est pas tout. On estime qu'il y a eu entre 150 000 et 300 000 oiseaux morts à cause de cet accident. Et pour ceux qui ont survécu, on retrouve certains oiseaux, toujours vivants mais mazoutés. On en a aperçu au tout début de l'année, soit plus de 25 ans après les faits.
4: C'est la première fois qu'un bateau déverse autant de pétrole ?
5: Bah bien sûr que non. En 1978, le pétrolier Amoco Cadiz s'est échoué sur les brisants au large de Port Salle, dans le Finistère. Et il a déversé 223 000 tonnes de pétrole brut.
4: Et cette fois-ci, elle s'est étendue où, la marée noire ?
5: En un mois, elle s'est étendue sur 350 km. Et cette fois-ci, on estime que la marée noire a tué dans les premiers mois, par englument ou par effet toxique, 260 000 tonnes d'animaux marins.
4: C'est vraiment beaucoup. En plus, si c'est déjà arrivé plusieurs fois, ça pourrait se reproduire.
5: Et oui, t'as raison. D'autres marées noires ont eu lieu en 2002, en 2010 ou encore en 2020. Et un bateau, ça peut toujours couler. Mais tu sais, il y a beaucoup de déchets qui sont dérivés du pétrole et qui sont jetés dans la mer. Donc malheureusement, les bateaux ne sont pas notre seul problème.
4: Des déchets dérivés du pétrole, comme quoi ?
5: Bah, tout simplement le plastique, on s'en sert au quotidien et il est produit en masse parce qu'il est très populaire. Comme je l'ai dit tout à l'heure, on craint qu'un jour il y ait plus de plastique que de poissons dans nos océans. On parle même d'un sixième continent, constitué de plusieurs déchets comme le plastique, le verre, le papier ou le bois. Mais le plastique contribue à 90% de sa formation. Tout cela a formé un sixième continent et pollue la mer. Et évidemment, de nombreuses espèces marines sont en voie de disparition.
4: Mais les gens qui jettent leurs déchets en plastique devraient faire plus attention.
5: Bah oui, c'est justement pour ça qu'on fait cette émission de radio, pour informer et sensibiliser les gens.
4: Il n'y aurait pas des solutions pour éviter tout ça ?
5: Si, en évitant de déverser des déchets, et particulièrement des déchets huileux dans les égouts ou les eaux usées, on peut contribuer à limiter la pollution.
4: On pourrait aussi remplacer le pétrole par l'énergie solaire, les éoliennes ou encore l'énergie hydraulique, des énergies qui polluent moins. De plus en plus, ces variantes du pétrole gagnent en popularité. C'est assez positif pour la planète.
5: Bah oui, il vaut mieux partir dans ce sens. Avec des gestes simples, on peut facilement réduire la pollution.
4: On espère qu'on aura réussi à vous sensibiliser.
5: C'est tout pour nous, merci de nous avoir écoutés.
9: Merci Jade et Bonnie. Les animaux marins sont impactés par la pollution, mais pas uniquement. On parle de quelques animaux majestueux en voie de disparition avec Ewen et les deux Kylian.
6: Bonjour à tous, nous sommes Ewen,
17: Kylian
18: et Kylian.
6: Et nous avons décidé de vous parler des animaux aquatiques en danger d'extinction à cause de l'homme. La pollution et le braconnage sont deux causes principales d'extinction de ces espèces, des animaux majestueux dont la disparition nous rend particulièrement sensibles.
17: Aussi, nous allons vous donner trois exemples d'animaux en voie de disparition. Le phoque moine de Méditerranée, le narval et la tortue lutte. Commençons avec le phoque moine de Méditerranée.
6: Le phoque moine de Méditerranée est en danger très critique, car seulement 400 individus sont recensés aujourd'hui dans le monde. Ils vivent en Méditerranée, comme leur nom l'indique, et à Madère, une île du Portugal. C'est un animal qui a de longue date été menacé. Il était déjà chassé à la préhistoire pour sa viande, sa peau, sa graisse et même ses propriétés médicinales. De nos jours, ils sont protégés, plus personne ne les chasse. Mais 400 animaux, c'est quand même très peu pour maintenir l'espèce. Il faut donc être particulièrement vigilant, notamment à la pollution de nos océans.
18: Passons maintenant au narval présenté par Kylian.
17: Le narval, aussi appelé licorne des mers, vit dans l'océan Arctique, au pôle Nord. Lui aussi, il est en voie de disparition car il y a moins de 1355 individus sur Terre. Parmi les causes de l'extinction progressive, le réchauffement climatique dû à la pollution qui cause la fonte des glaciers. La température de l'eau augmente, causant la mort de ses proies. Et l'espèce s'éteint, faute de pouvoir subvenir à ses besoins. Mais la menace qui pèse sur le narval n'est pas nouvelle. Là non plus, il s'est fait chasser notamment par les Inuits pendant plusieurs décennies pour sa corne qui n'est pas tout à fait une corne. C'est une dent très longue qui passe à travers la lèvre de l'animal. Elle est en ivoire et cela rapporte gros comme pour les éléphants. Mais la graisse et la peau sont également recherchées par les chasseurs.
6: Enfin, écoutons Kylian nous parler de la tortue lutte.
18: La tortue lutte a été désignée comme étant gravement menacée d'extinction avec 70% de sa population disparue en 15 ans. Et les scientifiques sont d'avis qu'il en reste 35 000 à l'échelle mondiale. Les causes de ces disparitions sont en lien avec plusieurs prédateurs comme les requins, les épeaulards ou même les jaguars qui attaquent quand les femelles vont sur la plage pour épandre leurs œufs. Mais l'homme, en raison du braconnage, reste le principal prédateur de cette espèce de tortue. En effet, les braconniers récupèrent les œufs sur la plage car ils sont très visibles et la tortue laisse des traces en retournant à la mer. Ces œufs se vendent très cher, notamment en raison de leur qualité nutritionnelle. Des mesures ont été prises pour minimiser le rôle des hommes en pénalisant lourdement les braconneurs, mais ça reste insuffisant, notamment en raison des autres cas qui ont un impact sur les tortulutes. Ces espèces sont aussi victimes de la pollution en ingérant des déchets plastiques que l'on retrouve dans les océans, ainsi que des accidents de pêche lorsqu'elles se retrouvent coincées dans les filets qui blessent ces animaux. Merci beaucoup de nous avoir écoutés. Nous espérons que vous comprenez l'importance de protéger de pauvres animaux qui ne vous ont rien demandé, qui disparaissent très vite
19: à cause de l'homme.
8: On en apprend beaucoup dans cette émission. Et là, justement, on va apprendre que la Coupe du Monde de foot, un événement sportif majeur, est aussi un événement très polluant. Tout de suite, les explications de Tom, Quentin, Naël et Raphaël.
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20: Bonjour à tous. Aujourd'hui, nous sommes là pour parler de la Coupe du Monde 2026 qui se passera sur tout le continent américain. Nous sommes Naël,
21: Quentin,
22: Raphaël
20: et Tom.
21: Quand on pense à la Coupe du Monde, on rêve de buts exceptionnels ou de dribbles qui font rêver les spectateurs. Mais on parle beaucoup moins de l'impact écologique. Et la Coupe du Monde 2026 polluera énormément.
23: En ligne de mire, le lieu. Certes, la Coupe du Monde prévue tous les 4 ans se déroule dans nombreux pays. Mais ici, les États-Unis. C'est surtout un territoire gigantesque. Pour certaines équipes, il faudra parfois prendre l'avion entre 2 matchs de l'hôtel au stade. Sans oublier le transport en bus. De l'hôtel à l'aéroport, de l'aéroport au stade.
24: Les transports sont les facteurs premiers de la pollution de la Coupe du Monde, soit 55% de CO2, soit 5,25 millions de tonnes, avec de nombreux déplacements à travers le continent américain, pour les équipes, mais aussi pour leurs supporters.
18: Mais est-ce le seul problème ?
17: La Coupe du Monde est un phénomène spectaculaire pour tous les spectateurs, mais aussi un phénomène qui pollue trop pour l'environnement. Même si des efforts peuvent être faits, cela génère énormément de déchets. Emballages alimentaires, canettes de soda, papier jeté. Et selon les pays, selon les cultures, tout le monde n'a pas le même rapport au recyclage des déchets.
24: La Coupe du Monde, c'est aussi un événement exceptionnel avec des constructions éphémères, comme les stades spécialement fabriqués pour l'occasion, et le réchauffement climatique avec des températures élevées, ainsi qu'à installer des climatiseurs qui, eux aussi, ont un impact écologique.
23: Un problème déjà soulevé lors de la Coupe du Monde 2022 au Qatar, et qui se passera à nouveau en 2030, qui se déroulera en Espagne, au Portugal et au Maroc. 3 pays et autant de déplacements d'un stade à l'autre.
21: On note aussi pour l'édition 2026 l'augmentation du nombre d'équipes passées de 32 à 48, soit au total 104 matchs, rien que pour la Coupe du Monde. Mais en amont, il y aura aussi l'organisation de matchs de qualification, de barrages qui multiplient les matchs et ont un impact sur l'état de notre planète. Malheureusement, les émissions de CO2 augmenteront à l'avenir, mais cela a des conséquences. Aussi sur la santé des joueurs qui font face à un calendrier surchargé et se blessent plus facilement.
20: Sans solution durable, le transport restera le plus gros défi environnemental de l'événement et pas que. Covoiturage, trains et autres transports collectifs sont des alternatives clés pour limiter les émissions de CO2. Mais encore, faut-il pouvoir avoir un réseau solide pour transporter des milliers de personnes et c'est un problème de long terme. Merci à vous de nous avoir écoutés.
9: Allez, on va quand même, on l'espère, rêver avec les Bleus. Même s'il y aura beaucoup de pubs et donc de pollution. Visuelle à la mi-temps. Merci les garçons.
8: Et à présent, on ouvre un grand sujet sur la fast fashion. Vous connaissez Temu, Shein, sans oublier ces magasins de vêtements à prix pas cher comme Primark. Mais connaissez-vous l'impact de cette consommation sur notre planète? Restez bien branchés, on va tout vous expliquer.
0: Bonjour, c'est Morgane et Zoé, élève du collège du Pays de l'Alleud en 4e.
2: Aujourd'hui, nous allons vous parler de la composition de vos vêtements qui ont un impact sur notre planète et qui polluent en grande partie les océans.
0: Nous avons vu que beaucoup de vêtements sont faits en polyester qui ont tendance à s'abîmer plus facilement et cela n'est pas sans conséquence.
2: En effet, cela peut surprendre, mais les vêtements constituent l'une des principales sources de pollution des océans. Après chaque passage à la machine à laver, les textiles synthétiques libèrent des matières qui peuvent être nocives pour l'écosystème marin.
0: Nos vêtements sont dans le collimateur aussi lorsque l'on parle de surconsommation, Shein, Temu et autres enseignes où l'on trouve beaucoup de vêtements pas chers, mais pas toujours de bonne qualité. On en achète donc beaucoup. Et souvent, il se faut aussi critiquer pour leurs empreintes écologiques démesurées. Shein, par exemple, a une empreinte écologique alarmante due à l'utilisation de substances toxiques comme les phtalates.
2: Ces doses dépassent largement les limites légales depuis 2020. L'UE limite la présence de 33 substances CMR dans les vêtements, chaussures et textiles en contact avec la peau, c'est-à-dire des substances cancérigènes qui ont un impact sur la reproduction des espèces.
0: Selon des analyses récentes, 32% des vêtements vendus sur Shein dépasseraient les limites chimiques européennes. Mais Morgane, ça date de quand ?
2: En 2008, au début, l'application Shein s'appelait Sheinside.com.
0: Le 17 mai 2021, Shein devient l'application la plus téléchargée aux États-Unis.
2: Le 5 novembre 2025, Shein ouvre un grand magasin au BHV de Paris pour protester contre cette ouverture. Une manifestation a eu lieu.
0: Le magasin Shein a fermé ses portes peu de temps après son ouverture à cause de produits illégaux.
2: Quels sont les inconvénients de commander sur Shein ?
0: Shein propose certes des vêtements pas chers, mais d'assez mauvaise qualité. Et comme ils s'abîment vite, on a souvent envie d'en racheter. De plus, l'entreprise est basée en Chine. Les normes de certification ne sont pas les mêmes. En Europe, la norme CE est requise et gage de qualité pour le consommateur. Enfin, puisque tout se passe depuis la Chine, ce sont des dizaines de milliers de colis qui sont expédiés tous les jours par avion. Tout cela, ce n'est pas très écologique.
2: Il faudrait plus de la seconde main, comme Vinted ou des Friperies par exemple.
0: Merci de nous avoir écoutés. On espère que vous ferez attention à l'écologie et à la planète. Au revoir.
2: Pour continuer dans le thème de la fast fashion, nous allons écouter Lia, Jade et Philippine.
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22: Bonjour à tous, je m'appelle Lia, je suis avec Philippine.
25: Bonjour.
22: Et Jade.
26: Bonjour.
22: Nous sommes des élèves des 4e du collège du Pays de l'Alleud à Lavanchy.
26: Avec notre classe, nous participons à un projet de web radio, où l'idée est de diffuser sur une chaîne de radio.
25: Alors aujourd'hui, nous avons décidé de vous parler de la fast fashion.
22: Mais Philippine, c'est quoi la fast fashion ?
25: Ce sont des nouveautés sans arrêt dans les magasins de mode, ce qui incite les acheteurs. Mais nous allons plus précisément vous parler de la fast fashion de Shein et surtout le fait que les moyens de transport des colis polluent beaucoup notre planète.
26: Alors, pourquoi les livraisons de Shein polluent notre atmosphère ?
22: Une partie des livraisons de Shein arrivent par bateau parce qu'elles viennent de Chine, ce qui pollue de 0,98 kg de CO2. N'oublions pas aussi que leurs gaz d'échappement sont une source importante de pollution atmosphérique. Les navires utilisent du fioul lourd, moins cher que le gasoil automobile ou fioul domestique et moins taxé.
25: Shein utilise aussi les avions comme autre moyen de transport pour ses livraisons. Ils polluent l'air de 12,15 kg de CO2 et leurs carburants sont comparables au gazole, comme les moteurs diesel. Ils émettent les mêmes polluants locaux, notamment des particules fines et ultra fines, comme le carbone ou de la suie et des oxydes d'azote.
26: Ah oui, effectivement, c'est un souci pour la planète. Mais il y a aussi des colis qui viennent de France, non ? Je m'y connais un peu sur le sujet de Shane.
22: Oui, tu n'as pas tort. Le transport routier est une source importante de la pollution de l'air et de la dégradation du climat. La pollution liée au transport vient du carburant pour les oxydes d'azote et des gaz à effet de serre, mais également de l'usure des pneus ou du freinage.
25: Pour faire un petit récapitulatif, les colis qui arrivent par bateau coûtent moins cher à l'entreprise Shane. Ils mettent plus de temps à arriver, mais on peut mettre plus de colis dans ce bateau, ce qui revient à plusieurs avions bien remplis, tandis que les transports aériens coûtent plus cher à l'entreprise Shane, mais arrivent plus rapidement.
22: Quel que soit le moyen de transport utilisé, le passage aux douanes est obligatoire.
25: Oui, c'est vrai. Quant aux camions, ils mettent entre 3 et 5 jours à nous livrer.
26: Il paraît que certains produits arrivent plus vite, il y a une raison.
22: Oui, il y a des entrepôts en France et en Espagne.
25: Et des entrepôts un peu partout en Chine.
26: Pourquoi parfois on reçoit des colis en plusieurs colis ?
22: Parce qu'ils ne sont pas dans les mêmes entrepôts.
25: Ou qu'il n'y a pas assez de place dans le colis selon la taille des articles commandés.
26: Parlez-moi un peu de valeurs chiffrées.
22: Il y a 295 000 tonnes de CO2 émises uniquement pour acheminer les commandes depuis la Chine jusqu'à Paris.
25: Il y a 29 millions de commandes par an.
22: 250 000 colis sont livrés chaque jour en France.
25: Et 7 000 nouveaux articles ajoutés chaque jour sur le site.
26: On retrouve bien votre sujet de la fast fashion. Pourquoi Shane a autant de succès ?
22: Les clients commandent sur le site Shane parce que les prix sont bas, les retours sont gratuits et les colis arrivent assez vite chez nous.
25: Il y a aussi beaucoup de choix, vêtements, bijoux, accessoires, chaussures, mode homme, femme, enfant, bureau, maison, accessoires pour animaux, etc.
22: Bref, beaucoup de choix pour s'adapter à notre humeur ou nos occasions.
25: On peut avoir des articles gratuits ou des réductions grâce à notre fidélité.
22: Il y a aussi beaucoup de jeux pour avoir des avantages.
26: C'est vrai que Shane a une excellente stratégie pour fidéliser ses clients. Merci à toutes les deux d'avoir répondu à mes questions.
22: Merci de nous avoir écoutés.
25: Et j'espère qu'on vous aura clairement expliqué la pollution qu'entraîne Shane.
26: Au revoir.
25: Au revoir. Au revoir.
9: Les choses qui s'abîment vite, ce n'est pas que pour les vêtements. Ça concerne aussi la technologie. Et on en parle avec Morten, Léo et Victor.
1: Bonjour, aujourd'hui avec Morten et Victor, on va vous parler de l'obsolescence programmée.
10: Victor, pourrais-tu me dire c'est quoi l'obsolescence programmée ?
12: Alors, l'obsolescence programmée, c'est l'ensemble des techniques que les vendeurs utilisent sur le marché pour faire en sorte que leurs produits deviennent obsolètes plus rapidement, ce qui vous pousse donc à les racheter et donc augmenter leur chiffre d'affaires. Morten, tu as une idée de marque qui utilise ce procédé ?
10: Eh bien, il y en a quand même un certain nombre. Je peux te parler Epson, HP, Tesla ou encore Nitto avec ses aspirateurs qui peuvent soudainement arrêter de fonctionner. Tesla, de son côté, multiplie les restrictions logicielles sur ses anciens modèles sous prétexte que leur processeur Intel Atom ne serait plus à la hauteur. Ainsi, en disant que les nouveaux modèles comportent un logiciel à jour, cela peut convaincre certains clients qui ont peur que leur ancien modèle tombe en panne. On rachète donc un modèle neuf, forcément plus cher, car meilleur. Mais du coup, comment fait-on pour lutter contre l'obsolescence programmée ?
1: Déjà, pour lutter contre l'obsolescence programmée, on peut regarder les avis des consommateurs avant achat et privilégier les objets qui durent. On peut aussi acheter chez des marques réputées pour leur durabilité et leur qualité. L'indice de réparabilité est aussi un bon indicateur. En France, depuis 2021, cet indice consiste en une note sur 10 visant à informer le consommateur sur le caractère plus ou moins réparable de ses achats. Est-ce qu'on trouve facilement des pièces détachées ? Peut-on réparer facilement cet objet ? Depuis 2025, on parle d'indice de durabilité. Mais de toute façon, l'obsolescence programmée est punie par la loi de 2 ans d'emprisonnement et 300 000 euros d'amende. Voilà, Victor.
12: Alors, merci Léo de nous avoir expliqué comment lutter contre l'obsolescence programmée, parce qu'il faut la réduire le plus possible. Même si elle dépend beaucoup des fabricants, il faut alerter sur ce problème. L'obsolescence programmée a d'énormes conséquences sur l'environnement. D'abord, nous utilisons beaucoup plus de ressources naturelles pour fabriquer de nouveaux objets sans cesse. Et en conséquence, les déchets augmentent, notamment les déchets électroniques. Léo, sais-tu quelle est la première obsolescence programmée qui a existé ?
1: Oui, le premier cas d'obsolescence programmée remonte aux années 1920. Un groupe d'industriels spécialisés dans la fabrication d'ampoules vendait des ampoules à incandescence. Il avait limité la durée de vie à 1000 heures. Ça paraît beaucoup, mais au final, ça passe vite et on rachète donc souvent. Quand on sait qu'aujourd'hui certaines ampoules tiennent 100 000 heures, on voit bien la manœuvre. Mais si à l'époque les normes technologiques étaient différentes ? Morten, y a-t-il plusieurs types d'obsolescence programmée ?
10: Oui, on recense 3 types d'obsolescence programmée. L'obsolescence technique, la logicielle et le marketing. L'obsolescence technique, dit aussi fonctionnelle ou structurelle, c'est lorsque le bien ne fonctionne plus en raison de la durée de vie durée de vie limitée de l'un de ses composants essentiels. Passé X années, telle pièce ne fonctionne plus, mais si elle n'est plus produite, on ne peut pas réparer et il faut racheter du neuf. L'obsolescence programmée logicielle correspond à la diminution des possibilités d'usage d'un appareil numérique, comme un smartphone, une tablette, un ordinateur, etc. Parce que l'un des logiciels essentiels n'est plus mis à jour, on la retrouve aussi dans des jeux vidéo. Lorsque l'éditeur ne propose plus de mise à jour et bloque par exemple les serveurs pour jouer en ligne, on est alors obligé de racheter parfois une version plus récente du jeu. Enfin, l'obsolescence programmée marketing se définit par l'ensemble des techniques par lesquelles un metteur sur le marché vise à réduire délibérément la durée de vie d'un produit ou augmenter le taux de remplacement. On n'a pas forcément besoin de changer, mais on est fortement invité à changer d'appareil. Victor, aurais-tu un exemple ?
12: Évidemment. Par exemple, l'iPhone qui connaît déjà son 17e modèle, alors que les premiers iPhones comme le 4 et 5 sont officiellement déclarés irréparables et non mis à jour par Apple. Alors si aujourd'hui vous aviez un iPhone 4 ou 5, auriez-vous envie de passer à l'iPhone 6 ou de passer directement au modèle le plus récent ?
1: Nous, on pense que tout est fait pour acheter le plus récent. Merci de nous avoir écoutés.
8: Merci Léo, Morten et Victor. Bon, on a beaucoup parlé des problèmes, mais il y a aussi des solutions. Et nous, les élèves, on peut agir. Et nous avons deux exemples à vous proposer. Les éco-délégués, dont on va vous parler dans quelques instants, et les aires terrestres éducatives que vont vous présenter Manon, Léane, Elisa et Mélise.
3: Bonjour, moi c'est Manon.
4: Moi c'est Léane.
5: Moi c'est Elisa.
13: Et moi c'est Mélise.
14: Nous allons vous parler de l'aire terrestre éducative. Alors, qu'est-ce que c'est l'aire terrestre éducative ?
4: L'aire terrestre éducative, c'est un environnement où les élèves apprennent à connaître les animaux, leur nom complet, leur alimentation, etc.
15: Comment ils vivent ou même comment ils cohabitent.
4: Les animaux vivent leur vie comme ils veulent, mais les élèves les aident en enlevant tous les déchets qu'il peut y avoir. Nous le faisions aussi quand nous étions à l'école de Coinchy.
14: Mais Mélise, tu sais avec qui ils le font ? Avec quelqu'un en particulier ? Un professionnel ?
15: Très bonne question. Nous allons leur demander. Nous voilà en direct avec le professeur Monsieur Tuillier qui gère ce projet dans l'école de Coinchy. Pouvez-vous vous présenter ?
16: Ah, bonjour les enfants. Bon, ben oui, je vais me présenter. Hein. J'ai entendu des petites choses intéressantes de ce que vous avez dit il y a quelques instants. Alors, en effet, je suis Laurent Tuillier, j'ai 59 ans, j'habite à Auchy-les-Mines. Je suis professeur des écoles à Coinchy depuis plus de 20 ans déjà. Voilà, tout à fait. Et j'ai eu la chance et le bonheur d'avoir certaines élèves là avec moi dans la classe. C'était un plaisir. Et un plaisir aussi de les retrouver aujourd'hui.
14: Comment vous définissez une aire terrestre éducative ?
16: Alors, comme vous l'avez dit il y a quelques instants, ouais, c'est un petit territoire naturel. Alors, ça peut être un bosquet, ça peut être une prairie, un marais. On a également des dunes, des espaces rocheux, des estuaires. Là, on appelle ça plutôt une aire marine éducative. Alors, c'est géré de manière participative par les élèves, des élèves des écoles élémentaires, enfin, plutôt primaires, jusqu'au lycée. Alors bien sûr, ils ont besoin ces élèves d'être encadrés, leur enseignant, hein, et puis également un animateur d'une structure de l'éducation à l'environnement. Alors nous, en ce qui nous concerne sur Coinchy, c'est le Conservatoire d'espaces naturels des Hauts-de-France, hein, qui est basé à Amiens, qui a une antenne également à Lillère. Mais ça peut être également Eden 62, ça peut être une collectivité. Donc notre animateur s'appelle Yann Queneau. Alors c'est un concept qui est né dans les îles Marquises, en plein milieu du Pacifique, en Polynésie française, avec des élèves qui ont lancé ça en 2012 pour préserver un espace maritime proche. Voilà.
26: Depuis quand ce projet a-t-il été mis en place dans votre établissement ?
16: Alors, ce projet a été réfléchi début 2019, voilà. C'est le fait de travailler en classe transplantée sur la Côte d'Opale depuis plus de 15 ans, qui avec des travaux tournés vers la nature, qui m'a mis un peu la puce à l'oreille. En plus, avec l'expérience professionnelle, on a un petit réseau de connaissances autour de nous. Donc, on savait que le Conservatoire d'espace naturel des Hauts-de-France avait émis une volonté de mettre en valeur la réserve naturelle régionale qui se situe sur les quatre communes Cambrin, Annequin, Coinchy et Fétubert. Alors c'est un petit joyau, ce marais. Et puis ils voulaient mettre en place sur Cambrin, l'école de Cambrin. Et également, nous, on a saisi l'opportunité de mettre ça sur l'école de Coinchy. Donc on a deux aires terrestres éducatives différentes qui sont basées là depuis maintenant 2019-2020 sur site.
6: Comment avez-vous pu le mettre en place? Avec qui? Avec quel endroit?
16: Alors, il nous fallait donc ce petit territoire naturel proche de l'école, c'était important. On n'allait pas prendre le car pour aller se déplacer très loin, puis il fallait pouvoir interagir rapidement. Alors on s'est mis en partenariat avec un interlocuteur local qui est très proche, c'est-à-dire tout simplement la municipalité de Coinchy, par son maire, Dominique Delecourt. Et puis, la municipalité a compris ce que nous désirions. Elle nous a proposé deux sites que nous avons donc avec les élèves en 2019-2020, juste au moment du Covid, étudiés par groupe d'enfants dans un premier temps, avec différents critères pour choisir un seul. On a présenté le projet donc également au CM1 donc, et au CM2 qui avaient travaillé ensemble et qui ont choisi par vote le site boisé de 2 hectares. Qui s'appelait, qu'ils ont choisi également le nom, Natureland. Et donc, ce site est un site boisé de 2 hectares, comme je le disais il y a quelques instants, voisin du canal d'Aire. C'est un ancien dépôt de boue suite à son agrandissement, qui est dans les années 70. Et il est loué par la municipalité de Coinchy à Voie Navigable de France. Alors, ce qui est intéressant, c'est qu'il est enclavé dans la réserve naturelle régionale. Il n'en fait pas partie, mais il est enclavé. Donc, on en bénéficie quelque part.
15: Êtes-vous le seul enseignant impliqué dans ce projet?
16: Alors officiellement, sur le papier, je suis le seul enseignant directement associé au projet et à son label. Bah oui, parce qu'on a un label qui est remis en jeu chaque année, après étude des actions qui sont menées par les élèves, entre autres, et validées par l'Office français de la biodiversité, ce qu'on appelle l'OFB. Alors, en pratique, en effet, d'autres classes avec leurs enseignants agissent également sur le site. Ah oui, afin d'y étudier la faune, la flore, et c'est ce qui est important. Ce projet, voyez-vous, est un vecteur de dynamisme pour travailler, par exemple, les sciences participatives.
6: Quel est le but d'une aire terrestre éducative?
16: Alors, il y a différents buts, différents objectifs. D'abord, former les enfants à l'éco-citoyenneté et au développement durable, c'est-à-dire voir leur position, leur situation, leurs actions face au monde naturel qui les entoure. Ça, c'est important. Deuxième objectif, ça serait de reconnecter les enfants à la nature et à leur territoire proche, celui qui les entoure, pas celui qu'ils voient directement en vacances. Ils vont faire 1000 km ou 2000 km pour aller voir un site particulier. Non, le site qui leur est proche et qui est trop souvent banalisé. Et bien souvent, il n'y a pas que les enfants, les adultes aussi, une méconnaissance totale des richesses de celui-ci. Et puis enfin, permettre aux enfants de dialoguer, un peu comme vous faites actuellement, avec les acteurs locaux. Alors ça peut être les acteurs de la nature, des professionnels de là-dedans, la municipalité par le biais de monsieur le maire, les parents, voire même d'autres élèves, d'autres écoles.
6: À quelle fréquence vous y rendez-vous?
16: Alors il n'y a pas de fréquence imposée, ça c'est ce qui est intéressant. Il y a une contrainte légère et modulable. C'est la dizaine d'interventions financées par Yann Cuineau, notre animateur nature du Conservatoire d'espace naturel de Hauts-de-France. Bah oui, ce n'est pas un bénévole, c'est un professionnel. Et donc ce projet a un coût, il est entièrement financé d'ailleurs par différents partenaires, l'Office français de la biodiversité, n'est-ce pas, et les fondations privées. C'est du financement que cherche le Conservatoire pour nous. À ce jour d'ailleurs, la participation des familles est de 0 euro.
6: Qu'est-ce qu'on y fait concrètement?
16: Ah, la partie intéressante de qu'est-ce qu'on y fait concrètement. Il y a plusieurs étapes à distinguer. Alors, si on prend une classe, il faut savoir que fin juin, lorsque les élèves sont en CM1, ceux-ci héritent de la mission en découvrant les travaux des élèves précédents de CM2. Et c'est un moment de passation. Et ça, ce moment-là est important à la fin d'année. En septembre, ensuite, arrivés en CM2, ces élèves agissent sur le site naturel de Natureland. Cela leur permet de prendre leurs repères sur le lieu. De retour en classe ensuite, sous forme de conseil de la Terre, les élèves décident de leur projet pour l'année. Et pendant plusieurs mois, ils travaillent ces projets afin d'en sortir des résultats qui seront à présenter à leurs camarades. En fin d'année, donc, ils concluent leur projet et ils transmettent le flambeau reçu un an auparavant. Concrètement, chez nous, il y a eu des inventaires botaniques avec l'aide d'une botaniste, des inventaires faunistiques avec des postes de pièges vidéo et études de celles-ci. Actuellement, il y a un recensement de toutes les traces de passage, de nourrissement et de vie

0: Ces CM2 sont peut-être des enfants de CP qui le seront dans 5 ans. Voilà. Je pense même, il y a en 2022, la réalisation d'un court-métrage, une fiction, sur le site. Donc, voyez-vous, on peut toucher plein de domaines différents avec cette aire terrestre éducative.
1: Quelles classes sont concernées?
0: Alors, sur le projet aire terrestre éducative, ce sont directement les élèves de ma classe, les CM2, ou alors des CM1, CM2, selon la classe que j'ai. Et c'est l'obligation pour par rapport au label. Les autres classes sont indirectement concernées, mais les collègues ont la possibilité de rattacher des travaux au projet.
1: Est-ce que les élèves sont plus sensibles à l'environnement avec ce type de projet?
0: Alors, c'est un projet concret, un projet qui a du sens. C'est un projet qui impacte directement la scolarité des élèves et qui va les marquer à différents niveaux selon leur implication.
2: Merci Monsieur Tullier d'avoir répondu à nos questions et merci à vous de nous avoir écoutés. Et n'hésitez pas à demander dans votre établissement scolaire comment mettre en place ce genre de projet. Il y a plein de manières de sensibiliser les élèves à l'environnement.
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4: Merci les filles et merci à votre invité. On s'est aussi penché sur ce qu'il se passe chez nous, dans notre collège, avec l'élection des éco-délégués.
5: Salut à tous, c'est Colin, Paul et Noé, on va vous parler des éco-délégués.
4: Un éco-délégué, c'est comme un délégué de classe, mais avec un rôle un peu particulier. Au lieu de nous représenter auprès des professeurs pour relayer nos demandes et nos problèmes, l'éco-délégué est élu pour parler de nos attentes en termes de développement durable.
6: Eh oui, il ne faut pas croire. L'état de notre planète s'intéresse les jeunes, même si on a encore pas mal d'éco-délégués, joue également un rôle essentiel pour mettre en œuvre la transition écologique dans l'ensemble des écoles et des établissements scolaires.
5: Mais une fois qu'on a dit ça, comment ça se passe concrètement? Pour en parler, on vous propose un témoignage d'élève qui nous parle de la vision qu'il a des éco-délégués. C'est un de nos camarades qui est éco-délégué qui va répondre à nos questions.
6: Depuis combien de temps es-tu éco-délégué?
7: Alors cela fait un an que je suis éco-délégué.
4: Tu as été élu, mais est-ce que tu savais ce que c'est être éco-délégué?
7: C'est un rôle là où on est avec des missions pour le but de l'écologie.
5: Quel est ton rôle au quotidien en tant qu'éco-délégué?
7: M'assurer que le collège soit propre ou que la cour soit propre.
6: Peux-tu nous donner quelques exemples d'actions que tu as menées?
7: On a nettoyé le potager avec la professeure des SVT, Mme Bonvin et Mme Poulain. On a nettoyé régulièrement la cour et on a des défis aussi.
4: Est-ce que tu te sens écouté par les encadrants au collège sur ces questions en lien avec l'environnement?
7: Pas vraiment, mais plus avec les professeurs qui encadrent les éco-délégués, Mme Bonvin et Mme Poulain.
6: Merci Quentin, éco-délégué, d'avoir répondu à nos questions. Et voilà, c'est la fin de cette émission. Merci de l'avoir suivi. On espère vous avoir appris beaucoup de choses sur les enjeux pour notre planète.
4: Merci à Brivel, Gaspard et Thibault à la technique. Merci à Julien Maille, journaliste à Radio Plus, de nous avoir encadrés et au département du Pas-de-Calais de nous mener ce projet.
6: Merci également à nos enseignants, Madame Despully, Madame Vincent et Madame Ternois, qui nous ont énormément aidés pour ce projet.
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5: Mais si, les jeunes, ils écoutent des podcasts.
4: Des quoi?
5: Non, t'as très bien compris.
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10: Bonjour, bonjour à tous et à toutes les PFMiens, PFMiennes. C'est le 4 quarts du mois de juillet 2026 et du jeudi 18 au dimanche 21 juin, c'était dans la cour de l'hôtel de Guine, le Didouda Festival à Arras qui proposait des artistes francophones comme Anaïs Rousseau, Ariel Tintard, Leila Wissoud avec son nouveau spectacle d'ailleurs, mais aussi un slameur belge, Monsieur 13, et beaucoup de partenariats avec les associations arrajoises, enfin de l'Arrajois, on va dire en général, Polysong de Dainville, la chorale participative de l'Assaut, et l'association Palge, avec Flavien Rier, qui est le frère de Benjamin Rier. Voilà, on va commencer avec un titre de Leila Wissoud, qui était au Théâtre d'Arras, le premier jour, donc le jeudi 18 juin. Tout de suite après, on aura l'interview d'Antoine Payen, alias Tony Cheol.

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1: Alors je suis dans la loge de l'hôtel de Guines avec Antoine Payen. Antoine, tu nous viens de Limoges, 700 km plus loin. Je crois que tu es à mi-temps dans l'orchestre de Limoges, c'est ça?
2: Oui, c'est ça. Je suis à l'orchestre de l'Opéra de Limoges. Alors, c'est pas moi qui suis à mi-temps, c'est plutôt l'orchestre qui, on va dire, est un orchestre à mi-temps. Parce qu'il y a une saison assez courte qui va de octobre à mai, juin. Et là, c'est vrai que j'ai fait le dernier concert de la saison juste avant de venir ici.
1: Et alors, c'était quel programme? Vous avez joué qui?
2: Alors, on a joué une création qui s'appelle La Cour des Comptes et qui mettait en scène toute une chorale qui a travaillé toute l'année sur ce projet, et d'adultes et d'enfants. Et nous, à l'orchestre, on l'accompagnait.
1: C'est quoi ta première émotion musicale dans l'enfance? C'était la radio, ta mère qui chantait, ou un oncle? C'était quoi?
2: C'est difficile parce que les souvenirs sont de plus en plus diffus hein, à mon âge. Mais j'ai eu la chance de voir Rostropovitch quand j'étais enfant, qui jouait le vrai, tout à fait, qui jouait le concerto pour violoncelle de Dvorak avec l'orchestre de Lille. Et ça, c'est vrai que ça m'a beaucoup marqué, entre autres. Et puis j'ai eu la chance aussi d'avoir mon père qui faisait beaucoup de chansons. Il aime bien prendre sa guitare et puis chanter dès qu'il peut. Et ça, je pense que ça m'a pas mal bercé également.
1: C'était dans quelle commune, quelle région?
2: Moi, je viens de Lille.
1: Ah oui, d'accord.
2: Lille-Roubaix, ouais.
1: Schneur.
2: Ah ouais, tout à fait. Je peux parler comme ça toute l'interview. Hein. Pour moi, c'est facile. Hein.
1: Bon, chez Migraf, on va y aller. Question 2. Alors, quand est-ce que tu as commencé à apprendre le violoncelle? Un conservatoire de Lille, peut-être?
2: Alors, j'ai commencé à Roubaix. À l'âge de 7 ans. Alors, comme j'ai dit au spectacle scolaire que j'ai fait ce matin, au théâtre à Arras, hein, j'ai commencé à 7 ans, ça fait 40 ans que je fais du violoncelle. Si vous voulez savoir mon âge, vous vous débrouillez.
1: Des mathématiques appliquées, voilà. Tu parles de Bobby Lapointe, qui est une source d'inspiration, avec la fameuse guitare sommaire.
2: J'ai dit ça, hein. Oui, oui. Une source d'inspiration... En tout cas, en fait, je fais son sketch, la guitare sommaire, pour ceux qui connaissent, que j'ai juste transformé en violoncelle sommaire, mais ce qui n'est pas très compliqué à faire, quoi. Donc, je trouve que ça s'y prêtait bien, parce que dans le spectacle, j'utilise parfois le violoncelle comme une guitare, c'est-à-dire je ne joue plus avec l'archer, je le prends dans l'autre sens, et puis je fais quelques accords. Donc, il m'est venu l'idée de faire le violoncelle sommaire en hommage à Bobby Lapointe.
1: À Roubaix, tu t'es déjà un peu déconnant comme ça, ou t'aimais bien prendre un angle humoristique de cette pratique de violoncelle?
2: Non, en fait, l'humour, ça a toujours été assez important pour moi, mais j'étais plutôt pince sans rire. Et enfant, pas trop, j'étais quand même très sérieux, hein. Je me coiffais et tout. Mais c'est venu un peu sur le tard, je sais pas pourquoi, c'est... Mais je dirais pas que j'étais un gros déconneur à la base, donc c'est bien aussi, puisque ça prouve qu'on peut tous évoluer.
1: Et dans cette ville de Roubaix, cette ville anciennement textile, mais un peu déshéritée, comment ça s'est passé tes études là-bas?
2: Ouais, ça va, franchement, j'avais une famille sympa, j'étais au lycée Saint-Rémy. J'ai des bons souvenirs, enfin là... Bonne ambiance de classe, les profs étaient plutôt cool. Conservatoire de Roubaix, j'ai eu des bons professeurs aussi. Du coup, c'est vrai qu'il y a un côté ville sinistrée avec tout le textile qui n'existe plus. Mais en tant qu'enfant, je n'ai pas trop ressenti ces choses-là, vous voyez.
1: Tu parlais dans les interviews... sur YouTube, enfin sur le net qui traîne, et du clown, et tu parlais de Grock, mais qui est Buffo, alors Howard Button, tu l'as vu, tu l'as apprécié de loin ou de près?
2: Ouais, je l'ai vu une fois dans son spectacle à Paris. J'avais même lu ses livres aussi, il a écrit, hein, et c'est vraiment quelqu'un qui a fait beaucoup de choses, qui a travaillé beaucoup avec les enfants handicapés et les enfants autistes aussi. Et C'est un super clown. Et c'est vrai qu'il utilise le violoncelle aussi. Et j'ai beaucoup aimé Pierrette Tex aussi, que j'ai eu la chance de voir pour le coup. Lui, il est venu même à mon spectacle. J'avais chaud hein, quand je savais qu'il était, quand j'ai su qu'il était dans la salle. Et puis gentiment, il m'a invité chez lui plusieurs fois, discuté. J'ai pu. C'est quelqu'un qui a vraiment connu beaucoup de choses. Hein. Parce qu'il a été cinéaste, mais il a fait beaucoup de scènes aussi. Et donc il avait côtoyé les Bobu La Pointe, les Brassens. Il a fait première partie de Johnny Hallyday à l'Olympia. Il a tout fait.
1: Il y avait même un film qui s'appelait L'âge de Monsieur est avancé. C'était un de ses vieux films, ou un court-métrage peut-être, ou un spectacle qu'il a mis en film.
2: Ah oui, ouais. Peut-être un spectacle, parce que les films, je les connais.
1: C'est pas un film, oui. Effectivement, c'est peut-être plus un spectacle.
2: Sûrement, mais alors il y a très peu de vidéos de spectacles de lui.
1: Ouais.
2: C'est très dur à trouver. Je pense qu'il ne voulait pas de toute façon. Après, il y a ses films, il y a Yo-Yo notamment, qui est son film le plus connu, qui est vraiment très joli.
1: En Flandre, on a évidemment, moi j'ai interviewé dans cette cour là, il y a plusieurs années, William Schott, bien sûr, le flamand.
2: Ouais, bien sûr, super violoncelliste. Et tous ces projets, j'aime beaucoup. On s'est croisés plusieurs fois, mais même programmé une fois.
1: Ouais. En Flandre, évidemment.
2: Ah, ouais, évidemment. Pas loin de Godswarsveld.
1: Ben voilà. Ouais. De commande du fameux chanteur Raoul de Godswarsveld.
2: Ah, Raoul de Godswarsveld, oui, bien sûr. Ouais.
1: Et puis, le fameux carnaval de Dunkerque, hein, tu as pratiqué, tu as entendu parler ?
2: Deux fois. Bon, difficile, je ne peux pas jouer du violoncelle là-bas. Hein.
1: C'est dangereux.
2: C'est plutôt dangereux pour l'instrument. Mais quelle ambiance ! J'ai attrapé un hareng une fois. C'était la fierté de ma vie, ça, je pense. Franchement.
1: Quelle année ?
2: Voilà, j'étais jeune dans les années 2000, à mon avis. Mais

0: Après l'accordéonneux de Raoul de Gosvarveld, on retrouve Antoine Payen, alias Tonicello.
1: L'approche du violoncelle, c'est forcément dans les cordes, on doit aller chercher la note. Il n'y a même pas de barré comme une guitare. Voilà. Donc, forcément, ça demande une oreille aguerrie.
2: Tout à fait. C'est exactement ce qu'on dit pour apprendre le violoncelle, c'est que oui, quand il faut poser les doigts là sur le manche, sur la corde, il n'y a pas de case qui nous permet de savoir si c'est le bon endroit. Et le seul moyen de savoir si on est bien placé ou pas, c'est l'oreille. C'est simplement l'oreille. Donc c'est comme ça qu'on apprend.
1: Alors ce soir, tout à l'heure à 18h30, tu vas avoir à peu près un set d'une heure, j'imagine. Tu fais complètement de l'impro, ou bien c'est un de tes trois spectacles que tu revois au fur et à mesure?
2: Oui, c'est un de mes trois spectacles. C'est le spectacle qui s'appelle Chanson pauvre à rime riche. Bon, y a une trame qui est quand même solide avec plusieurs chansons, en fait, de plein d'auteurs différents. Il y a notamment Jean Poiret, par exemple, qui a fait une parodie de la valse à 1000 francs. Valse à 1000 temps. Et lui, c'est la vache à 1000 francs. Voilà, je me confonds. Je confonds. Et qui est vraiment une super parodie. Et puis après, il y a une chanson de Georges Brassens, c'est une chanson de Barbara, il y a Bernard Joyer, un peu plus récent, une chanson de Juliette.
1: Toulousaine, là, dont le père était chef d'orchestre de l'orchestre de Toulouse, je crois.
2: Ah oui, je sais pas, je sais qu'elle vient de Toulouse, mais.
1: Ouais. Nous, ah bon, bah, après, il faut vérifier l'info.
2: Ouais, je sais pas, mais en tout cas, c'est une super musicienne, ça c'est sûr. Voilà, en fait, c'est tout un petit patchwork de chansons que je chante en m'accompagnant uniquement avec le violoncelle. Et autour d'un personnage que j'ai appelé Tonicello, qui essaye de bien faire, mais qui parfois n'y arrive pas forcément, parce qu'il y a un peu les éléments contre lui, mais il est de bonne volonté. C'est ça le plus important.
1: C'est Jacques Tati qui rencontre un peu le violoncelle, c'est ça?
2: Oui, franchement, c'est une bonne comparaison, ouais.
1: Tu as des projets d'autres spectacles ou bien d'autres dates? Comment ça se profile cet été?
2: Oui. Alors cet été, je fais plutôt de la musique de chambre, c'est-à-dire violoncelle sérieux. Je fais un festival qui s'appelle Mass Musici dans la Creuse, dans le Limousin là-bas.
1: Il va faire chaud.
2: Ah, il va faire chaud, mais on joue dans les églises
1: fraîches,
2: donc ça c'est plutôt sympa. Mais après, à partir de septembre, oui, il va y avoir des Tonicello.

0: souscription pour des pins, Tonicello, mais ça n'a pas marché. Donc il n'y a rien.
1: Même pas de migration de pins, il n'y a rien du tout.
0: Que dalle.
1: Merci Antoine. Tu nous chantes quelque chose? Non, tu nous...
0: Oula.
1: Pardon, un goût de jus ou bien tu nous fais un petit truc?
0: Ah, j'ai un truc, il faut que je chante le violoncelle.
1: Ah bah,
0: je vais faire un couplet en ch'ti pour vous.
1: Ouais, merci.
0: Allez,
1: ouais.
0: Je sors le cello.
1: Je m'y pose.
0: Yes. C'est bon?
1: C'est bon.
0: Alors, est-ce que tout le monde maîtrise ce qu'est les zi en ch'ti?
1: Les zi?
0: Non, je donne un indice. Jean Gabin dans Quai des Brumes. T'as de beaux zi, tu sais. C'est bon.
1: Les yeux.
0: Ouais, vous allez reconnaître.

0: Coqcher, Mich.
1: Paroliers imités, des slams inventés, des entreplodis. Quatre quarts, c'est tout ça qu'on vous dit.
2: Alors pour un slameur, c'est quoi ta première approche des mots?
3: Mon rapport aux mots, il est venu parce que peu enfant, j'étais malade, en fait, j'étais à la maison. Et mon seul lien avec l'extérieur, c'était par les mots, par les bouquins. Donc j'ai énormément lu dès que j'ai eu l'âge. J'ai même lu le dictionnaire, en fait.
2: Alors, c'était un Larousse, c'était quoi? C'était imagé, il y avait des illustrations?
3: C'était un Larousse.
2: Ça fait rêver, oui, un peu. Enfin, ça dépend.
3: Là, j'avais des atlas.
2: Qu'est-ce qu'il fait, Ali?
3: C'est une...

0: parce que la référence était assez punk rock à la base, et puis on va dire rock, et puis plutôt pop rock, brit pop. Mais c'est vrai que souvent des sons anglais. Et le haut de forme, c'était pour un petit peu casser les codes du punk, entre guillemets. Il y avait le pantalon tartan, mais il y avait aussi, bon, vu que j'avais plus de crête, vu que je me rase le crâne, je mettais le haut de forme, les yeux maquillés en noir, mais je mettais quand même un petit gilet, chemise noire, puis le pantalon tartan et les Doc Martens, quoi. Donc c'est un peu la panoplie de ce personnage qui est devenu... pour moi, Monsieur 13, à la base, c'est un personnage, mais c'est vrai que comme on m'a toujours appelé comme ça, quand j'ai intégré le milieu slam, bah, le blaze est resté, en fait.
1: Et parce que tu étais en 13e à passer ce soir-là?
0: Non, c'est tout simplement parce que mon premier groupe s'appelait 13, il me fallait un nom et je n'en avais pas. Et comme je suis né un 13, l'histoire que je raconte d'habitude, c'est faut pas chercher midi à 14h, faut taper pile au milieu. Mais non, ici c'était vraiment toute l'imagerie qui est liée au 13 en fait, qui collait bien, je veux dire, au message qu'on voulait faire passer. Et puis, de fait, comme j'étais le chanteur, l'auteur, compositeur, interprète du groupe, c'était... Les gens m'appelaient déjà Monsieur 13, et le Monsieur 13, et en ouvrant à Larousse, justement, ben j'ai vu qu'il y avait une définition qui allait d'elle-même, puisque le M, c'est la 13e lettre de l'alphabet. Apostropher quelqu'un, c'est lui parler de manière peu courtoise, etc. Le sur un tel, c'est un terme péjoratif qui désigne quelqu'un, et puis j'ai ajouté le 13, noir, à Pérégane, car tout ça n'est qu'un jeu. Donc, c'était déjà là, en fait.
1: Alors, tu as été remarqué par, c'était, je crois, Marie-Thérèse
0: Landry,
1: québécoise, mais à Bruxelles, j'imagine qu'elle c'était déjà une scène slam à Bruxelles ou à Liège, je ne sais pas. Et comment ça s'est passé, ton départ en Acadie, donc en province québécoise?
0: En fait, la rencontre avec Marie-Thérèse, ça s'est fait à Lyon. Parce que j'ai été invité pour la caravane des Dimo. Donc c'est au niveau de la langue française en fait, c'est tous les deux ans, c'est une biennale. Et j'ai été invité pour donner des ateliers slam, une masterclass et animer une scène. Et cette dame que je ne connaissais absolument pas m'a demandé si elle pouvait assister à un de mes ateliers, j'ai dit oui. Donc elle est venue, puis elle m'a dit, bon, en fait je suis la directrice, machin, ceci, cela, en Acadie, on organise le FISPA, le Festival International de Slam Poésie en Acadie, est-ce que ça dirait de venir donner des ateliers pour défendre la langue française, une masterclass, et participer à nos jeux de poétique, quoi. Et c'est comme ça que ça s'est fait, l'année d'après j'étais en Acadie.
1: En fait elle est venue en sous-marin dans l'atelier slam, quoi.
0: Bah, je crois qu'elle voulait surtout voir comment je donnais atelier, puisque c'était pour aller défendre, vraiment, je dirais, en Acadie, il y a 20% de francophones. Donc l'idée, c'est d'aller promouvoir la langue, le style d'atelier que je donnais par rapport à des enfants ou des adolescents, ça correspondait à ce qu'elle cherchait, à mon avis. Puis après, comme elle a vu comment je pouvais animer une scène, etc., donc ça s'est fait naturellement, quoi.
1: Justement, j'ai vu aussi une vidéo de toi dans une, je crois que c'est une bibliothèque, c'est un atelier, oui c'est ça, sur une thématique, donc j'ai oublié le nom. Mais comment tu organises selon ton public, si c'est des collégiens, des lycéens, comment tu organises un atelier d'écriture au slam?
0: À mon avis, la vidéo dont tu parles, c'est avec Résonance, c'était post-Covid. Et là, c'était les subsides qui avaient été levés pour justement se réapproprier la parole, libérer la parole après cette captivité. Mais les ateliers slam, en fait, ça se fait comment? Moi, je bosse avec des maisons de jeunes, des maisons de la poésie, des centres culturels. Et donc, il y a des appels qui sont faits au public cible. Quand c'est dans les écoles, forcément, c'est à partir de 10 ans, j'ai envie de dire 9-10 ans. Puis après, on fait les inscriptions, c'est l'organisation qui s'en charge. Et les gens s'inscrivent par mail ou ils téléphonent. Et c'est souvent, moi je fonctionne par cycle. Généralement, c'est pas des ateliers one shot. Donc les gens s'inscrivent pour minimum 4, maximum 10 ateliers sur une saison. Une fois par mois. Et puis après, ben voilà, ou alors tous les 15 jours, ça dépend de la fréquence. Et on développe des thématiques. La manière d'écrire, en slam, on écrit pour dire. Il y a des petites techniques qui peuvent aider à ça, et puis surtout la mise en voix. Parce que souvent, le slam, c'est de la... Je dis slam corporel et poésie gesticulante. On a ce côté où c'est le corps qui parle aussi. Et c'est un petit peu un tout, et puis généralement, on fait des ateliers, on fait une scène, soit entre nous, soit on va à une scène ouverte, soit maintenant que j'ai ma scène, ça peut se passer là-bas aussi. Donc il y a pas mal de demandes, en fait.
1: Ouais. Et en Belgique, c'est peut-être un cliché, mais il y a...

0: Il me semble qu'il y a beaucoup plus d'ouverture, ou c'est peut-être parce que il y a moins de monde, ou c'est plus facile à organiser. Mais d'ateliers comme ça, pour un peu, on a dit beaucoup ça après les attentats, mais aussi après la pandémie, il y a un besoin d'écriture qui est suivant, de mettre par la musique. Puis après, tu as une pandémie, tu as dû t'intéresser aux mots et de façon plus proche, en fait. Ouais.
1: En fait, c'est exactement ça. J'ai commencé par la poésie quand j'étais petit. Hein. Les poésies visuelles d'abord, et puis sonores, et les lectures, un peu de tout. Et puis la musique, c'est l'adolescence. Donc c'est ce côté envie de gueuler dans un micro, envie d'avoir des textes qui déchirent. Et puis cette route qui continue, mais c'est vrai que j'ai... Ça a toujours été les mots, en fait. Et ce que tu dis, c'est vrai, ça a été à un moment donné... quand j'ai découvert le slam en 2015, je me suis dit, OK, c'est ma cam, mais j'avais un groupe de musique qui tournait bien. Donc je continuais la musique, et dès que je pouvais, j'allais au Scène Slam. Et puis il y a eu le Covid, et là, tout s'est écroulé. Ça a duré longtemps, contrairement à ce qu'on pensait. Et quand il y a eu la réouverture culturelle... Je me suis dit, OK, qu'est-ce que j'ai envie de faire? Où est-ce que je peux être utile? Et ça a été les ateliers d'écriture, les ateliers slam, parce que c'est pas juste écrire, c'est écrire pour dire, comme je disais. Et donc, c'est une manière d'occuper l'espace. Et quand on est face à un public, le public slam, c'est un public qui écoute et qui est bienveillant. Ça se répercute d'autant plus, quoi.
2: Écrire, c'est prendre le temps de s'arrêter, de faire ce premier pas, de côté. Mais comment casser les codes et l'ordre si l'on n'a pas d'abord décodé ce qu'est le désordre établi? Et qui sait ce qu'est la liberté s'il n'est pas elle ou lui aussi prisonnier? Je veux dire, sous les verres où ça nous mène? Où? Écrire, c'est avoir du chaos en tout et que pour soi, car la colère est un cadeau. Voilà ce que devrait être la vie d'un écrivain, du sang d'encre du matin au soir, à se taillader les rêves à la plume et au couteau du soir au matin des espoirs, levé en vain dans les bras de madame l'existence ou du maquisard, un verre dès aujourd'hui et pour toujours à portée de vue ou de main. Mais soyons honnêtes pour la forme. Depuis que les cow-boys de la Silicon Valley, l'IA, se sont invités à la fête, comment rallumer les codes si les machines que nous sommes sont d'ores et déjà obsolètes? Oui. Si c'est celui qui dicte qui est aujourd'hui, qui me dit que c'est celui qui lit qui sait de quoi il s'agite? Dans le fond, faire ses devoirs de mémoire citoyenne pour un merci, pour un de rien, c'est d'abord comprendre qui voudra que l'on ne sera jamais vraiment compris. Que pour l'avoir longue mais point sélective, il faut savoir où l'on va mais aussi d'où vient l'invective. Pour toujours recommencer plus loin que l'on en était resté, langue pente lente, pour se laisser glisser lentement dans la fente, pour porter ce regard lourd ou léger encore et toujours plus loin, juste pour voir ça nous emmène le palpitant et jusqu'à combien ça monte ou pas, jusqu'à la fois de trop, ouais, jusqu'à montrer les crocs d'avoir eu des fois pour, enfin, savoir le pourquoi. Avant le comment et cultiver cela avec tout le sérieux que l'on avait à jouer à qui mieux déjà bambin, déjà bien mieux que certains grands de ce monde artificiel qui n'ont de l'art que celui d'avoir su tirer ficelle et ficelle, tandis que les autres se saignent facile aux 40 heures semaine quand ils ne sont pas en quarantaine. Allez quoi, vois, là, et pose ici ton regard ainsi transformé sur tous les essais de mon art erroriste, qui t'a passé pour un fou aux dents, qui transpire, et s'il le faut, un vrai hurluberlurier noir, comme on n'en a plus fait depuis ce maudit Rimbaud, qui t'a craché du vent sur les forteresses, à dépolir Victor Hugo, à devenir vampire ou vampiresse pour traverser le temps, comme tous ces fabricants de textes haut et forfait de reste, car savais-tu seulement, toi, que le premier poète était une poétesse? Était-ce pour casser les codes et l'ordre établi? Et si tel est le cas, dis-moi comment avait-elle d'abord décodé ce qu'est le désordre 10 fois, sans foi ni loi, sur le métier choisi, ce pourquoi du cœur à l'ouvrage, comme une édouana, sur l'établi.
0: C'était Monsieur 13 avec son tube des scènes slam belges et francophones. On le retrouve dans la suite de l'interview. Tu as participé, j'ai vu une vidéo sur un texte que tu as sorti, qui s'appelle Dame Nature, qui est assez intéressant sur toutes les thématiques et les problématiques de l'environnement actuellement. Et alors, si c'est possible, un petit extrait ou...

0: quelqu'un nous parler de ce moment où tu as créé ce texte et comment, quelle évolution il a eu, et si le premier jet a été bon, bien sûr, tu l'as retravaillé beaucoup de fois, comment ça s'est passé?
1: Alors ça, c'était une commande spécifique. J'allais passer la journée dans un laboratoire, en fait, ils appellent ça un laboratoire, un Terra Lab, avec des gens qui réfléchissaient sur les problématiques liées justement à tout ce qui était la nature, le climat, les solutions qui sont mises en place ou pas, ce qu'on pouvait éventuellement envisager comme piste. Et donc moi, j'étais là pour ouvrir et clôturer la journée, ouvrir avec un petit texte basique sur les infos que j'avais reçues, et clôturer avec, ben, justement, j'ai écrit Dame Nature, tout ce que j'avais glané dans les différents ateliers auxquels j'avais été assisté. Donc c'est pas un texte que je connais par cœur, mais c'est vrai que c'était moi c'est une thématique que j'aurais peut-être pas abordée comme ça, et du coup c'était assez riche le fait de me remettre dans la place de pouvoir dire ben oui, en fait, ici tout ce que j'entends c'est quelque chose qui va vers le prosaïque, c'est très factuel, mais on oublie souvent le côté poétique. Parce que la poésie, pour moi, c'est la base, c'est l'essentiel. Si on part du poétique, et à une époque, le prosaïque et le poétique étaient liés, c'était pas les ingénieurs et les poètes, comme on dit en Belgique, il faut être ingénieur et pas poète pour pouvoir gouverner. C'était une vision du monde. La poésie était dans la science, elle était partout. Et je pense que c'est un petit peu ce qu'on a perdu. Et c'était un peu ma volonté à travers ce texte de dire que bah, Dame Nature, elle sait. Elle a toujours été poésie. Elle a été bien avant nous et elle le sera encore bien après nous.
0: Oui, tu as publié Sac de mots, qui est ton premier recueil, je crois, de textes. C'était, je crois, devant la librairie où, en tout cas, il y a eu avec deux musiciens, tu as performé quelques textes, dont Sur l'établi, qui était un de tes premiers, ou en tout cas pas forcément le premier, mais un qui a été filmé peut-être et posté en dernier, peut-être, parce que c'est ce que j'ai vu.
1: Ouais. En fait, c'était devant la librairie Malmström, c'est mon éditeur, Malmström Révolution, et c'était la sortie de ce bouquin que je découvrais le jour même, et comme c'est un micro ouvert et c'est un festival, c'est un petit peu différent, on avait deux musiciens qui étaient en impro, et donc avec quelques mots au départ, ou alors ils se laissaient porter par le texte, ils improvisaient. Il y a eu ce texte, et Sur l'établi, c'est bah, quelque part mon premier texte, parce que c'est le premier texte qui m'a propulsé, on va dire, sur les scènes internationales, la première scène que j'ai remportée, en fait, c'était ce texte-là.
0: Ah oui, d'accord. Donc en fait, oui, c'est pas du tout le début, c'est même, enfin, c'est le début de la gloire, mais tous les textes que tu avais écrits, en fait, déjà dans ton groupe punk, j'imagine que ça fait partie du chemin. Vous aviez sorti des EP ou des trucs comme ça avant?
1: En autoproduction, oui. Après, j'ai sorti un album sur Home Records, Monsieur 13 est formidable, qui était plutôt pour jeunes publics et leurs parents qui parlaient des différences, qui est devenu par la suite, juste après Sakamo, un bouquin qui s'appelle aussi Monsieur 13 est formidable, et un spectacle avec non seulement les chansons, mais des slams qui introduisent chaque chanson, d'accord, qui parlent donc bah, du sans-abrisme, de l'écologie, des familles recomposées, du handicap et plein de choses, quoi.
0: D'accord, plein de thématiques sociétales, sociales et sociétales, quoi. Et en fait, tu travailles principalement sur ces thématiques-là, parce que, avec tous les ateliers d'écriture que tu fais, où il y avait des thématiques plus classiques, on va dire, sur l'amour ou le non-amour, que tu avais déjà exploré dans tes groupes punk ou avant ou pas?
1: Moi, j'écrivais surtout sur le fait de pouvoir se réapproprier une certaine forme de liberté dans la société. Le côté punk, do it yourself, et le côté on sait ce qu'on fait, laissez-nous faire. Hein, on n'est pas là pour être gouverné par des cons. Et après, je vais dire, les textes de chansons et de slam, ça n'a rien à voir, en fait. Parce que je dis souvent, une chanson de 3 minutes, j'ai une page. Un slam de 3 minutes, j'ai 3 pages. Donc je peux développer vraiment autrement une pensée. Je peux moi-même choisir le rythme que j'imprime à mon texte. Je ne dépends pas d'une mélodie. Je ne suis pas contraint à la rime. Je ne suis pas contraint à avoir des refrains et des ponts et des machins, une structure musicale. Je peux vraiment me laisser aller dans mon texte.
0: Et je voyais justement dans certains slams, pardon, tu ponctues de bruit, pardon, tu parles d'âne et tu fais i en, puis tu reprends. C'est un peu comme les emojis ou les. Du coup, ça recapte l'attention du spectateur, il me semble.
1: Ouais. Bah, je parle de l'intelligence artificielle, et comme j'ai. Bon, c'est les États-Unis, mais justement, j'ai fait le IA. L'IA, et alors l'âne, en fait, c'est pour me moquer un petit peu des masculinistes, c'est Anne, alpha, bête.
0: Ah, oui,
1: alphabet, c'est Anne, alpha, bête. Et donc, le mot prend un autre sens.
0: T'as décomposé le mot analphabète hein, en trois mots, quoi.
1: Alphabet, ouais.
0: C'est bien, il y a plusieurs niveaux de lecture dans tes textes.
1: Toujours.
0: C'est intéressant. Ouais, ouais. Justement, tu as parfois été surpris ou déçu du fait que le public ne captait pas forcément les différents niveaux de lecture ou...
1: Non, parce que ce qu'on me dit généralement, c'est bah, ça va vite. On ne comprend pas tout, mais on a le ressenti, et c'est ça l'idée. Il y a quand même quelques phrases qui sont dites, qui sont un peu comme des punchlines, qui vont percuter, qui vont chercher quelque chose, et les gens ont envie après de le lire, en fait, ou de le réécouter, pour pouvoir entendre encore une fois, ou le lire pour comprendre tous les mots et tous les jeux de mots, parce que c'est vrai que moi, c'est un peu ma signature, je joue beaucoup avec les sons, les rythmes, et surtout les mots. Et les jeux de mots, donc c'est vrai que comme ça va vite, on ne peut pas tout capter. Mais ce qui était au départ peut-être un petit problème pour certaines personnes qui ne connaissaient pas bien le truc, c'est ce qui fait un petit peu ma force, j'ai envie de dire aujourd'hui, c'est mon identité en fait. C'est qu'on sait très bien que je slame comme ça. Quand j'ai débarqué en fait, personne ne slamait comme ça. Donc maintenant c'est devenu une marque de fabrique et je m'autorise aussi à ralentir.
0: Ouais, c'est ça. Quand tu vas très vite comme ça, mais par exemple, je pense à un texte que tu as, enfin, qui a été filmé et qui s'appelait T'oublies en ordre t'oublies. C'est évidemment une référence à Shakespeare, mais en fait, oublier ou ne pas oublier, c'est la question de la mémoire, donc ça devient énorme en fait comme sujet. Ça prend une ampleur dingue.
1: Oui. Voilà, c'était aussi un texte. Alors, généralement, le texte, je l'ai retravaillé pas mal. Celui-là, il était. Craché vraiment, c'était un samedi le 20 février 2021, comme si nous étions conscients qu'il s'agissait là du premier jour ou du reste de notre vie, qu'on ne s'agitait pas pour rien. Et ça parlait en fait de cette réouverture culturelle post-Covid, où on avait pu aller dans la rue. Sauf que dans les places, on avait des cercles dessinés à la craie, et les gens ne pouvaient pas aller d'un cercle à l'autre, chacun devait rester dans son cercle pour danser avec un casque pour ne pas faire de bruit. À l'extérieur, nous on est allé faire de la poésie dans une librairie, il y avait les gens qui étaient masqués devant la librairie, nous on était à la vitrine, derrière la vitrine, donc c'était assez ahurissant, et en même temps entre la fête, de se dire ok c'est reparti, on peut redistiller de la poésie, et toutes ces contraintes d'un autre monde complètement bizarre, le lendemain j'avais un peu la gueule de bois poétique, et je me suis dit faut marquer le coup parce que oui, plus j'y pense et plus je me dis que la vie, c'est oublier en notre oubli. Et souvent, je rappelle aux étudiants ou même n'importe quel atelier que je fais, le Covid, c'était il n'y a pas longtemps. Et les gens ont tendance parfois à oublier que juste avant le Covid, il y avait les Gilets jaunes. Il y avait plein de mouvements populaires qui sont en train de renaître maintenant. Et puis, ça a mis un frein à ça. On sentait vraiment qu'il y avait un point de bascule qui avait été atteint. Et je trouvais ça intéressant de ne pas oublier, en fait, d'où on vient et ce qu'on fait et pourquoi on le fait. Ouais.
2: C'était un samedi, le 20 février 2021, comme si nous étions conscients qu'il s'agissait là du premier jour du reste de notre vie, que l'on ne s'agitait pas pour rien, avec un idéal, et l'amorce de cette idée haute de tout remettre à plat, une idée martelée, une idée morte-née. Plus j'y pense, et plus je me dis que la vie, c'est t'oublie, hors note, t'oublie. Car souvent les réponses se trouvent déjà dans les questions qui commencent par pourquoi et non par comment ou par qui. C'est peut-être pour ça qu'aujourd'hui j'ai comme qui dirait une gueule de bois Paris qui traîne, qui m'entraîne et qui m'entête bon gré malgré moi, non pas depuis quelques jours mais depuis quelques mois, aux alentours de quelques années quelconques, parsemées de nettes imprécisions, de coups bas assénés, d'indécisions, d'actes manqués, à répétition. Pourquoi ne pas simplement arrêter d'être des copies qu'on forme? Pourquoi ne pas porter le regard de la norme à l'IT vraiment plus loin? Plus j'y pense et plus je me dis que l'on oublie le quart de la moitié du reste de la journée de labeur pour se remplir la panse de confiture à moutons comme des pochetrons, le quart du tiers de la moitié qu'il nous reste de moiteurs, de bonnes heures, pour écrire des cochonneries en mode majeur pour des patrons comme des poltrons, comme si la mathématique des cœurs n'était qu'une variable ancrée, une équation sans inconnu fractionnée en fonction de la cible à atteindre. Et si l'on savait compter les uns sur les autres, on serait aussi des peintres que le temps n'est qu'une donnée à ajuster au fleuret, à prendre au collet ou à se laisser effleurer. Si l'on se laisse compter fleurette sans laisse ni...

entre les mailles des guillemets, le temps, ce temps guilleret qu'on a vu, qu'on a vécu en Cisée, non ? En vain ? Auparavant, pas que moi, putain, depuis bien plus loin que ce samedi en vain, j'invective ma gueule de bois du soir au matin entre... En vain ? T'en as pas marre, toi, de toutes ces... Rien ? T'en as pas marre de cuver ta piquette, de cultiver... En vain ? Si ça te dit... Je sais pas toi, mais moi, j'ai pas pu ne pas dire oui, alors j'ai fait ce pas. Et j'ai comme qui dirait une putain de gueule de bois puissance 20 depuis, mais comment faire pour tout remettre d'équerre si tout allait déjà de mal en pli de travers? 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

0: Et Paris, il y a eu les fameuses nuits debout aussi, encore avant, hein, enfin, où concomitamment, pas facile à dire. En tout cas, c'est vrai que il y a les moments, enfin, de crise sociale ou même sociétale, pour être plus large, ça demande après une libération de parole, quoi. Il y a d'ailleurs pas mal de bouquins qui sont écrits. J'imagine que ça, forcément, ça doit te percuter toi aussi, quoi.
1: Bah, la poésie, à la base, c'est pas des bouquins, c'est pas des poètes et des poétesses, c'est l'oralité. Et c'est le fait de transmettre. Parce que bien avant l'invention de l'imprimerie, bien avant les bouquins, il y avait déjà de la poésie. Moi, je dis souvent, c'est le plus vieux métier du monde. Le fait de transmettre aux générations d'après, d'une manière ou d'une autre, sous forme de contes, de nouvelles, etc., mais qu'on dit avec la parole. Donc, la poésie, elle est née dans l'oralité. Le slam, ça permet vraiment de retourner à ce côté premier et utile pour moi de la parole. Et après, bah, le fait de libérer cette parole, je pense que je fais souvent le parallèle entre la poésie et la thérapoésie.
0: Alors c'est quoi la thérapoésie? On dit théraoctet d'un disque dur quand il contient beaucoup de mémoire. Alors c'est quoi la thérapoésie?
1: C'est comme une thérapie, donc c'est pas théra, T-E-D-R-A, c'est vraiment une thérapie poétique. Parce que par l'écriture, on peut vraiment aller chercher plein de choses. Et ça, c'est la première étape. Après, la deuxième étape, c'est le fait d'arriver à le dire pour que ça sonne juste et que ça résonne juste en soi. Le slam permet ça. Pour moi, c'est beaucoup plus riche que de la poésie écrite qui après a tourné avec des figures de style, avec, je dis souvent là, la poésie académique de 4-1, 2 tercets, rimes croisées, machin. Donc on en fait des schémas et ça perd un petit peu de spontanéité. Dans le slam, on utilise beaucoup les répétitions, c'est de la prose poétique, la rime n'est pas obligatoire, mais en même temps on a un cadre. D'abord, on doit écrire son texte, donc on est responsable de ce qu'on dit. Et puis on a 3 minutes maximum, parce que c'est une démocratie radicale et horizontale. Donc c'est pour laisser la parole à un maximum de gens qui se succèdent au Senslam, qui viennent écouter de la poésie populaire et qui viennent se nourrir de ça. Moi je dis souvent, on vient d'abord au Senslam pour écouter. Parce que si on vient passer, ça dure généralement 2 à 3 heures, si on passe ces 3 minutes, ben, je veux dire, on vient pas là par hasard.
0: Justement, le côté oral, finalement, ça me fait penser ou dérivés des langues, c'est-à-dire tous les patois. Et en Belgique, comme dans le Nord-Pas-de-Calais, on en a eu aussi, il y a beaucoup de patois. Il y a eu José Ambre, qui habite pas loin d'ici, Jules Ramon, qui est un personnage qui parle du ch'ti, ch'timi, mais j'imagine qu'il y a des patois aussi autour de Liège et dans les quartiers liégeois, j'imagine.
1: Il y en a de moins en moins, mais il y en a, et moi je pense à Angélique qui participe à mes ateliers, qui place souvent des petits mots en wallon, des expressions. Tout de suite, ça me renvoie à mon enfance avec ma grand-mère. Ouais, c'est vrai qu'il y a ce côté-là aussi. C'est une défense de la langue, une défense de la langue vivante et de la liberté d'expression. Donc, ça permet aussi d'aller rechercher ces choses qu'on entend moins. Ou alors aussi quand on travaille avec l'Office des étrangers qui viennent de leur pays, bah, c'est mettre à l'honneur. Au-delà du texte qu'on va peut-être pas tout comprendre, mais quelque chose va transpirer en fait.

0: dans l'émotion, dans la manière de dire les choses. Et donc, quelque part, on va comprendre. Même si on ne parle pas la langue, on sent avec les vibrations de la gorge, avec la façon dont c'est dit, la sensibilité, on ressent vraiment ça. Et quand je fais du slam à l'international, maintenant j'arrête de regarder les écrans où c'est traduit derrière, je me laisse porter par justement cette poésie gesticulante, incarnée, qui fait que je finis par comprendre de quoi ça parle. Évidemment, je ne comprends pas tout, mais ce n'est pas là le principal.
1: Alors nous, on a eu Paul Verlaine qui a traîné ses guêtres dans Arras, et il y avait sa cousine qui n'était pas loin. Et notamment, il s'est disputé avec Arthur Rimbaud. Il a tiré dessus, il a été interné dans la prison de Mons, en Belgique. Donc ça crée des passerelles poétiques.
0: Est-ce que je pense des prisons
1: Arthur Rimbaud, Verlaine plutôt, mais on peut parler des prisons aussi, oui.
0: Bah, Arthur Rimbaud et Verlaine, c'était un petit peu comique leur relation aussi, je trouve. Moi, ça m'a toujours bien intéressé. J'ai des œuvres libres qui retracent un petit peu des échanges entre eux avec des dessins assez explicites. Donc, j'aime bien le côté très, très poétique de Verlaine, qui me fait un peu penser à Bukowski. Et Rimbaud, qui est d'abord pour moi un aventurier, jusqu'au boutiste, totalement libre, en fait. Après, bah, les passerelles poétiques, j'aimerais que ça ne se fasse pas grâce aux prisons, mais oui. Après, il y a aussi du courrier qu'on peut recevoir en prison, et les passerelles poétiques, c'est d'abord par des rencontres, par le fait justement d'être invité à des festivals, à des tournois poétiques, comme je suis allé il n'y a pas longtemps à Fécamp et au Havre, et c'est pour ça que je suis ici aussi. C'est grâce à Mathieu Amance qui connaît Didouda Festival, qui m'a parlé de moi. Et puis le week-end prochain, je suis à Tours, c'est la Ligue Slam de France.
1: À la Loire.
0: Ouais.
1: Bord de Loire.
0: Ouais. Et là, c'est le championnat national. Donc, avec le fondateur du slam qui sera présent, Mark Kelly Smith.
1: Ah oui, le fameux Mark Smith qui était maçon aux États-Unis et qui a commencé les scènes slam aux États-Unis, quoi.
0: Il y a 40 ans, en juillet 86, première scène slam de poésie au Green Mill, club de jazz à Chicago, quartier défavorisé. Mark Smith, ouvrier du bâtiment, maçon et poète, qui s'est dit on va un petit peu dépoussiérer tout ça, et qui a eu cette idée

fraternité, l'égalité, la liberté. On dit souvent pas de fascisme, pas de sexisme, pas d'homophobie ou assimilée, voilà. Et bah, je prends l'exemple en Allemagne, c'est hyper performatif en fait. Et c'est un métier qui rémunère. Or, c'est pas le but premier du slam. D'avoir, on se dit pas je vais être slameur comme je vais être chanteur pour avoir. Pour connaître les deux, je vais dire, il y a un esprit carrière peut-être avec la chanson, de se faire un nom dans la chanson. Pour moi, quand on est slameur ou slameuse, on est d'abord et avant tout des instruments de la poésie populaire à la base pour justement véhiculer cette poésie et la transmettre à un maximum de gens, que ce soit à travers les scènes, les découvertes ou les ateliers.

0: je suis curieux de savoir comment dans un tournoi de slam, justement, il y a un classement ou pas, ou... Parce que j'ai vu demi-finale, c'était en Acadie, je crois. Il y avait demi-finale et finale. C'était dans 2025, je pense. Et à Fécamp, ça s'est passé comment, là? En Normandie, il y avait des finales, des demi-finales?
1: Alors, en Acadie, c'est des joutes poétiques, donc c'est sous forme de tournois. À Fécamp et au Havre, c'était plutôt des instants poétiques. Avec déjà le fait de pouvoir faire un texte ou deux ou trois, parce que, un peu comme ici à Arras, il va y avoir parfois des périodes de 10 minutes, ce qu'on n'a jamais en tournoi, c'est 3 minutes. Et un tournoi, comment ça fonctionne? Ben, y a un jury qui est tiré au sort dans le public, on prend 5 personnes, si possible qui n'y connaissent pas grand-chose, comme ça c'est encore plus comique. Et puis les slameurs et les slameuses passent, on donne des plaquettes aux membres du jury avec des chiffres, avec une décimale, donc de 0 à 10, et on fait un calibrage. D'abord un calibrage pour dire, voilà, donc vous levez tous vos panneaux en même temps, on fait un calibrage, le slameur ou la slameuse qui va passer, ça va être votre point de départ, combien vous lui mettez sur 10. Ça c'est le point de départ, ok, puis après on commence, alors les slameurs et les slameuses passent, et là ils mettent les points, et ce qui se passe c'est qu'à chaque fois on enlève le score le plus haut et le plus bas. Il reste 3 cotes qu'on additionne, puis qu'on revient, on met sur 10, et à chaque fois, ben, chacun passe, je vais dire, et puis on prend ben, les 3 premiers, si ouais. C'est une demi-finale ou une D'accord. finale. Et c'est au point, mais en fait, ça veut rien dire.
0: Oui.
1: Parce que un autre jury, un autre jour avec une autre dynamique, et puis peut-être un autre texte, je sais pas. Donc c'est vraiment complètement aléatoire.
0: Mais il faut que ça parle à tout le monde quand même. Parce que le jury, finalement, s'il est composé du public, de 5 personnes, en fait, il faut que ça. Faut pas forcément faire des démonstrations d'étymologie, de cours de français, quoi. Il faut un côté direct. Comme tu parlais de punchline, avec les textes que pour accrocher l'oreille, quoi.
1: Moi, j'ai envie de dire qu'en slam, il faut d'abord être soi-même. Parce que si, c'est pas du théâtre. C'est ce qui compte, c'est plus. Et après, tu peux éventuellement, sur ce thème-là, je vais pas surenchérir, ou justement aussi, je sais pas. Mais moi, je réfléchis. Je crois pas qu'on doit essayer de. Justement, le mot slam, ça vient de tout slam. Et pour bercer les gens, ça peut se faire. Mais je pense que c'est pas l'idée. Le cerveau, se dire qu'il y a plein de choses qui peuvent se passer, et puis. Dans les bouquins, c'est pas juste quand on parle de slam, c'est pas juste d'eux, mais quand Cormala, ce qu'il fait, c'est du spoken word. Après, il fait aussi du slam, il fait aussi des ateliers slam, une différence. Parce que comme si on voulait faire du slam quelque chose de compliqué.
0: En fait, c'est ça, c'est possible, la poésie est un grand ascenseur, un monde charge où on est 20, 30 et on est de plus en plus, ça monte.
1: J'adore l'idée, la métaphore et l'image, c'est tous ensemble. Ouais. Et évidemment, il y a des porte-paroles parce que, je veux dire. Qu'on soit slameur ou slameuse, avec bras ou pas, peu importe, on a 3 minutes quand on passe sur scène. Sauf quand on vient, voilà, comme ici, faire des S et voir ce que c'est, bah, j'ai 10, 15 minutes, ça dépend.
0: Ouais. Comment tu. Oui, c'est ça. Donc tu vas.
1: Ouais.
0: C'est ça.
1: Ouais, peut-être sur scène. Et à chaque fois, bah, je vais un peu d'abord expliquer ce que c'est le slam, pour pas que les gens se demandent texte, 2 textes, 3 textes, suivant le laps de temps mis à disposition pour les changements de plateau, quoi.
0: Musique rock punk, tu vois quoi comme punk ou rock punk, bah, tu faisais la musique et...
1: Alors, bah, quand j'étais jeune, j'écoutais...
0: Donc classique.
1: C'est, moi je les ai vus à Flemmal, j'étais tout jeune, c'était là. Et puis, bon, salut à toi, etc. Et pour moi, c'est...

0: de ce qui pouvait vraiment se faire en termes de messages, etc. Et puis actuellement, franchement, honnêtement, en termes de punk, il n'y a plus rien qui me botte. Il y a des trucs épisodiques, mais voilà. Moi, il y a un artiste que j'apprécie beaucoup, qui n'est pas dans la catégorie punk, je pense, mais qui pour moi en est un, c'est Damien Saez, que je vois comme un poète, avec aussi des textes hyper engagés, des choix de carrière pas faciles. Et bon, bah là, il a pris la bouteille dans tous les sens du terme et il est devenu un petit peu vieux. Mais moi, chaque fois qu'il va en Belgique, j'essaie d'aller voir en concert parce que il se passe un truc, quoi. Ça fait réfléchir, ça touche à l'âme, ça touche au cœur, ça touche au corps. On n'en sort pas indemne. Et dans le discours, alors pas dans la forme, parce qu'on est dans de la chanson, même s'il vient un petit peu du rock à la base, hein, jeune et con, à la base, qu'il chantait, c'était son premier single qui a marché. Maintenant, quand il le refait... Mais voilà, c'est quelqu'un que j'ai vraiment suivi tout au long. Malheureusement, elle n'est pas sous leur forme originale et originelle. C'est vrai, je t'avoue que je suis un peu en off.
1: Lire tes textes, il y a le fameux bouquin Sac à mots. Il y a d'autres choses qui sont publiées ou qui vont être publiées. Peut-être sur support sonore aussi, peut-être, je ne sais pas.
0: Bah, sur support sonore, il y a Monsieur Très et Formidable, avec ses fameuses chansons. C'est sur le site du Home Records, mais c'est sur Spotify et toutes les plateformes. Puis alors, y a ma chaîne YouTube, avec les vidéos que tu as pu aller voir, où il y a du son. Il y a aussi des extraits de concerts que j'ai fait aux Rencontres d'Astafor chez Francis Cabrel, et d'autres choses d'il y a une dizaine d'années. Oui, Sac à mots, c'est plus du texte, mais il y a aussi des vidéos. Parler de Sur l'établi, T'oublies, on t'oublie, ou Le bruit blanc du silence, qui sont aussi des extraits de Sac à mots. Et il y a un bouquin qui vient de sortir, qui s'appelle Le plancher des vagues, qui est un long texte qui se termine par un slam de 3 minutes. Donc ça, il y a 10 minutes de lecture, et puis 3 minutes, ça fait 13 minutes de texte. Et parce que j'arrivais pas à le caser, ça pouvait pas être rentré comme slam à proprement parler. C'est vraiment un truc avec le bruit des vagues qui vont, qui viennent. Et puis à la fin, on bascule sur du slam. Mais là, il n'y a pas encore d'enregistrement. Mais ce qui est bien, c'est que quand on lit quelqu'un qui fait du slam et qu'on a l'habitude de l'écouter, quand on le lit, on l'entend.
1: Alors, nous, c'est Radio PFM et on est 99.9. Donc c'est l'Obsession 999. Monsieur 13, vous n'avez pas une petite dédicace pour les auditeurs de PFM 99.9 13 multiplié par combien? On arrive à combien? C'est radio provisoire, en fait. Hein, radio provisoire. Parce qu'il n'y a que le provisoire qui dure longtemps, à mon avis. C'est mon slogan, moi. Mais je ne sais pas, 13 fois combien égale 99?
0: Ouais. 13 fois combien? J'en sais rien. Déjà, si tu fais fois 6, on est à 60 plus 18, ça fait 78. De toute façon, on ne va pas tomber juste.
1: Non. Mais est-ce que la justesse est de mise?
0: Non. La vraie justesse, c'est d'être vrai. C'est là qu'elle est, la justesse. Et un petit mot pour les auditeurs et les auditrices. C'est, comme disait Oscar Wilde, soyez vous-même, les autres sont déjà pris.

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1: Restitution des spectacles de l'association de théâtre Les Chacaspires. Restitution du spectacle intergénérationnel de l'association Une famille en or, le 27 juin à 17h. Restitution du spectacle des enfants, disparition sur scène, le 27 juin à 14h. C'est en salle Marcel Roger, espace Saint-Éloi, place de l'Ancien Rivage à Arras. 20 ans d'Orient à Arras, samedi 27 juin à 20h. 20 ans Kaïda vous propose de découvrir l'univers de la danse orientale sur Arras. Pour célébrer ces moments de joie et de partage, elle vous invite à la retrouver pour un nouveau spectacle haut en couleur dans le magnifique écrin du théâtre d'Arras. Tarif adulte 12 euros, enfant 8 euros. Présentation de la saison 2026-2027 du tandem Arras-Douai.

Découvrez l'ensemble des spectacles qui composeront la programmation 2026-2027 au cours d'une soirée riche en images et en extraits sonores et vidéos, mardi 30 juin à 19h30. C'est gratuit sur inscription, par téléphone au 09 71 00 56 78 ou par mail billetterie@tandem.email. Et enfin, des spectacles dans le cadre de la 4e édition du festival Écoute que coûte, festival de l'écoute et de la radio. C'est au Théâtre de l'Aventure à M, d'abord vendredi 3 juillet avec le spectacle Les Peaux d'Acastière à 20h30. Le Théâtre de l'Aventure propose une création d'Irène Décotigny et Audrey Fenas, mise en scène par Martin Porris. En partageant du ratage artistique, les Peaux d'Acastière tentent de raconter nos ratages à nous toutes et tous, nos petites hontes et nos initiatives frustrées. Et samedi 4 juillet à 20h30, le spectacle dit « T'as pensé à éteindre la radio ?» Radio Live Unlove d'Annabelle Brouard et Olivier Minot. Inscription et programme complet à retrouver sur les réseaux de PFM.

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4: Hello tout le monde, on se retrouve pour une nouvelle émission. Alors aujourd'hui, on a une grande nouvelle à vous annoncer. Il y a une nouvelle personne avec nous. Donc je vais commencer par présenter Mathilde.
5: Bah, merci beaucoup de m'accueillir, en tout cas, ça me fait plaisir d'être là aujourd'hui.
4: Ensuite, avec nous, il y a Clémentine.
6: Bonjour.
4: Alpha.
7: Bonjour.
4: Et Cassandre.
8: Bonjour.
4: Et bah écoutez, cette émission, on a choisi de le faire sur le climat. Et pour commencer, on va commencer avec Clémentine qui va nous parler des climato-sceptiques.
6: Oui, en effet, aujourd'hui, j'ai décidé de vous parler des climato-sceptiques, un sujet un peu trop d'actualité, malheureusement.
9: 久しぶり

0: Bon, désolé pour la longue intro. Je sais pas ce qui s'est passé.
1: Normalement, c'était pas. C'était Clémentine au montage. On voit qu'elle a pas réussi Pix.
2: Mais non, mais c'était pour faire durer le suspense.
0: Bon, on réglera ça une prochaine fois. Alors, donc déjà, partons de la base du sujet. Qu'est-ce que ça veut exactement dire le terme climato-sceptisme et d'où est-ce qu'il vient ? Je me doute que beaucoup ici savent déjà ce que c'est, mais bon, pour rappel, le climato-sceptique, c'est une personne qui remet en doute, dans sa grande sagesse, les théories autour du réchauffement climatique. Le mot vient du mot climat et sceptique, ça tombe sous le sens. En France, il y aurait 40% de climato-sceptiques. Personnellement, je ne m'y attendais pas. Genre, c'est énorme.
2: Ouais, vraiment. C'est-à-dire que dans tout le monde, là, on connaît une personne qui est climato-sceptique dans tous nos proches.
0: C'est vraiment énorme comme pourcentage en France. Je ne m'attendais pas à ce qu'il y ait 40% de personnes climato-sexistes. Pardon, désolée. Par contre, je vous rassure, on est toujours loin d'égaler le pays en tête de file qui sont, roulement de tambour, les États-Unis. C'est très étonnant, n'est-ce pas ?
1: Ouais.
0: Il y a plusieurs raisons pour lesquelles les climato-sceptiques sont aussi nombreux aujourd'hui. Tout d'abord, c'est en partie à cause des figures publiques qui affichent leur climato-sceptisme au monde entier et qui, en quelque sorte, influencent certaines personnes à ne pas prendre au sérieux la crise climatique. Et commençons par Donald Trump, ancien président des États-Unis et grand climato-sceptique, Breaking News. Celui-ci a toujours affiché son opinion sur le réchauffement climatique. Donc là, je vais vous citer un tweet, enfin plusieurs tweets qu'il a pu mettre. Il a dit « Je ne crois pas au changement climatique, c'est juste la météo. Je ne regarde plus les infos le soir. À chaque fois que j'allume la télé, il part d'une tempête, d'une tornade, de ci, de ça. »
1: C'est peut-être un signe.
0: « On ne peut plus regarder les infos, il n'y a que la météo. » En 2017, il annonce le retrait du pays de l'accord de Paris. « J'annonce le retrait américain de l'horrible, coûteux et unilatéral accord de Paris. » Parce qu'en effet, selon lui, il est évident que le réchauffement climatique est un concept créé par les Chinois dans le but de rendre la main-d'œuvre américaine non compétitive, rien que ça.
2: Mais c'est le même genre de personnes qui disent « Non, mais il n'y a pas de réchauffement climatique parce qu'il neige en hiver. »
0: Ah oui, mais c'est... J'en perds mon latin.
1: Ah bon?
0: Et attention, il a des arguments qui prouvent le réchauffement climatique, qui prouvent que le réchauffement climatique est un mythe. Voici l'une de ses publications qui prouve son point de vue. Comme tu l'as dit, Janaël, dans l'Est, cela pourrait être le réveillon le plus froid jamais enregistré. Peut-être qu'on pourrait utiliser ce bon vieux réchauffement climatique contre lequel notre pays, mais seulement notre pays, s'apprêtait à payer des milliers et de milliards de dollars. Couvrez-vous. Voilà, donc le réchauffement climatique n'existe pas. Parce qu'il fait un peu frisquer, voyez, c'est logique. Or, il n'y a pas que des personnalités publiques qui tiennent des discours climato-sceptiques. Certains médias en tiennent aussi. C'est le cas du média CNews qui, en 2021, avait tenu des propos, notamment sur le problème autour des déchets nucléaires, soutenant qu'il s'agissait d'un problème résolu puisqu'ils étaient enfouis dans le sol. Évidemment, si je ne vois pas le problème, alors le problème n'existe pas.
1: Bah, on fait l'autruche en France, c'est notre deuxième hymne.
2: Non, notre deuxième animal totem, là, c'est le coq et l'autruche.
1: Ah ouais, on aime bien les poulets.
0: Mais le climato-sceptisme, ce n'est pas que nier le réchauffement climatique en lui-même. Ça peut aussi être nier son origine humaine. Et oui, pour beaucoup, le réchauffement climatique, c'est seulement d'origine naturelle. Bien que selon l'ASP, l'agence Science Presse, 97 scientifiques sur 100 s'accordent pour dire que le réchauffement climatique que l'on connaît est dû aux activités humaines. Donc beaucoup de scientifiques le soutiennent. Quoi. Beaucoup s'expriment sur les réseaux sociaux en ce qui concerne le réchauffement climatique. Autre tweet que j'ai pu vous trouver. Le hashtag réchauffement climatique qui se trouve entêté fait encore un buzz, un pseudo-buzz sur cette nouvelle religion mondiale des réchauffistes. Oui, le climat, oui, le climat change. Oui, le climat, il a toujours changé. Que faisaient les Romains en l'an 1000 quand il faisait autant ou plus chaud que maintenant. Sauf que, petite correction, l'Empire romain s'est effondré en l'an 476, donc loin de l'an 1000. Enfin bon, à quoi je m'attendais venant de Twittos. Dans une autre publication, on peut lire « Le CO2 n'est pas de la pollution. C'est ce que vous expirez quand vous respirez. Et c'est de la nourriture pour les plantes. Sauf qu'à une quantité trop élevée, le CO2 participe au réchauffement de la planète car c'est un GES, soit gaz à effet de serre. Au même titre que le méthane, certains n'ont pas l'air d'avoir suivi leur cours de SVT. On retrouve énormément de climato-sceptiques sur les réseaux. C'est un peu leur terrain de jeu. Sauf que même si ça peut paraître ridicule et idiot ce qu'ils disent sur les réseaux sociaux, les scientifiques du climat y subissent une véritable vague de cyberharcèlement. C'est le cas du scientifique Robert Votard qui, par exemple, a dû quitter les réseaux sociaux à cause de cela. On retrouve beaucoup de messages violents tels que « Oui, oui, il fait 8 degrés le matin et c'est le réchauffement climatique. On te butera, FDP va. » Ou encore « Merci, superbe thèse, je l'ai imprimée, je n'ai plus de PQ. » Oh. Ou bien, tu la kiffes ta canicule en ce moment et pour les jours à venir, la sous-merde.
2: Waouh!
0: Wow. Voilà. C'est le genre de moyen.
1: C'est gentil. C'est très poli.
2: C'est cool, Twitter en tout cas.
3: C'est très cordial, vraiment.
0: Finalement, le climato-scepticisme, ça vient en grande partie d'une méconnaissance du sujet. On préfère se concentrer sur ce que l'on voit, soit gna gna gna, il fait froid, ça peut pas se réchauffer, plutôt que d'essayer de comprendre des comptes rendus de véritables scientifiques qui connaissent vraiment leur sujet. Mais si on blâme les climato-sceptiques, il faut aussi blâmer les politiques qui ne prennent absolument pas le problème au sérieux. Rappelons que pour la COP26 qui s'est déroulée à Glasgow, ce n'est pas moins de 400 jets privés qui ont été utilisés pour venir du monde entier. Tout comme la réalisation du projet Willow l'an dernier aux États-Unis, qui est une véritable catastrophe écologique. Alors il s'agirait peut-être de prendre conscience de la gravité des événements et de commencer à donner l'exemple.
2: Bah merci, merci de nous avoir disputé, Clémentine.
1: Alors toi, Janaëlle, un peu dans la même lignée de fous furieux, tu vas nous parler de désobéissance civile.
2: Exactement. En vrai, pour tout vous dire, je n'avais aucune idée du sujet que je voulais aborder. Le climat, c'est un très vaste sujet, mais il est aussi vaste que précis. Au départ, je voulais aborder l'histoire du réchauffement climatique, mais pour vous épargner une chronique longue et chiante qui vous ferait culpabiliser, je vais plutôt parler des mecs en gilet orange qui vont bloquer vos ronds-points. Oui, vous les avez sûrement vus si vous habitez dans la capitale française. Vous savez, ceux qui vous font arriver en retard, comme si les bouchons parisiens ne suffisaient pas.

0: J'entends vos déceptions et non, on va ne pas parler des gilets jaunes. Quoique, ils peuvent se déplacer à cheval comme ils l'ont fait à Mende en 2018, rejoignant ainsi les activistes climatiques les plus célèbres comme Greta Thunberg. Ça, en plus d'être la classe, c'est écolo. Comme ne pas tout le temps tirer la chasse. Bref, revenons-en au sujet. Comment parler du climat sans parler de ceux qui se battent pour le climat? Il existe des associations diverses et variées qui se battent pour cette cause, comme les Amis de la Terre, Noé ou encore Agir pour l'environnement. Or, je me suis dit que s'intéresser à des associations aussi polémiques que Dernière Rénovation, Just Stop Oil ou encore Extinction Rebellion, c'était plus intéressant. Si dans l'imaginaire collectif, les féministes ont des poils sous les bras, des cheveux bleus et sont hystériques, entre parenthèses, belle image reprise par de nombreux médias, les écolos sont eux des gens aux cheveux bien trop emmêlés, s'accompagnant d'une odeur herbacée. Pour commencer, il est important de se défaire de ces clichés bien trop ancrés. Par exemple, Florence Marshall, une soixantaine d'années, médecin, fait partie de Dernière Rénovation. Il y a des juristes, des ingénieurs, des lanceurs de start-up et même des étudiants. Bref, tous les profils sont mélangés. Ensuite, il faut comprendre pourquoi ils bloquent des ronds-points en s'allongeant, s'attachent au filet de Roland-Garros ou encore jettent de la peinture sur des tableaux. Je sais ce que vous pensez, mais qu'est-ce qu'ils foutent ces yeux bleus perlus? En vrai, il y a deux mots qui vont réunir tous ces groupes. La désobéissance civile. En vrai, on peut même en mettre deux autres avec la résistance civile, mais en soi c'est la même chose. Mais pourquoi se battre pour le climat, ou plutôt pour la prise de conscience climatique et envahir la cérémonie des Oscars? Alors là, vu qu'on est des gens un peu stylés, on va citer un intellectuel, Taureau, et autant vous dire qu'il ne prend pas le taureau par les cornes. Pour vous faire une idée, Taureau, c'est un Américain du 19e siècle. Un jour, il se révolte en refusant de payer une part de l'impôt destinée à financer une guerre. Du coup, il va être envoyé une nuit en prison parce que c'est quand même un thug life. Notre Henri. Dans son ouvrage, La désobéissance civile, il écrira cette phrase. Je ne pus m'empêcher d'être saisi devant la bêtise d'une institution qui me traitait comme un paquet de chair, de sang et d'os, bon à être mis sous clé. Là, il tient quelque chose de crucial, la non-considération étatique des citoyens. Ce sentiment d'être muet, de n'être qu'un corps dans un rouage, ce sentiment d'être qu'un maillon de la chaîne, c'est ce qui va conduire en fait à la désobéissance civile. En effet, si un ensemble de citoyens se révoltent contre l'État, les choses vont peut-être pouvoir enfin avancer. C'est sûr que Taureau, il n'avait pas vraiment prévu que près de deux siècles après, des militants aspergeraient un tableau de peintre à l'oreille coupée. Vous savez sûrement tous de quoi je parle depuis tout à l'heure, vous avez les scènes en tête. Et c'est en cela qu'ils ont réussi à montrer leur combat, à se faire entendre. Peu importe ce que vous pensez d'eux, ils ont réussi à s'imprimer dans la société, un peu comme le mec qui se fait piquer par une araignée là. Maintenant, tout le monde connaît les tableaux aspergés par les peintures oranges, comme tout le monde connaît les Pokémon. Pour tout vous avouer, j'ai ma petite préférence dans la multiplicité de ces associations. Ces dernières rénovations. Vous savez ce qui s'accroche à tout et n'importe quoi. Vous voyez pas? Toujours pas?
1: Non.
0: Roland-Garros, le Panthéon, l'Opéra de Bastille.
2: Tout
0: le monde y
2: mort,
0: est passé.
2: Ouais.
0: Comment?
2: Les arbres morts aussi.
0: Voilà. Une vraie boucherie. Le plus intéressant avec ce mouvement, c'est qu'ils ont une vraie place dans les médias. Ils ont réussi à s'imposer avec des actions coup de poing qui vont taper là où ça fait mal. Et en vrai, je vais vous dire, il n'y a rien de plus chiant qu'une meuf qui s'accroche à un filet, quoi. En plus, c'était au moment où le joueur allait faire un beau ace accompagné d'un slice et d'un smash digne de ce nom. Vous voyez de quoi je parle.
2: Trop.
0: Bref, à mon avis, et ce n'est que mon avis, cette association sait s'y prendre pour dénoncer des enjeux climatiques bien présents. Par exemple, elle a fait un décompte des jours restants selon eux pour éviter de tous crever à cause du réchauffement climatique. Pour vous rassurer, ce mercredi 27 mars, il reste 364 jours avant le point de non-retour. J'espère que vous allez vous endormir très très tranquillement avec cette nouvelle. Finalement, pour terminer cette chronique sur la désobéissance civile et le climat, je vais citer Yann Arthus Bertrand, un photographe, documentariste et militant écologiste. Oui, je vous avoue, j'ai un fait pour les citations. La voilà, la voici, la tant attendue citation. Qu'est-ce qu'un jeune de 20 ans a comme moyen pour exprimer son désaccord avec notre civilisation actuelle? Malheureusement, il n'y a pratiquement que ce que vous faites. Et vous ne devriez pas être 10, vous devriez être des milliers dans la rue.
2: Waouh.
0: Voilà, allez, maintenant, on va tous dans la rue.
2: on vous laisse.
0: Et voilà. Et voilà, c'est tout. Et je sais qu'autour de cette table, il y a quelqu'un. Mince, il y a quelqu'un qui a été en civil.
1: Oui.
0: Est-ce que tu peux nous en parler ou pas?
1: Ouais. Un peu. On va dire qu'il y a des degrés différents.
0: Genre, okay. Je t'ai pas attaché à un poteau?
1: dans l'ordre du légal. Hein.
3: Oh, mais non, justement.
2: Non, on va entendre l'histoire.
3: Non, non, mais j'ai participé à certaines actions, comme un blocage à l'Élysée, un blocage d'un centre commercial à Place d'Italie. Okay. Où je suis restée toute une journée dans un centre commercial avec.
0: Et t'as pu manger au moins, ou quoi, parce que...
3: Oui, mais bon, c'était pas
0: le but.
3: C'était pas trop ça. Et puis, en plus, avec la convergence des luttes, fallait être avec plein d'autres associations en même temps. Donc, c'était très compliqué et il fallait toujours avoir sa carte d'identité sur soi parce qu'on ne sait jamais ce qui pouvait arriver et comme ce qui s'est passé à BlackRock le 10 février 2020 où des personnes de mon association sont rentrées par effraction dans le siège social à Paris de BlackRock et ont foutu, on va dire, comme ils disent très bien, le zbeul. Donc en fait, ils ont vraiment foutu le bordel et ils ont tagué les murs et tout. Et wow. Ouais, c'était vraiment impressionnant et quand on regarde les images... c'était chaud, mais pour en ressortir, c'était compliqué parce que du coup, il y a eu des procès après.
0: Ouais, tu m'étonnes.
3: Et il y a dû avoir. Enfin, je me souviens plus parce que ça fait un moment, mais il y a eu
0: des condamnations.
3: Après, c'était pas des grosses condamnations, mais on va dire qu'il y avait beaucoup de travaux d'intérêt général pour la société. Donc voilà, donc même moi, j'ai fait ça et j'ai bloqué l'ambassade de Russie et je me suis fait prendre, donc j'étais fichée un peu pendant un moment. Donc voilà, mais en fait, non mais en fait après, une fois qu'on s'engage dans ce genre de on va dire de responsabilité, bah il faut savoir à quoi s'en tenir. Mm-hmm. Et du coup, malheureusement, on peut avoir des problèmes et bon, généralement les gens qui étaient avec moi c'était des mineurs. Bon, j'étais mineur à ce moment-là, donc voilà. Mais quand on est majeur, on prend vraiment gros.
0: Ok. Ouais, parce que tout à l'heure, je vous avais parlé de Florence Marchal. Alors, j'ai plus la peine qu'elle a eue, mais dernière rénovation, ils ont bloqué plein de routes en s'allongeant juste. Mmh. Et du coup, il n'y avait pas d'acte de vandalisme ou peu importe. Enfin, juste, ils s'allongeaient sur la route. Et il y en a plein qui ont eu des procès et qui ont été punis à de la prison avec sursis parce que, bah, voilà. Alors qu'en réalité, c'est juste de la désobéissance civile. Et en soi, il y a. Enfin, à part. Bon, il y a peut-être des malades et tout ça dans les gens qui allaient sur cette route-là, mais à part ça, en vrai, il n'y avait rien de.
1: Et puis surtout la violence qu'il y a eu face à tous ces événements, c'était assez impressionnant.
3: La répression, elle est assez forte. Par exemple, Sainte-Soline, il n'y a pas longtemps, enfin c'était il y a un an quand même, mais enfin presque un an, mais Sainte-Soline, c'était assez violent pour le coup, alors que franchement, il y avait plusieurs cortèges, il y avait même un cortège familial, c'était le cortège rose, et malheureusement, il a été complètement visé par des tirs de LBD.
0: Okay.
3: Et quand on sait que, voilà, quand il y a plein de manifestations où il y a juste une marche avec des personnes. Qui marche tout simplement, fois ça peut vite partir en vrille et il y a plein d'événements où il n'y a eu pas grand chose comme il y avait un blocage d'un pont à Paris en 2019 je crois ou 2020 et beaucoup de militants écologistes ont été nassés, c'est-à-dire qu'ils ont été encerclés par les policiers et ils sont restés toute la journée.
0: Mais ça arrive plein de fois là pour plein de manifestations, souvent la manifestation elle est relativement calme et il y a un enchaînement des violences en fait avec les policiers qui vont réagir parce que forcément ils doivent protéger des lieux et tout ça et du coup bah il y a un enchaînement de violences qui fait que enfin des fois juste les actions des manifestants sont pas à la hauteur de la réaction de la police, enfin bref,
3: c'est ça.
0: Alpha, tu vas nous parler du réchauffement climatique du coup.
3: Oui, donc mon thème c'est le réchauffement climatique parce que c'est un peu plus global et du coup je vais vous en parler.

0: Comment pourrait-on vivre sur une planète avec plus de 2 degrés de température globale? Je me pose vraiment la question parce que je pense que beaucoup d'entre nous ne sommes pas conscients de ce qui est en train de se jouer. Notre avenir en tant qu'humain sur une planète limitée en ressources fossiles est en jeu. Notre espoir de rendre un monde meilleur pour les enfants en bas âge l'est aussi. Sans parler de notre confort occidental qu'on aimerait garder, tous sans forcément avoir un impact. Mais malgré tout cet impact, il est bien réel. Non pas que ma chronique soit une façon de tous nous rendre coupables, mais seulement de comprendre que les vrais coupables, de comprendre qui sont les vrais coupables de tout cet engrenage. En premier lieu, il y a les entreprises comme BlackRock qui tirent un énorme profit de la crise climatique, mais aussi les gouvernements de grands pays qui polluent, comme les États-Unis ou la Chine par exemple. Pour le cas de BlackRock, c'est une entreprise tellement implantée et si puissante que si d'autres entreprises veulent devenir plus vertes ou plus éco-responsables, ces mêmes entreprises devront se tourner, au final, vers BlackRock pour obtenir des investissements. On y voit donc une boucle sans fin, car BlackRock pourra toujours continuer ses activités d'extraction de pétrole, mais pas seulement. Étant donné que tout est interconnecté, les industries polluantes ont bien compris que cela rapportait énormément d'argent d'investir sur des produits ou des services qui nécessitent forcément l'utilisation du pétrole. Que ce soit pour nos vêtements, nos transports, nos objets connectés et beaucoup d'autres choses dont on est dépendant pour vivre dans cette société. Parce que oui, le fond du problème, c'est bien cela. La mondialisation aussi est un grand coupable du réchauffement climatique et le coupable de la 6e extinction de masse. La preuve, avec le confinement qui, avec l'arrêt des activités de production, nous ont fait voir des serres en banlieue parisienne. Et c'est réel, hein. C'est vraiment vrai. C'est assez marrant comment la nature a repris ses doigts pendant
1: c'était trop bien.
0: Le confinement.
1: Ouais, franchement, je suis pas de Paris du tout, donc voilà, mais je sais qu'il y avait des oiseaux qui chantaient et plein de trucs comme ça. Petite vibe, les films là, post-apocalyptiques
2: genre invasion de zombies, etc. Il n'y a plus personne dans la ville. Et les animaux.
0: Il y a tous les animaux et c'était
3: C'était encore plus flagrant en Inde. Hein.
0: Dans d'autres parties du monde.
3: Tu vois même plus le goudron. Et là, il y avait carrément des animaux sauvages qui se baladaient tranquillement dans les villes. Non, mais on les a tous vus, les vidéos, avec plein d'animaux qu'on voit jamais, tranquillement à côté des maisons.
0: Et puis, il faisait beau quand même. Il faisait vachement beau et c'était long. Très très long. Et franchement.
1: En fait, je pense que ça dépend parce que ceux qui sont en ville, ils ont dû le subir. Personnellement, je viens de la campagne, du coup, c'était les meilleurs moments. Ouais. On passait tout notre temps à l'extérieur.
0: C'est les meilleurs moments.
1: En comparaison, si là, on avait un nouveau confinement, je me dis, j'habite dans un 20 mètres carrés, je pense qu'on n'est pas je suis pas la seule dans cette situation-là. Je pense que.
4: C'est vraiment cool. Ouais, je l'ai fait en ville, à Paris, le confinement, j'avoue que. Et puis, comme tu disais, les rats à Paris, en liberté.
0: Ouais,
1: ça a toujours été le cas, mais là.
0: Elles étaient contentes. Hein. Enfin, contentes.
3: Les rats, c'était content.
0: Voilà. Mine de rien, le constat est assez triste. Pour vivre dans cette société, c'est impossible de ne pas polluer. Par contre, bien évidemment, qu'on peut réduire nos consommations. Notre consommation d'eau, d'électricité et de chauffage. Mais seulement, ce n'est pas assez. En fait, ce qui est le plus frustrant dans cette histoire, c'est que malgré l'accord de Paris à la COP21 de 2015, je pensais naïvement que c'était positif. Pour ce qui est de la naïveté, j'avais 13 ans, donc bon, à revoir. Mais au fil des années, quand on voit le retrait des États-Unis qui fait partie des top 3 des pays qui polluent le plus dans le monde, c'est assez triste quand même de se dire que, bon, des fois, des personnalités, des présidents, des idéologies, des idées, ont fait que on ne pense pas au bien commun et c'est dommage.
1: Ouais, je suis d'accord.
0: Et vous voulez savoir c'est quoi le plus drôle dans cette histoire? C'est qu'un seul pays sur les 195 qui ont honoré les promesses de l'accord de Paris, c'est même pas un pays occidental. C'est un pays africain. C'est la Gambie. Vous vous rendez compte que limiter le réchauffement à 2 degrés, cela s'avère plus que compliqué. Pour l'instant, d'après le GIEC, nous sommes dans les plus de 1,5 degrés. Les conséquences même de cette augmentation de la température globale sont dramatiques. Une montée des eaux, qui menace de noyer les îles de Tuvalu, font que ça va entraîner une migration de la population de 11 200 habitants.
1: Ouais.
0: Et je crois même qu'il y avait un discours du Premier ministre de Tuvalu qui était sur les, enfin qui était noyé. Enfin, on voyait que son buste en fait quand il faisait sa déclaration.
1: Ouais, mais ça,
0: et
1: ouais.
0: C'est assez flagrant. Et c'est comme ça que des fois dans les médias on parle de migration climatique en fait.
1: Ouais, c'est ça. Mais la migration climatique, je pense qu'on n'est pas prêt. Hein.
0: Ouais.
1: Je pense que dans les prochaines années, on va en voir et genre on n'est pas préparé du tout à ça en fait. Le problème c'est que je pense que le changement est le changement va être super compliqué à faire, mais faut qu'on se prépare en fait, faut qu'on se prépare à ce qui peut arriver parce que là, enfin il y a plein de pays qui vont se retrouver financièrement pour l'alimentation, qui vont se retrouver dans la mer, dans le rouge. Et faudrait qu'on se prépare à ça, il faut qu'on, enfin voilà quoi, parce que bah là on n'est pas préparé, genre, enfin c'est un peu comme les JO.
0: Non, clairement pas.
3: On revient toujours aux JO.
0: Mais oui, je suis d'accord avec toi, ça va être vraiment compliqué. Et en plus, je crois qu'il y avait une étude il n'y a pas longtemps qui a été sortie. Toute la glace fondait, il y aurait 60 mètres d'eau en plus, enfin, ce qui est assez énorme. Et la plupart des côtes françaises sont noyées.
1: Bah oui.
0: Donc ça veut dire que la Bretagne, la Gironde, même du côté méditerranéen, avec les villes comme Nice, tout ça, ça peut être vite être sous l'eau. Et c'est
1: même,
0: assez.
1: Il y a plein de pays, des îles, tu vois, genre on pense pas assez aux îles autour, autour du monde, quoi. Genre elles vont se retrouver aussi.
4: Puis rien que les dom-toms, ils vont souffrir quand tu vois la superficie des îles, c'est vrai que.
0: Après les dom-toms, la gestion administrative rien que pour l'eau là-bas, c'est compliqué.
4: Ouais, hein. Ouais.
0: C'est quand même assez fou, donc malheureusement, c'est pas très réjouissant. Ouais. Il y a aussi la sécheresse des sols qui ne permet pas d'absorber l'eau. Et du coup, ça entraîne la retenue d'eau quand il y a des inondations.
1: Mmh.
0: Et malheureusement, ça cause de très gros problèmes financiers. Et du coup, c'est un peu une sorte de. En fait, le réchauffement climatique, c'est un peu une sorte de réaction en chaîne.
1: Ouais.
0: C'est-à-dire que nos activités font que la température se réchauffe. Ça fait que, du coup, la terre est plus sec. Et ensuite, après, bah, y a la pluie. Sauf qu'il y a la pluie plus pour les côtes et tout ça. Ça fait que, du coup, il y a plus en plus d'inondations, d'ouragans. En fait, ça impacte tout.
1: Ouais,
0: ça impacte toutes les strates de la société. Et en fait, je pense qu'on ne s'en rend pas compte.
1: Non, mais oui, c'est ça.
0: Et même aussi par rapport aux nappes phréatiques, par exemple nos réserves de nappes phréatiques sur les 5, c'est pour ça qu'il y a eu les bassines, ce qui a entraîné aussi l'histoire de Sainte-Soline pour du coup empêcher que, enfin en fait il y a trop de conséquences, c'est assez flagrant et c'est assez triste, donc voilà. Et en plus dernièrement l'année dernière, il y avait toute une liste de départements où il y avait des arrêtés préfectoraux par rapport à la restriction d'eau, donc déjà Ça a un impact. Nous, on n'est pas encore touchés parce que, bon, on est dans le nord ou je ne sais pas si c'est lié à notre position géographique, mais déjà, y a des restrictions d'eau. En fait, ça crée des inégalités aussi. Ça crée des. On n'est pas tous face égaux à la. Enfin, on n'est pas tous égaux face à la. Face au réchauffement climatique.
4: Et puis, je trouve qu'on n'est pas tous alertés, en fait.
0: C'est ça.
4: On a connaissance des faits, mais. Se rendre vraiment compte des dégâts que ça va commettre, c'est assez dingue.
0: Ouais, et en fait, j'ai l'impression qu'on est un peu tous dans le déni, mais enfin, c'est logique, enfin, on l'est de toute façon dans le déni, parce qu'on vit dans notre vie de tous les jours, et de toute façon, tant que ça n'impacte pas notre vie claire et nette, c'est sûr qu'on ne prendra pas conscience.
1: C'est ça, parce qu'on est encore un peu loin, on se dit non, mais ça va, il y a des inondations, bon, bah, tant pis, quoi.
0: Ouais, ça nous touche pas.
1: Ça nous touche pas,
0: sauf que l'année dernière, oui, du coup, même cette année, ça s'est fait au début d'année, il y avait des inondations vers Arras, enfin, avant Arras, mais au-dessus
4: vers
0: d'Arras.
4: Saint-Omer, c'était une catastrophe.
0: Ça touche. Nous, on n'était pas touchés parce que, voilà, on n'était pas.
1: On n'était pas
0: sur les lieux, mais je veux dire, à côté de nous, ça.
1: Ouais.
0: Mais tant qu'on le voit pas de nos propres yeux, en fait, on a du mal à s'en rendre compte.
1: Ça marchera pas.
0: C'est
1: parce que
0: ça.
1: Je suis sûre qu'il y a des gens très haut placés qui ne vont jamais l'apercevoir. Parce qu'ils sont loin, en fait, ils sont loin de toutes ces réalités-là. Et c'est super compliqué, du coup, de mener un combat quand les gens qui sont censés être au-dessus et prendre des décisions.
0: Après, ouais, je pense qu'il y en a beaucoup parmi ces gens-là qui sont conscients. Sauf que le profit, il est beaucoup plus intéressant.
1: Oui, c'est ça.
0: Et malheureusement, quand il y a du profit, quand il y a de l'argent en jeu, c'est difficile de faire une croix dessus. Parce qu'en fait, l'écologie, le réchauffement climatique. Et ses conséquences ont un impact sur la société. Et du coup, en fait, c'est pour ça que les écolos disent souvent que la justice sociale et l'écologie, c'est lié. Enfin, c'est des choses vraiment inextricables.

0: lié. Donc, voilà. Et je trouvais ça dommage que tout tourne autour du profit et l'être humain est assez. On est des êtres. J'aime pas dire qu'on est des êtres intelligents finalement, c'est pas trop ce que je veux dire. Mais je veux dire que. On a eu tellement de progrès technologiques, on a eu tellement de progrès d'avancées sur tellement de domaines, la santé, des choses et tout.
1: Ouais, qu'on serait capable de trouver un.
2: Ouais, mais je pense que c'est aussi ça, c'est une forme d'aveuglement à cause de tous ces progrès qui a causé ce réchauffement climatique.
0: Oui, c'est vrai. Bien sûr, parce qu'en fait, tout ça, c'est à cause de l'énergie. En fait, vu qu'on vit dans une société régie par le pétrole, parce que tout ce qu'on connaît, tout ce qu'on voit et tout ce qu'on a vu comme production, les objets, même rien que pour cette radio, je veux pas vous faire culpabiliser en faisant la radio, mais rien que pour cette radio, voilà, il doit y avoir une consommation de pétrole. La santé, c'est la pétrochimie. Et en fait, on ne se rend pas compte aussi que tout ça, c'est de l'énergie fossile qui a mis des millions d'années à se faire, et qu'en fait, on l'utilise, mais au bout d'un moment, on n'en aura plus.
1: Ouais, c'est ça.
0: Au bout d'un moment, on n'aura plus. Et à force d'avoir été trop dépendant d'une seule et même ressource, après, il y en a d'autres, hein, évidemment, mais c'est la ressource en vogue, on va dire. Rien que pour les vêtements ou pour
1: Ouais,
0: le plastique.
1: c'est ça, il faut trouver des solutions maintenant. Et en vrai, t'as fini ta chronique ou pas?
0: Oui, j'ai fini ma chronique.
1: J'avais fait une petite transition.
3: T'as fini, s'il te plaît?
0: Non, mais tu peux.
1: Non, parce qu'en fait, on va écouter une musique et je vais faire une petite transition parce que le site de la musique, c'est Heal the World de Michael Jackson. Et du coup, j'allais dire un truc du style maintenant. Il nous reste juste à guérir le monde.
3: Wow.
1: C'est beau, c'est poétique.

0: Et vous êtes toujours sur Radio PFM 99.9 et j'espère que vous avez guéri le monde. Par rapport au titre de la chanson d'avant qui était Heal the World de Michael Jackson. Et du coup, maintenant, on a parlé du réchauffement climatique, de la désobéissance civile et des climato-sceptiques. Maintenant, on va parler de l'alimentation et du climat.
1: Bah, merci beaucoup. Moi, je vais vous parler d'écologie et plus principalement d'alimentation. Parce que comme on le sait, le climat, qui est en changement constant depuis le siècle dernier, ne cesse d'être un sujet au cœur de notre actualité. Bien que les gens soient davantage intéressés par l'arrivée de Messi au PSG comme en 2021 que par les comptes rendus du GIEC, ceux-ci ne sont aujourd'hui toujours pas assez consultés. Le ministère de la Transition écologique publie en février 2022 le sixième rapport sur la question de l'alimentation. Inventer un système alimentaire plus innovant, résilient et collaboratif serait alors une des solutions pour faire place au réchauffement climatique. 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Mais alors que la nourriture dite healthy grimpe en popularité sur les réseaux sociaux, notre alimentation stagne encore à la troisième place des facteurs les plus importants de la pollution mondiale. Causant 22% de l'empreinte carbone par an, et malgré une mode proéminente de la bonne bouffe, aucune amélioration n'a été observée depuis ces dernières années. La question de l'alimentation se pose alors lorsqu'on parle de conscience écologique. Mais comment l'améliorer ? Manger équilibré, c'est bien. Manger local, c'est mieux. Certes, si la mode TikTok de faire des fraises au chocolat vous tente, attendez au moins la saison avant de vous procurer celle-ci. Un fruit ou un légume hors saison consommerait 10 à 20 fois plus de pétrole pour son transport que le même fruit produit localement en saison. Ce serait dommage de détériorer la faune marine uniquement pour suivre une mode en espérant faire quelques vues. Et j'espère qu'autour de cette table, j'ai pas dénoncé quelqu'un qui avait suivi cette mode, justement.
2: Non,
0: je ne suis plus sur ce réseau social.
1: Bon, bah tant mieux, comme ça. Dans notre société de consommation actuelle, la question de l'emballage aussi est un fait à prendre en compte pour améliorer notre impact sur la planète. Bien que des solutions de vente en vrac aient été mises en place par d'importantes filiales telles que le groupe Casino ou Auchan, le suremballage persiste encore chez de nombreux fournisseurs. Et ne parlons même pas du tri de chaque petit sachet plastique qui se trouve dans votre paquet de napolitain. En bref, bien que les mêmes produits ne soient pas à disposition en vrac, n'hésitez pas à faire attention à la composition de vos emballages. Il est important de noter qu'un emballage en plastique produit 4 fois plus de CO2 qu'un emballage en carton. Le sacrifice vaut-il le coup pour quelques gâteaux ? Je ne sais pas, je...
0: Non.
1: Chacun sait...
3: Clairement pas.
4: Tant qu'il est bon... Oh
1: on n'a pas tous les mêmes priorités. Mais malgré ces différents problèmes de notre alimentation, le facteur majeur de la pollution se trouve dans le gaspillage alimentaire que nous causons chaque jour. Certes, il n'est pas toujours simple de garder notre nourriture fraîche lorsque nous autres étudiants rentrons chez nos parents le week-end, mais il ne faut pas négliger l'impact que cela peut avoir sur la planète. Bien qu'à notre échelle individuelle, cela ne semble pas modifier le climat, imaginez 10 millions de tonnes d'aliments jetés chaque année. Car oui, c'est environ ce que l'on produit annuellement en termes de gaspillage alimentaire en France. Pour lutter contre ce problème majeur, des alternatives sont à prendre en compte. Des applications telles que Too Good To Go permettent, par exemple, de lutter contre ce gaspillage en achetant à prix réduit les invendus de la journée chez les commerçants. Donc n'hésitez pas, des possibilités existent afin d'éviter de produire cette année encore 10 tonnes de gâchis alimentaires. Donc bien que nous ayons conscience du déclin écologique auquel nous faisons face, nous continuons de polluer au quotidien sans même nous en rendre compte. Un grand nombre d'alternatives sont possibles et non, il ne s'agit pas forcément de se nourrir uniquement de gazon pour cela. Alors prendre conscience c'est bien, adapter notre alimentation c'est mieux. Et pour finir, la médaille d'or de l'aliment qui pollue le plus revient, à votre avis ?
0: L'avocat.
5: Le cacao.
6: Alors, j'en ai aucune idée.
3: Ah, l'aliment, attends, oui. Non.
6: Moi, je vais dire les bananes.
1: Eh ben, c'est le fromage. Ah. C'est le fromage. Quel dommage pour notre pour notre patrimoine français.
2: Moi, je n'écoute rien de ce que tu viens de dire. c'est l'avocat.
1: Pour les fanatiques de fromage, c'est vrai que c'est pas évident là.
0: Ouais, mais je viens de Franche-Comté et tout. Ça me fait mal au cœur. Je me bouffe 1 kilo de fromage par jour. Wesh.
6: Comment ça se fait que ce soit le fromage?
1: Bah, c'est les façons de production en fait.
6: Ouais.
1: Fromage.
0: Ouais. Putain,
1: moi, j'avoue que je suis pas la plus grande fan du monde, donc ça me.
0: Attends. Si je peux me permettre, t'as dit le fromage c'était polluant. T'as parlé de manière de produire. Est-ce que je peux pas faire un petit lien avec la chronique de Cassandre, qui va nous parler, qui va nous parler justement des inventions innovantes. Et est-ce que dedans tu as une invention pour le fromage?
2: Vraiment pas.
1: Ah, c'est tragique.
2: Alors bonjour chers auditeurs. Alors comme vous l'aurez compris, aujourd'hui on parle de climat. C'est quand même un terme dont on entend. Dont on entend parler de plus en plus. Par exemple, il y a quelques semaines, des déchets enfouis près des littoraux sont remontés à la surface suite aux fortes précipitations. Ou encore, saviez-vous qu'à cause du réchauffement climatique, 50% de la population adulte en 2050 sera allergique au pollen?
1: Je suis allergique au pollen depuis un an.
3: Depuis un an.
1: Oh la vache.
3: Ok, pareil.
1: Ouais. On a vraiment été touchés par le même phénomène.
3: Exactement.
1: Là.
3: Ah. Mais il y en a de plus en plus, hein, par contre. Hein.
2: Oui, bah oui.
3: Ah oui, tu le sais. Eureka.
2: Bah, en gros, dans les années 2000, il y avait 11 millions d'adultes en France. Actuellement, il y a un tiers. En 2050, la moitié.
0: Il n'y avait que 11 millions d'adultes en 2000, t'as dit?
2: Non, ça fait pas beaucoup. Non, mais 11 millions d'adultes qui étaient allergiques.
0: Oui, je sais, je t'embête.
2: Mais en gros aussi, à cause du pollen, à cause de la pollution, le pollen, il se dégrade, il reste plus longtemps dans les poumons aussi. Et les périodes de floraison, elles durent aussi plus longtemps.
3: Ah oui.
2: Donc
1: c'est la cata.
2: Ouais, 2 plus 2 égale 4, c'est pas le bar, on est mal barré. Alors, synonyme de fort du monde pour certains ou de conspiration pour d'autres, le climat change et ça, c'est bel et bien un fait scientifique. Alors aujourd'hui, j'ai décidé de vous parler d'inventions qui se veulent innovantes.

0: Ce sont des démarches qui se veulent innovantes, mais cela est à nuancer. C'est pourquoi j'ai décidé de partager ces innovations en deux catégories, les fausses bonnes idées et les idées qui se veulent être durables. Alors dans la catégorie des fausses bonnes idées, en numéro 1, on retrouve le réempoissonnement. Personne...
1: C'est pour remettre des poissons dans la mer.
0: Presque ça.
2: À quelques lettres près, c'était juste se faire empoisonner une deuxième fois.
0: Alors c'est bien remettre des poissons, mais c'est plus pour les lacs et les rivières. Alors au début, moi je pensais que c'était une méthode qui avait un but écologique, mais en fait pas du tout. Aux États-Unis, comme par hasard, cette technique est utilisée dans les lacs où les espèces de poissons locales et sauvages sont en sous-nombre. La méthode consiste à larguer par avion, et oui par avion, parce que par cheval
3: par avion,
0: ou par voiture, avion, ça fonctionne,
3: ça pollue.
0: Pas. Et oui.
3: Mais, histoire de se prendre un ton en pleine tronche quand on se balade en forêt, c'est génial.
2: Tu bronzes sur la plage, j'ai un maquereau qui t'arrive sur la gueule.
0: Et donc on lâche par avion des énormes quantités de poissons. Et ces poissons, ils ont été élevés tout particulièrement à cet effet. Et ils ont été rendus stériles afin de ne pas perturber l'écosystème local et les espèces sauvages. C'est tellement attentionné. Mais pourquoi faire, me direz-vous? Eh bien, tout simplement parce que les pêcheurs ont en fait trop pêché les espèces locales. Donc, on fait venir des poissons pour leur loisir.
3: C'est super. C'est vraiment top, quoi.
0: En deuxième position, encore aux États-Unis, on retrouve les shade balls, ou les boules d'ombre en français. En 2015, 96 millions de boules de plastique noir ont été déversées dans le réservoir d'eau de la ville de Los Angeles afin de lutter contre l'évaporation d'eau. 1 milliard de litres d'eau auraient réussi à être préservés. Conçues pour lutter contre les rayons du soleil, elles sont composées de plastique recyclable et devraient tenir 10 ans. Leur coût, plus de 34,5 milliards de dollars.
3: Bon, ça va, c'est pas démesuré, hein. Franchement, pour les États-Unis.
4: Non, c'est rien du tout, c'est comme 2 euros.
0: Ouais, c'est vrai, ça. Quand on regarde le réservoir, on dirait une piscine de balles pour les enfants.
3: Mais en fait, c'est l'effet albédo, du coup. C'est le fait de capter la chaleur.
0: C'est comme quand il fait chaud, il vaut mieux mettre du blanc que du noir.
3: Ouais,
0: c'est
4: exactement.
3: Et d'ailleurs, d'où le fait que la fonte des glaces augmente le réchauffement climatique. Parce que ça renvoie plus assez les rayons du soleil.
0: En troisième position,

0: de The Ocean Cleanup. Donc, dans la même idée, l'association a déployé un filet de 800 mètres de long et de 3 mètres de profondeur dans le Pacifique Nord. Le but de l'association est d'enlever 90% des plastiques de la mer d'ici 2040. Rien que ça. C'est un projet ambitieux, d'autant plus que leur filet n'attrape pas les microplastiques et pas non plus les déchets submergés, donc la majorité des déchets, quoi. Ensuite, en plus, leur filet pourrait nuire à d'autres espèces de l'écosystème comme les algues. Mais ne leur jure-t-on pas la pierre, puisqu'ils ont tout de même récolté 9 tonnes de déchets en seulement 12 jours. Mais n'oublions pas non plus que nous déversons 11 millions de tonnes de plastique dans les océans chaque année.
1: Ah yes, bah ils ont fait un petit... ils ont nettoyé devant leur porte. Comme dirait le fameux dicton, si tout le monde nettoyait devant sa porte, ta rue serait propre. Voilà.
0: Enfin, j'ai trouvé aussi quelque chose d'assez surprenant. Il y a des chercheurs qui ont trouvé un moyen, alors comptez pas sur moi pour vous l'expliquer, mais en gros, ils récupèrent l'eau de la mer par un système mécanique, ils la filtrent, ils la vaporisent en fines gouttelettes vers le ciel. Le sel présent dans l'eau provoque une espèce de condensation, donc les nuages se reforment et bloquent les rayons du soleil. Et donc, ça permet de ralentir le réchauffement de l'eau.
2: Excuse-moi.
0: Donc c'est vraiment sur une petite zone. Pourquoi faire ? Je ne sais pas. Surtout que
3: faudrait nous faire un schéma, je crois.
2: Et, excuse-moi, mais ça coûte combien ?
0: Alors ça, je ne sais pas. C'est des chercheurs. Ils se sont dit, vas-y, on va pulvériser de l'eau.
2: À mon avis, beaucoup trop cher.
0: Bah,
2: encore une fois.
0: Juste des recherches théoriques, ça a dû demander.
1: Je pense qu'ils ont juste dû prendre...
0: Le pulvérisateur également, parce que ce n'est pas celui de Jardiland, de Gamme Vert ou d'autres entreprises comme, je ne sais pas moi, Auchan.
4: Oui, ça marche.
0: Le premier prix.
1: Non, j'avais marre, mais j'allais dire, c'est... vas-y, continue.
0: Bon, maintenant, on va passer aux idées qui se veulent durables. Parce que bon, je suis pas scientifique, on n'a pas de recul, on peut pas savoir si ça va fonctionner. Donc, en numéro 1, j'ai noté la Warka Tower. Donc, c'est une tour construite avec des matériaux locaux. En gros, il suffit d'élever une tour, de mettre une sorte de ballon un peu comme une montgolfière. Et avec l'évaporation et la rosée du matin, l'eau est récupérée et tombe dans un réservoir placé au centre de cette tour. Donc ce système, il permet aux populations locales d'éviter de parcourir de grandes distances pour trouver de l'eau potable. C'est déjà un système qui a fait ses preuves dans plusieurs villes en Afrique. Il y a même un projet de village Warka doté d'autres infrastructures de première nécessité. En deuxième position, on retrouve un canon à poissons. Alors idée...
2: Qu'est-ce que c'est que ça ?
1: C'est comme dans les cirques, là, les mecs qui se mettent dans les canons, mais là cette fois ils ont des poissons au bout des mains.
4: Non. Après le coup des avions, ça m'étonnerait pas.
0: En gros, on retrouve cette espèce de canon à poisson. Ça a été développé par des scientifiques. Il permet la migration d'espèces sauvages de poissons au niveau des barrages. Un peu comme les crapauducs sous les routes. Donc les crapauducs, c'est une espèce de petit trou et comme ça, les animaux, ils peuvent passer pour éviter d'être écrasés lors des migrations, par rapport pour les périodes de rapprochement.
1: Et ça existe aussi sur des ponts
0: Oui, aussi au-dessus. Ouais. Et là, il y a beaucoup plus d'espèces, des cerfs, etc., qui peuvent passer. Et donc, le point fort de ce canot à poissons, c'est que les scientifiques peuvent prendre plusieurs clichés des espèces et aussi limiter les espèces, l'accès aux espèces invasives dans les espaces naturels.
1: Ok.
0: Ensuite, on retrouve un système qui permet l'entretien des tuyaux, étant donné qu'il y a beaucoup de fuites en France, par exemple, et ça fait quand même beaucoup d'eau potable qui est gâchée. Donc j'ai trouvé une technique pour entretenir ces tuyaux, et ça consiste à, grâce à une résine et à une espèce de ballon qu'on gonfle à travers le tuyau, la résine se colle sur les bords internes du tuyau, ensuite elle est chauffée, et après, on enlève le ballon et le tuyau, il redevient résistant et il permet d'arrêter les fuites. Ensuite, on retrouve les sibines. Donc, c'est des poubelles qui coûtent 3300 euros, dollars plutôt. Elles fonctionnent 24 heures sur 24, 7 jours sur 7 et toute l'année. Elles récupèrent les déchets à la surface de l'eau, donc à peu près 20 kilos par jour en filtrant 25 000 litres d'eau. Donc elles sont accrochées à des pontons, par exemple dans les ports, et elles fonctionnent grâce à l'électricité de ce dernier, et ça crée grâce à une pompe, ça crée un courant, et donc les déchets se retrouvent dans un sac à fibres naturelles qu'il faut renouveler régulièrement.

0: particulièrement, mais lui, il est recyclable et recyclé. Ensuite, on retrouve 3-4 types de barrages différents. Donc, il y a un barrage gonflable. Donc, grâce à l'eau, il permet d'avoir, de protéger les côtes à peu près à 1 mètre. Ensuite, on a pu le voir en Islande, un barrage fait de lave froide. Voilà, puisque la lave chaude est stoppée grâce à ce barrage. Ensuite, on peut trouver un barrage en plastique qui est facilement montable. Une personne, elle peut le monter à peu près une bonne distance en même pas une minute, à peu près 500 mètres. Enfin, c'est facile à clipser. Ensuite, je pense que vous en avez peut-être entendu parler lorsqu'il y a des marées noires, mais les barrages de cheveux.
1: Ah, de cheveux ?
2: Ouais, j'en ai entendu parler, ouais.
0: En gros, les cheveux, ils ont une capacité d'absorption assez importante. Et donc, les populations locales, en général, quand il y a une marée noire, elles vont se faire couper les cheveux. Et ils font des espèces de boudins dans des filets et ils balancent ce barrage de cheveux autour de la marée. Et les cheveux absorbent le pétrole. Et en France, il y a des coiffeurs qui sont en partenariat avec des associations. Et avec les chutes de cheveux, ils les envoient à ces associations pour faire des barrages.
1: C'est super impressionnant.
3: Wow. C'est hyper stylé.
0: Ouais, vraiment. En plus, j'ai plus les chiffres en tête, mais vraiment un cheveu tout seul, il a une grande capacité. Ensuite, on peut trouver les solubags. Donc, c'est pas un sac en plastique, il est fait à base de minéraux. Et il peut être soluble en 5 minutes. Donc, c'est vraiment une bonne solution.
2: Ça change des sacs qui étouffent les petites tortues.
0: Voilà.
1: Ouais.
0: Après, j'ai pu noter que Microsoft avait mis des data centers sous l'eau. Donc ça, j'avais hésité à le mettre dans les fausses bonnes idées. Parce que, je pense que ça pollue toujours autant. Mais grâce à l'eau, il y a quand même moins de CO2 émis, je pense, comme c'est refroidi. Ensuite, on trouve les luminaires intelligents. Donc, en gros, c'est l'intensité de la luminosité qui s'accentue lorsqu'on passe et elle diminue quand il n'y a personne. On peut le voir sur les parvis d'université.
3: Ouais, j'avais remarqué, j'allais le dire en fait.
0: Ça m'avait surpris la première fois, je voyais la luminosité, elle était assez faible.
3: Je sais pas si vous avez remarqué à la fac, quand on passe, il y a de la lumière en fait. C'est la nuit hein, surtout, évidemment. Parce que,
1: j'avoue que je vais pas à la fac la nuit, moi.
3: Non, mais par exemple, en sortant du sport, par exemple. Ça c'est vraiment flagrant.
0: Okay. Voilà. La luminosité, elle est faible, on voit. Et puis, dès que tu passes devant les lumières, là, boum, il fait plus jour qu'au soleil.
1: Okay.
0: Ensuite, on trouve les reboisements. Donc, surtout dans des zones désertiques, par exemple, on plante l'arbre dans une espèce de petite coupole en carton. On met de l'eau, on referme et on remet de la terre dessus. Donc, par arbre, il faut quand même rajouter 10$ de plus, mais c'est quand même un investissement puisque l'eau, elle reste à peu près 20 jours. Donc, sur le long terme, il y a moins à arroser. Ensuite, on peut trouver l'effet lotus. Donc, ça pourrait être une solution pour le long terme à faire des matériaux. Donc, l'effet lotus, c'est quand l'eau n'arrive pas à s'agripper à des parois. Par exemple, il y a des poudres sur lesquelles elle n'arrive pas à s'accrocher et après, l'eau, elle se forme en petites boules. Et ce concept, il pourrait être utile pour tout ce qui est inondation, par exemple. Voilà. C'est mes petites recherches. J'espère que vous aurez appris des choses.
1: C'est très intéressant. Sympa. Merci beaucoup.
4: J'ai adoré l'idée de l'avion.
1: Écoute,
4: je ne m'en remets pas, puisque je ne comprends pas. Pourquoi par avion ?
1: C'est vrai que c'est super loufoque, en fait.
4: C'était toujours un parachute.
0: Par avion, c'était dans un exemple précis de lac où c'était difficile d'aller autrement. Mais bon, c'est quand même par avion.
2: Pauvre poisson, quand même.
0: Ah, mais il y avait quand même 95% de survie. Ils étaient fiers de ça.
2: Oh, attention. Ils avaient des petits parachutes avec l'effet des, tu sais, les sacs qui se dissout là. C'était la même chose pour les poissons, des petits parachutes qui se dissout. Bah écoutez, je crois que c'est le temps de vous laisser. Vous voyez pas, mais Laura, elle fait des ailes.
3: Elle fait l'avion.
5: Quel pour les poissons volants.
2: Comment?
5: C'est pour les poissons volants.
2: Ah bah oui, bien sûr. Bah écoutez, on va vous laisser sur cette bonne note. Et écoutez, si jamais on vous manque, vous pouvez nous retrouver en rediffusion, donc le jeudi à 3h du matin, le samedi à 16h. Et ce dimanche, il y a une émission spéciale où toutes les générations de l'atelier fac vont être réunies. Donc je pense que c'est pas à louper parce qu'on va aller du retraité à nous.
1: Il y en a qui vont mal le prendre.
2: Excusez-moi, je vous aime tous. Bref, et bien écoutez, au revoir. Et puis bon appétit pour ceux qui sont en train de manger.
0: Et oui, bon appétit, c'est très important.
4: Ah, c'est vrai.
0: Au revoir.
2: Au revoir. Au revoir.

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2: Cette semaine au Mégarama d'Arras, du côté des sorties, retrouvez Les Caprices de l'Enfant Roi, un drame de Michel Leclerc, La Bataille de Gaulle, partie 2, J'écris ton nom, un film historique d'Antonin Baudry. Pour les jeunes cinéphiles et toute la famille, Toy Story avec Tom Hanks, Des Mignons et des Monstres, un film d'animation de Pierre Coffin. Un peu plus loin, Popcorn Reborn fête ses 10 ans avec une programmation estivale exceptionnelle. C'est au Mégarama d'Arras du 26 au 23 juillet. Dans ce cadre, découvrez jeudi 2 juillet à partir de 20h30 Ghost in the Shell de Mamoru Oshii, tarif 6 euros. Un deuxième rendez-vous, un ciné-débat au Toit commun à Lens, samedi 4 juillet à 18h. Projection de Personne n'y comprend rien. Un documentaire français réalisé par Yannick Kergoth qui raconte 14 années d'enquête de Fabrice Arfi et Karl Lask, débuté à la suite d'un mystérieux courriel leur faisant part de documents pouvant les intéresser concernant Ziad Takieddine. Ces documents participeront à l'ouverture d'une information judiciaire puis au procès du financement libyen de la campagne électorale de 2007. Projection par l'association Anticor dans le cadre de leur projet national Tour de France contre la corruption. C'est au Toit commun, 15 rue René Lannoy à Lens. Bonne séance.
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Salut à tous et à toutes, bienvenue sur PFM 99.9. Pendant une heure, vous allez retrouver Faster Pussycat avec Omanette Mélanie. Je vous invite à un nouveau voyage sillonnant, parcourant les coups de cœur, allant aussi bien de la folk, du rock garage, de la néo-soul, un petit peu de sonorité rockabilly et bien sûr des boleritos tels qu'on l'aime. C'est parti pour cette invitation avec The McCharmleys, avec leur album éponyme sur lequel il y avait 11 titres. Fans bien sûr des Sonics, de The Animals, ils sont de Californie, plus précisément de Santa Ana. Et ce que je vous propose, eh bien, c'est de les retrouver dans un cri justement qui vient tout droit de garage doo-wop soul assoué avec ce Crying. C'était donc sur Penrose Records, l'un des sous label de Dapton Records qui se trouve à New York pour la maison mère, et Penrose sur la côte californienne. Sans plus attendre, The McCharmleys, Crying, pour débuter Faster Pussycat.

Dying par Mark Charles avec la voix et la volupté de Angelica Monroe avec ce groupe justement Chicano sorti sur Penrose qui avec beaucoup de subtilité et là dans cet univers très bubblegum on se prenait cela en pleine dans plein les oreilles et ça faisait du bien. On continue justement dans la même lignée, on s'en va du côté de The Shivas rock and roll psychédélique garage également à souhait. Ils ont débuté en 2010, ils ont déjà 10 albums à leur actif, ils sont amis d'école et ils ont fait des tournées mondiales dans plus de 25 pays. Ce que je vous propose, eh bien, c'est de les découvrir avec ce morceau « Baby, I need you » The Shivas.

Vicky Tafoya sur ce single intitulé Forever, sur lequel on retrouvait My Vow to You, une voix exceptionnelle également, avec un timbre de voix qui se rapproche très près de celui de Shannon Shaw, bien sûr, de Shannon and the Clams, et voilà, toujours sur Penrose Records, qui met à l'honneur les groupes chicanos de la scène californienne néo soul et qui les défendent, et avec beaucoup de classe, je trouve. Donc vraiment, si vous ne connaissez pas encore ce label, eh bien allez vite vous y nicher et vous allez découvrir des petites merveilles. On poursuit avec The Mellows. The Mellows, eh bien eux nous viennent tout droit du Texas. C'est une fratrie et le temps d'un single, je vous propose I'd Follow You. Ils ont déjà leur actif 7 albums et ce qu'ils aiment, c'est totalement de la Southern California Garage, comme vous allez pouvoir eh bien, vous en rendre compte. The Mellows had Follow You dans Faster Pussycat.

Très Beach Boys dans l'esprit, The Mellows, I'd Follow You. On poursuit avec l'autre écurie, bien sûr, mère d'Apton Records, avec Jalen Ganda, avec ce deuxième album intitulé Doctrine of Love. Premier album, Come Around and Love Me, qui l'a propulsé dans les charts et qui lui a donné l'occasion d'une tournée mondiale. Il récidive avec un album un peu plus sophistiqué au niveau musical, vraiment de la soul, allant même par moments jusqu'à des rapprochements avec Kelly Finnegan, comme vous allez pouvoir vous en rendre compte avec le morceau que je vous ai préparé. Les arrangements sont ultra bien léchés. On voit qu'il est entouré de musiciens hors pair et c'est tant mieux. Et ce que je vous propose, eh bien, ce gars de Caroline du Nord qui a délaissé les États-Unis pour venir crêcher du côté de Liverpool, eh bien, place avec Hannah, What's the Matter?

Sincere's. The Sincere's, eh bien, c'est la réunion de Joey Quiñones, qui a également un album solo, et de The Altones, qui ont également un premier album solo. Et lorsqu'ils se réunissent sur scène, ils sont plus d'une douzaine de musiciens. Et c'est vraiment l'un des concerts de soul music incroyable qu'il m'a été donné de voir, avec des vibrations hors pair et surtout, voilà, une dimension vraiment de ce qu'on appelle la soul qui vient du fond du cœur. Et surtout, donc, Joey Quiñones, qui a quand même pas mal d'expérience, puisqu'il a commencé très jeune dans des groupes de rock steady, de lovers rock, et également fan de soul music. Et bien, c'est allier les deux et agrémenter sa voix également, et lui multi-instrumentaliste, aussi bien guitariste que pianiste. Donc, voilà, un groupe qui est cher à mon cœur. On poursuit avec Mariachi El Bronx. Nous restons sur la côte californienne, et là, eh bien, les Mariachi El Bronx, c'était avant tout le groupe El Bronx, du hardcore metal vraiment dur et assez répulsif par moment. C'était le but. Nous avons eu l'occasion de les voir sur scène, expérience, et ils ont décidé, le temps eh bien d'un anniversaire chez un pote, eh bien de se convertir en mariachi et de faire eh bien la musique mariachi avec ce qu'on appelle eh bien los corridos mexicanos, annonce, et déguisé, et surtout en train de chanter uniquement en anglais. Et sincèrement, ça l'a fait, et depuis ils se sont prêtés au jeu. Ils ont depuis 2009 4 albums, avec des tournées mondiales allant jusqu'en Australie. Et ce que je vous propose, c'est le retrouver sur cet album, juste Number 4, avec 12 titres. Et ce que je vous propose, c'est de le retrouver avec Gambler's Prayer, Mariachi El Bronx.

Mariachi El Bronx, Gambler's Prayer. On poursuit avec Adrián Quesada. Adrián Quesada en solo avec cet album Bolero Psicodélicos. Il a délaissé les Black Pumas. Adrián Quesada, c'est bien sûr l'ex-guitariste de Prince, l'ex-guitariste également de Black Pumas, toujours. Mais il décide eh bien, d'avoir plusieurs cordes à son arc et d'aller dans différentes formations. Et là, donc, il décide de s'acoquiner de plusieurs voix féminines pour interpréter eh bien, des boleros psychédélicos, comme le nom de l'album s'intitule. Et ce que je vous propose, eh bien, c'est de faire une brève incursion du côté de Puerto Rico pour aller retrouver Ile et son Mentiras con Cariño, Adrián Quesada.

Gamusa avec Philo. C'est un collectif chilien qui a déjà sorti une flopée de 45 tours ainsi qu'un album. Et avec beaucoup de sensualité, de nostalgie, il décide de faire revivre eh bien, les méandres du boléro avec ce qu'on appelle du néo-boléro. Et ils le font avec beaucoup de classe, de grands musiciens également. Donc voilà, guitare espagnole classique, le violoncelle et beaucoup d'harmonie, puisque tout est joué là-dessus et bien sûr avec des paroles qui vous fendent le cœur. Justement, on poursuit avec Daniel Me Estás Matando qui a eh bien, remis au goût du jour justement ces boléros en faisant cette fois-ci du boléro glam. Et ce que je vous propose, eh bien, c'est de le retrouver avec ce...

Noche no te vayas, interprété par Duo Pajarito, ce collectif chilien qui reprenait eh bien, ce classique de Roberto Cantaral qui faisait partie bien sûr de Los Tres Caballeros. Il venait du Mexique et ça datait de 1952 et el Duo Pajarito, groupe actuel, eh bien, se consacre corps et âme également à ces boleritos del alma, comme on peut les surnommer, avec beaucoup d'imagination et une super belle interprétation. Donc voilà, c'est l'occasion de remettre devant de la scène eh bien, ce genre musical un petit peu délaissé malheureusement, puisque voilà, on trouvait que c'était un petit peu kitsch, alors que je pense que ça va tout droit au cœur de chacun d'entre nous. On délaisse cet univers eh bien, romanesque avec Reverend Baron. Donc lui, c'était un ancien skater. Il avait voué eh bien, la partie de une grande partie de sa vie avec justement cette musique de skater, avec les graffitis, avec tout un esprit, toute une mentalité qui est collée justement à ce mouvement. Et il a délaissé cela pour se consacrer corps et âme à la guitare, guitare sèche. Il est multi-instrumentaliste également et il décide eh bien, de presque renier tout l'univers qui encadre la musique avec justement ce désir de liberté en étant son propre producteur. Il a déjà 5 albums à son actif et ce que je vous propose, c'est de le retrouver sur son album Dust Anthem avec

Ça, un de You issu d'un 45 tours que l'on va se quitter. Il nous vient tout droit de Chicago, c'est de l'indie folk poétique où il a puisé son inspiration du côté de Roy Orbison, de Stephen Sanchez, d'Everly Brothers, de Graham Parsons, tout un beau cocktail. En tout cas, voilà, restez branchés sur PFM à 99.9 et à la semaine prochaine. Bye bye.

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0: Eska et Christina de Radio Balade à Esperanza en deuxième partie d'émission. Mais commençons ce magazine en retrouvant Marcus de Radioactive à Saint-Brieuc en compagnie de Blue Jay, nouvelle apparition sur la scène pop alternative. L'artiste toulousaine passe l'étape du premier album avec I Just Wanna Make You So Proud.
1: Bonjour à toutes et tous, c'est à Toulouse que nous nous rendons cette semaine à la rencontre de la rappeuse Blue Jay qui nous a bien surpris avec un set titre où il y a du featuring, où il y a à la fois du old school, du français, de l'anglais, du new school, il y a plein de choses, c'est du Banzai Lab et franchement ça valait le coup de découvrir cet artiste. On s'écoute un premier extrait et on retrouve Blue Jay juste après pour répondre à quelques questions pour vous sur les radios de la Ferrarock. C'est Marcus qui est avec vous, je ne vous l'avais pas encore dit.

0: Ah, qu'il est beau ce titre, No More Fighting, signé Blue Jay. Blue Jay, il est beau ce titre, très franchement, comment ça va? Bonjour.
1: Merci beaucoup, bonjour. Et bien écoute, c'est rigolo parce qu'on a commencé par le tout dernier titre de ce nouvel EP. Et c'est vrai que c'est l'un de ceux sur lequel j'ai le plus de retours, donc je suis super contente.
0: Eh ben oui, parce qu'à la Ferraro, on aime bien commencer, on aime bien faire comme les autres. Voilà, on a bien commencé par la fin. Pas tout le temps, mais pour ce coup-là. Non, si j'ai pris celui-là, sérieusement, c'est parce que c'est peut-être le plus calme de ces 7 titres, mais je trouve qu'il est, il est très très complet sur ce que ta voix, tes textes, ton attitude générale peut, en tout cas de ce que l'on peut ressentir à l'écoute de cet album, je trouve que c'est un petit peu un concentré là-dessus, parce qu'on parlera de featuring tout à l'heure et on parlera aussi peut-être de choses un peu plus énervées en termes de musique et d'arrangement musical, mais je trouve que celui-là, c'est comme si tu étais presque face à un miroir, comme si tu te déclinais, comme si tu te présentais, alors que bizarrement c'est effectivement le dernier titre de l'album.
1: C'est vrai, c'est un peu ça. En fait, pour moi, c'est le titre qui résume cette EP slash album. Effectivement, ce titre, on est presque plus sur un album qui s'appelle donc « I just wanna make you proud » et que j'ai pensé vraiment comme une déclinaison, comme tu dis, de plein d'émotions, de plein d'états intérieurs un petit peu. Et c'est vrai que pour moi, ce titre, c'est un petit peu la conclusion de tout ça. Et j'aime bien l'image, comme tu disais, face à un miroir. C'est un peu comme ça que je le vois. Et c'est vrai qu'au niveau vocal, je me suis pas mal amusée sur ce titre. C'est rigolo aussi parce que tu m'as présentée en tant que rappeuse. C'est pas toujours le cas. Souvent, on va plutôt me présenter en tant que chanteuse. Et sur cette EP, en fait, j'ai vraiment voulu mélanger le chant, le rap, le français, l'anglais, comme tu disais, pour le coup, sur ce titre-là, c'est tout en anglais. Mais ouais, c'est vraiment l'espèce de conclusion, je pense, de tout ce qui se passe dans cette EP.
0: Alors, si je disais rappeuse, tu as bien raison de me reprendre, parce que c'est un peu réducteur. Tu chantes, tu t'exprimes, comme tu le disais, dans les deux langues. Mais si je te classe vers là, parce que faut bien classer quelque part, mais c'est vrai que c'est très réducteur, parce que là, l'image du titre qu'on vient d'écouter, il y a aussi par moments un flow qui est pas très, très loin du raga, pour le coup. On sent que t'as écouté plein de musiques différentes et que t'en as fait une matière bien à toi. Ouais, c'est pas un grand melting pot, hein, Blue Jay, mais on sent que oui, t'as pas mal de musique dans ton... T'écoutes tout de la musique, d'ailleurs, entre parenthèses.
1: Eh bien, c'est vrai que j'ai pas mal d'influences assez varié, et ça a toujours été un truc assez central dans ma musique et dans ma direction artistique. C'est ce côté très changeant et parfois un petit peu inclassable. Finalement, ça me plaît bien, j'aime bien. Et en fait, moi, j'ai vraiment été baignée dans la musique très très jeune par le rap, frère qui lui est un fan rappeur lui aussi. Donc j'ai commencé très très jeune par cette esthétique-là. Ensuite, j'ai beaucoup écouté ado, tu vois, je suis passée par un côté un petit peu pop rock et tout ça pour me diriger sur les années d'après sur quelque chose d'un petit peu plus folk, indie, pop. Et là, dans les dernières années, je suis à fond sur tout ce qui est aussi afrobeat, des musiques un peu plus du monde, et quand même pas mal de rap, hein, franchement, le rap à l'ancienne, mais aussi quelque chose de plus actuel, de plus auto-tuné, tu vois. Donc c'est vrai que ça fait un mélange de plein d'influences, que ce soit des influences assez anciennes dans mon parcours ou des influences d'aujourd'hui que j'écoute maintenant. Mais je pense que dans cette EP-là, ce qui ressort le plus, c'est un peu les influences hip-hop à l'ancienne. Et sur des choses plus récentes, on va pas mal être sur Noga RS, que j'adore et dont j'ai eu la chance d'ailleurs de faire la première partie l'année dernière, qui mélange beaucoup ce côté hip-hop un peu insolent avec des sonorités du monde. J'aime beaucoup Riles aussi en France.
0: Ouais.
1: Avec le côté hip-hop en anglais. Et pour le côté un peu plus doux, un peu comme le morceau qu'on vient d'entendre, j'aime beaucoup, beaucoup Billie Eilish aussi.
0: Ah oui, ça c'est un petit peu un grand condensé finalement de ce que l'on peut écouter aujourd'hui. Et je trouve que finalement, par rapport, alors je vais faire un peu mon vieux schnock, mais par rapport à ta génération, tu es assez représentatif de tout ça, de ces artistes qui n'ont pas peur comme ça de citer plein d'influences diverses et variées, qui ne sont pas à mettre dans une case, sinon qui ont juste envie de transmettre quelque chose. I just want to make you proud, ça veut dire j'ai envie de te rendre fier, etc. Ça c'est presque un manifeste et ça accompagne finalement tout ce qu'on retrouve sur cet album.
1: Exactement, et ce titre pour moi il est vraiment ouvert à l'interprétation, parce que c'est un EP où je me livre aussi beaucoup sur des choses un petit peu plus personnelles, notamment mon histoire familiale, et je pense que ce titre on peut l'interpréter comme je veux rendre fier mes proches, les gens de ma famille. Il y a un morceau qui parle de mon père. Je veux rendre fier les personnes qui travaillent avec moi, puisque je fais de la musique en famille aussi, puisque je travaille avec. métier. C'est aussi pour rendre fiers tous les gens qui m'écoutent et tous les gens qui commencent un peu à rejoindre l'aventure Blue Jay. Et surtout, en fait, moi, l'interprétation qui me touche le plus de ce titre-là, c'est que je veux surtout rendre fière la petite fille et l'adolescente que j'ai été. Et le titre Norman Fighting, d'ailleurs, il est vraiment tourné autour de ça. C'est un petit peu un message d'amour pour la petite fille et l'adolescente que j'ai été.
0: Qui apparaît d'ailleurs sur la cover de l'EP avec une photo un petit peu... T'as des couettes à l'enfantine en tout cas, mais t'as aussi des beaux tatouages sur tes bras. Vraiment, la photo, elle dit aussi beaucoup de toi, je trouve.
1: Oui, c'est vrai. C'est toujours ce mélange entre... effectivement, je peux avoir une apparence avec beaucoup de tatouages, etc. où on pourrait penser, je sais pas, que j'ai beaucoup confiance en moi. Ou souvent, on me prend un peu pour une rockeuse. Alors qu'en fait, pas du tout. Dans mes morceaux, il y a surtout beaucoup de sensibilité, pas mal de douceur. Et effectivement, la photo, elle a quelque chose de très doux, de très vulnérable. Alors que je suis couverte de cette armure un peu de tatouage qui raconte aussi toute une histoire. Donc c'est vrai que la photo, je l'aime beaucoup. Et à l'intérieur, on le voit pas sur seulement la couverture, parce que c'est à l'intérieur du CD, de la version physique. Oui. Il y a une photo d'une page de mon journal intime quand j'étais petite, où je raconte en gros le jour où mon frère, qui je disais tout à l'heure est dans le milieu du rap, le jour où mon frère m'a proposé de faire un concert avec lui.
0: Très bien.
1: Pour la toute première fois, quand j'avais 9 ans, et j'écris dans le journal intime « Aujourd'hui, mon frère m'a proposé de chanter dans un concert, j'ai trop de chance », un truc comme ça. Et donc j'ai trouvé ça cool de mettre ce moment-là hyper charnière finalement dans le physique de l'EP. Je suis...

0: Avec une note de Bossa Trauma, extrait de l'album I Just Want to Make You Proud, entre album et EP, 7 titres, moi j'appelle ça un album, il est paru chez Banzai Lab et on évoquait Blue Jay, ce rapport à l'enfance, on le retrouve aussi sur ce beau titre Bossa Trauma. On sent qu'il y a aussi dans ton écriture plein d'entrées, plein de tiroirs, qu'un mot n'est jamais tout à fait choisi par hasard.
1: C'est vrai et ça me fait plaisir que tu le remarques et c'est quelque chose que je trouve cool dans cette EP aussi, c'est qu'effectivement j'ouvre aussi une nouvelle porte en utilisant davantage le français parce que dans les premières années de mon projet j'ai chanté exclusivement en anglais et de plus en plus je me suis ouverte à ce mélange entre français et anglais qui finalement se fait de plus en plus aussi dans la musique d'aujourd'hui, notamment chez plein d'artistes que j'aime beaucoup. Je pense par exemple à Naïka, à Saint-Levent, c'est des artistes qui mélangent plusieurs langues. Et oui, je voulais avoir ce côté aussi un petit peu plus vulnérable finalement, parce que ben, l'anglais, parfois, il permet de se protéger aussi un peu de certaines choses où je sais que tout le monde ne va pas comprendre. Et c'est vrai que dans certains morceaux, comme Bossa Trauma par exemple, je ne veux pas non plus trop rentrer dans des choses qui seraient trop crues ou qui seraient trop personnelles ou qui dévoileraient trop de choses sur des tierces personnes qui ne sont pas moi, pour respecter aussi leur intimité. Je pense par exemple à ma mère dont je parle dans ce titre-là. Mais effectivement, les mots ne sont pas choisis au hasard et à la fois, ils racontent quelque chose de très très fort et de très très intime sur moi. Et en même temps, je pense qu'ils restent assez vagues pour que n'importe qui peut-être puisse s'y identifier.
0: Et c'est bien que tu nous dises tout ça, Blue Jay, puisque tu as quand même été repéré, tu as participé, comme beaucoup d'artistes, à pas mal de tremplins, tu as été repéré, mais tu as été repéré aussi, finalement, avec ton intimité, c'est ce que tu nous dis, ton écriture, elle est extrêmement personnelle, tes histoires, elles racontent pas mal de toi-même, hein, que ce soit en anglais ou en français d'ailleurs. Il faut quand même un certain courage pour, justement, quand on est une artiste en émergence, aller comme ça, proposer ça sur des tremplins. Tu l'as fait entouré ou tu l'as fait parce que tu avais vraiment envie de le faire, avec ta hargne et ton intérieur à toi, je dirais?
1: Bah, c'est sûr que c'est pas facile, mais c'est aussi, je pense, pas pour rien que quand on est musicien, on choisit cette voie-là. Je pense que c'est aussi parce qu'on a des choses à exprimer qu'on n'arrive pas forcément à exprimer par d'autres moyens. Donc en effet, c'est pas facile, mais finalement, je pense que beaucoup d'artistes ressentent ça. J'ai plus de facilité à dévoiler ces choses-là sur une scène devant plein de gens que je connais pas que de le dire vraiment à voix haute auprès de mes proches. Enfin, c'est un mode d'expression qui est différent, qui est effectivement pas facile. Ça demande du courage, mais finalement, ça fait du bien. Ça fait du bien parce qu'au moins, ça permet de mettre les choses à plat. Ça permet aussi de connecter avec des gens qui s'y identifient. Et c'est vrai qu'il y a des moments sur scène où on voit les gens qui pleurent, on voit les gens après qui viennent nous voir à la fin, qui nous prennent dans les bras, qui nous disent « je me suis reconnue dans ce que tu as dit ». Enfin, c'est jamais bon de garder les choses pour soi et de les partager. Ça peut aussi guérir un petit peu. Mais c'est vrai que oui, c'est toujours un petit peu bizarre de se dévoiler comme ça à nu devant plein de gens. Et il y a certains contextes où c'est plus impressionnant que d'autres, en effet, sur des tremplins par exemple, quand en plus il y a un jury et tout ça, c'est sûr que c'est un petit peu intimidant.
0: En tout cas, ça t'a mené à au moins à la réalisation de cet album, à te faire connaître et à te faire repérer, et donc rien que pour ça, ça valait le coup justement de participer à ces tremplins. Petite parenthèse, cher Blue Jay qui est avec nous, là je vais te passer un petit morceau et c'est toi qui vas nous en parler juste directement après, tu vas très vite comprendre pourquoi.

0: un crime de lèse-majesté. Je vais couper en plein milieu, mais le temps passe très vite. Alors Blue Jay, tu vas nous le présenter ce titre, parce qu'il y a un monsieur qui est un peu connu sur ce featuring.
1: Exactement, et j'avoue, le crime, t'as coupé Akhenaton.
0: Bah oui, mais ça c'est parce qu'on fait de la radio, ma pauvre dame, c'est pour ça.
1: Donc effectivement, j'ai eu l'immense honneur de partager un titre sur cet album avec monsieur Akhenaton du groupe IAM, qui est quelqu'un d'absolument exceptionnel, autant musicalement qu'humainement. Et en fait, la connexion s'est faite déjà il y a plusieurs années, parce qu'en 2021, j'ai partagé un titre avec un rappeur américain qui s'appelle Napoléon Da Legend, oui, qui m'avait invité à faire le refrain sur un de ses titres. Et en fait, sur ce titre, c'était Akhenaton qui avait fait la prod et qui avait mixé le projet. Donc à l'époque, il m'avait écrit un petit message pour me dire « Ah bah bravo pour ta performance sur le titre, etc. » Et du coup, bah voilà, il me remettait déjà un petit peu, on va dire. Et moi, bah, tout simplement au culot, 5 ans plus tard, je lui ai proposé ce titre-là, « Old Fashioned ».
0: T'avais gardé son 06 ? T'avais gardé son 06 ?
1: Alors, il m'avait écrit sur Instagram, et en fait, c'est marrant parce que du coup, moi, je lui ai écrit sur Instagram pour lui proposer le titre, et tout de suite, il m'a dit « Ah ouais, par contre, j'aime pas trop Insta et tout, tiens, mon numéro, parle-moi plutôt sur WhatsApp. » Le mec vraiment trop sympa, quoi. Et je voulais vraiment avoir ce mélange sur l'album entre la pop et le rap, notamment le rap un peu old school, qui est quand même ce par quoi j'ai commencé. Et je voulais en fait vraiment un morceau qui parlait aussi de la place des réseaux sociaux, ouais, dans l'industrie musicale. Parce que c'est vraiment un vrai sujet pour les artistes émergents d'aujourd'hui. Et je trouvais ça hyper cool de pouvoir avoir son regard à lui, qui a vu l'industrie complètement évoluer, complètement se métamorphoser au fil des années. Donc ce dialogue entre nous et entre ces deux générations très différentes, je le trouve vraiment hyper cool.
0: Et hyper réussi. Et puis vraiment, c'est un titre phare de l'album, évidemment le featuring, parce qu'avec Akhenaton, etc. Mais quand même, on sent que vous êtes très connecté, en tout cas, sur ce titre. Et puisqu'on est sur ce chapitre des featuring, il y en a plusieurs. Enfin, il y en a un très bien avec Pex, notamment. Tu peux nous en dire un petit mot ?
1: Ouais, carrément. Et bien, ça, pareil, c'est un des morceaux les plus hip-hop de l'EP. J'ai mis beaucoup de temps à trouver à qui proposer ce titre. En fait, c'est le premier titre qu'on a composé de l'EP.
0: Très bien.
1: C'est le plus vieux. Et j'avais ma partie qui était prête donc depuis super longtemps, et je ne trouvais pas à qui le proposer. Et en fait, j'ai découvert ce que faisait Pex, et j'ai trouvé que ce mélange pouvait être hyper sympa entre le côté old school finalement de la prod et son univers à lui, qui est quand même assez actuel, sur le côté très rap chanté, un peu auto-tuné. Et du coup, je trouvais ça cool aussi d'avoir deux feats assez différents, le côté très à l'ancienne avec Akhenaton et un côté finalement plus moderne avec Pex. Et pareil, la connexion s'est faite hyper facilement. Humainement, il est adorable. Et tout s'est fait de manière hyper efficace. Il n'y a eu aucun retour, aucune retouche à faire sur son couplet, comme pour Akhenaton. Enfin, ça s'est fait vraiment hyper facilement, quoi.
0: Et puis, il y aurait un troisième featuring à citer, c'est Digenetic, pardon, qu'on entend sur le titre avec Akhenaton, donc, qui est derrière. En tout cas, un album bien complet, bien réussi, paru chez Banzai Lab, on le rappelle, qui fait du bien pour les anciens comme moi, pour les plus jeunes. C'est un album un peu intemporel, et ça, c'est quand même une belle réussite. Blue Jay, du coup, question un peu rituelle pour terminer l'interview, quand est-ce que tout ça va avoir un prolongement scénique, et la meilleure manière de suivre tes aventures, c'est comment ?
1: Alors tout ça a un prolongement scénique effectivement déjà depuis quelques semaines, puisque la tournée a repris. Donc les prochaines dates, en plus il me semble qu'il y en a une en Bretagne, il me semble que je joue à Vannes en septembre.
0: Très bien.
1: Je joue aussi à Cherbourg le 3 juillet.
0: Alors ça c'est en Normandie, mais bon, c'est pas très loin, un autre pays, quoi.
1: Ça s'est fait, ça s'est décidé là en dernière minute. Donc ouais, il y a quelques dates cet été en festival et tout ça. Et après aussi, il y a ma première date en tête d'affiche à Toulouse le 8 octobre, où je joue au Métronome. Et puis après, il y aura d'autres dates pour le reste de la saison. Et je sais plus ce que c'était la dernière question.
0: C'est comment qu'on fait pour te suivre le mieux pour te suivre, justement, même si t'es plus trop sur les réseaux.
1: Ah bah si, justement, et bah figure-toi que je suis à fond sur les réseaux, parce que même si c'est quelque chose de parfois un petit peu anxiogène pour nous les artistes, bah en fait c'est le nerf de la guerre, donc je suis très très très active sur les réseaux sociaux, notamment beaucoup sur Instagram, et sinon je suis aussi sur TikTok, YouTube, Facebook, je suis un petit peu partout.
0: Eh bien, retenez bien, Blue Jay, c'est facile à retenir, Blue comme la couleur, J-J-A-Y, hein, bravo, j'en profite rapidement pour dire que le titre d'Ad, il est juste splendide, et vraiment, bah, cet album, il fait du bien au corps, à l'âme, et juste avant l'été, là, il sort vraiment à une bonne période, ça c'est sûr. I Just Wanna Make You Proud, c'est signé Blue Jay, c'est chez Banzai Lab, et en plus, la fille est sympa, merci.
1: Merci beaucoup, ça fait trop plaisir.
2: Vous venez d'entendre l'interview de Blue Jay par Marcus de Radioactive pour la sortie de I Just Wanna Make You So Proud, nommé album découverte de la semaine aux côtés de For All de Marcus Gad. Un nouvel opus pour l'artiste qui reste fidèle aux reggae roots traditionnels tout en osant travailler des textures plus digitales. Écoute et interview par Eska de Radio Ballade à Esperanza.

0: Artiste originaire de la Nouvelle-Calédonie, Marcus Gad distille un reggae root spirituel et engagé. Depuis le succès de son premier album Chanting, sorti en 2017, il trace sa route sur les scènes internationales avec des productions très soignées. Aujourd'hui, il nous présente For All, son sixième long format réalisé avec Tamal. On vient juste de s'écouter Na Identify, extrait de cet album à découvrir cette semaine sur toutes les radios Ferrarock. Pour mener cette interview, j'ai fait appel à Eska, passionné de reggae et animateur de l'émission Sample Session sur Radio Balade. Salut Eska.
1: Salut Chris, salut à tous.
0: On accueille tout de suite Marcus Gad pour parler de son parcours et surtout de cette nouvelle galette. Salut Marcus.
2: Salut, ça va bien?
0: Ça va, merci, et toi?
2: Ça va super, merci pour votre invitation.
1: Salut Marcus, et bravo pour ton nouvel album.
2: Merci.
1: Je voulais donc commencer par là. Avec ton premier album, tu as eu l'occasion de tourner à l'international et de faire de très belles premières parties. Je me souviens par exemple celle de Rassandi ou Alborosi. Est-ce qu'il y a parmi ces artistes de renom certains avec qui tu rêvais de travailler ou de croiser sur scène?
2: Quand tu me poses cette question, ouais, le premier nom qui me vient à l'esprit, c'est Ken Booth, avec qui on a eu l'occasion de faire sa première partie, et puis surtout on a eu l'immense chance qu'il passe au studio pendant l'enregistrement de mon premier album Chanting, pour nous donner des conseils précieux, et puis voilà, c'était pour moi un honneur de pouvoir le rencontrer, prendre ses conseils, parce que je sais que c'était un des musiciens favoris de Bob Marley, donc pour nous il y avait un côté un peu irréel à ça, tu vois.
1: Ouais, oui, rencontrer un pionnier comme ça, c'est quelque chose de fort, je pense. On te croise souvent dans la région. Est-ce que tu peux nous parler de ton lien que tu as en fait avec la Haute-Vallée et l'Ariège?
2: Écoute, c'est marrant parce que moi, tu vois, les premières fois que je suis venu en France, je suis arrivé la première fois à Paris. Tu vois, venant de Nouvelle-Calédonie, j'ai fait quelques temps à Paris, ce qui était intéressant dans un premier temps, mais moi, j'ai vraiment du mal avec la ville. Du coup, ensuite, je suis descendu à Toulouse, qui était encore une ville, mais déjà un petit peu plus chaleureuse. Et puis, en fait, quand j'ai découvert l'Ariège et puis par la suite, la Haute-Vallée, j'ai pu retrouver une simplicité, une manière de vivre qui se rapprochait déjà beaucoup plus de ce que je connaissais en tant que Ilien du Pacifique Sud, tu vois. Mmh. Et donc du coup j'ai choisi ce coin-là pour me poser entre mes concerts, puisque voilà, on a l'accès à la montagne, à des rivières propres, à des choses qui pour moi sont essentielles pour me ressourcer si je dois passer un long moment sur le continent, tu vois.
1: Dans ta musique, en fait, ton univers musical est surtout basé autour du deep roots, mais quand on écoute ta musique, elle est très variée, en fait. Quelles ont été toutes tes influences?
2: Moi, je suis très éclectique. J'ai vraiment beaucoup d'influences. Tu vois, quand j'étais plus jeune, j'écoutais beaucoup de rock psychédélique. J'étais un grand, grand fan de Pink Floyd, de Led Zeppelin. J'ai écouté beaucoup de hip-hop. J'écoute beaucoup de musique traditionnelle, beaucoup de soul. Et en fait, j'essaye de ne pas mettre la musique dans des cases et d'écouter tout ce qui se fait. Tu vois, ça m'arrive même d'écouter des symphonies de musique classique. J'écoute vraiment de tout. Je pense que c'est important, en fait, quand on est musicien, parce que souvent les gens se disent que, tu vois, t'es un artiste de reggae, donc ils imaginent que tes influences, elles sont majoritairement dans le reggae, et en fait pas forcément, tu vois. Moi j'écoute vraiment de tout.
1: Ouais, puis en écoutant tes albums, on se rend compte aussi que tu t'as beaucoup voyagé et que beaucoup de tes voyages et de tes rencontres servent un peu comme à l'inspiration. T'aurais un exemple, quoi, de voyage ou de rencontres qui ont inspiré l'écriture d'un ou plusieurs de tes morceaux?
2: Ouais, bien sûr. Il y a énormément de voyages qui ont influencé ma musique, tous, j'ai envie de dire, parce que tu sais, dans le voyage, il y a forcément un truc. Tu peux voyager culinairement, tu peux voyager archéologiquement, et puis tu peux voyager musicalement, tu vois. Et donc c'est vrai que partout où je vais, je m'intéresse toujours à la musique que les gens ont créée dans ces endroits. Et par exemple, tu vois, mon son Tempo, il a été directement inspiré de la musique du Haut Atlas au Maroc, avec cet instrument qu'on a joué sur le morceau, qui est un loutar, qui est une espèce de petite guitare sans frette à quatre cordes, avec un manche rond, tu vois, comme un manche de balai, là, et qui avait un son vraiment... J'ai tout de suite adoré le son de cet instrument, et ça m'a tout de suite donné envie de faire quelque chose avec. Il y en a plein comme ça. Il y a l'Inde aussi qui a énormément influencé ma musique, ne serait-ce que par les gammes que je peux, sur lesquelles je chante dans des morceaux comme Chanting, avec l'inclusion d'un mantra à l'intérieur de la chanson. Il y a, voilà, c'est, je pense qu'à chaque fois que je fais un voyage, j'essaye d'en ramener une petite empreinte musicale, une petite influence. Ça, c'est toujours beaucoup d'inspiration, le voyage, et comme moi, je m'exprime en musique, ben, forcément, ça se répercute dans mes compositions, quoi.

0: D'ailleurs, en parlant de musique, je vais entrer un peu dans le thème un peu plus technique, mais depuis ton premier album, tu as l'habitude de sortir tes morceaux en 432 Hz, alors que la plupart des artistes, en fait, ils le faisaient en 440.
1: Ouais.
0: Tu pourrais nous expliquer pourquoi le choix de cette fréquence? Je pense que c'est pour des basses plus profondes et quelque chose comme ça, non?
1: Ouais, bah en fait, y a, si tu veux, c'est marrant parce que le 432, c'est un truc, j'avais lu quelques articles dessus à l'époque, et tout ce qui est non conventionnel, forcément, attire ma curiosité. Et en fait, le 432, c'est quelque chose qui a à voir avec la résonance sur la matière. Mmh. C'est-à-dire que on sait que les fréquences font résonner la matière, et chaque fréquence fait résonner la matière sur une onde qui est différente, parce que c'est des ondes sinusoïdales qui évoluent, le son. Et en fait, sur le 440, on est sur quelque chose de... le 440, c'est une entre-fréquence, quoi, tu vois. Alors que sur le 432, on est vraiment sur quelque chose qui fait résonner la matière de manière harmonique. Ça crée, par exemple, quand tu l'envoies dans du sable, ça crée des formes géométriques qui sont très harmonieuses, très rondes, très plaisantes à regarder. Et un jour, j'en ai parlé à Tamal, mon ingénieur du son. Et lui, en tant qu'ingénieur du son, il avait jamais entendu parler de ça. Et ça l'a tout de suite intéressé parce que lui, en tant qu'ingénieur, il était, tu vois, dans tout ce travail sur les fréquences, la résonance des fréquences dans un espace. Et du coup, ça lui a tout de suite donné envie d'essayer. Et donc, on l'a essayé. Et en fait, au début, c'était surtout lui qui a entendu la différence, tu vois, et qui m'a dit, ah, waouh, il y a vraiment une assise en plus, quelque chose de plus rond, forcément, ouais, on descend un peu plus grave, donc c'est plus grave que ce qu'on a l'habitude, donc il y a un truc qui a l'air plus ancré, plus poignant, et en fait, on a décidé de faire du son sur cette fréquence, et on n'a jamais arrêté, quoi.
0: Ouais, ça fonctionne très très bien, et il me semble en plus que ça a fait des émules, quoi.
1: Mm-hmm.
0: Tu parlais un peu des thèmes, parce que en fait, dans ta musique, je te sens très engagé, en fait, beaucoup de thèmes comme le besoin de spiritualité, l'unité, qui invite vraiment l'auditeur en fait à la réflexion. Et tu pourrais parler de l'importance pour toi de ces valeurs qui sont quand même, et bien heureusement, à contre-courant de ce monde plutôt matérialiste, individualiste.
1: Ah ouais, je pense qu'il y aurait beaucoup de choses à dire là-dessus, mais c'est vrai que moi, depuis un assez jeune âge, j'ai cette espèce d'aspiration à la spiritualité, à la recherche de la vérité, et c'est un peu comme c'est une boîte de Pandore, quoi. Une fois que tu l'ouvres, tu tombes toujours plus profond dedans, parce qu'il y a toujours des choses à aller rechercher, il y a toujours des choses à lire, à entendre, à voir, et donc du coup, forcément, moi, tu vois, quand j'ai commencé la musique, j'en suis venu au reggae parce que le reggae, c'était cette musique qui, pour moi, c'était une musique complète, c'est-à-dire qu'elle alliait tout. Elle alliait la spiritualité, le sentiment religieux, tu vois, le lien avec une puissance supérieure. Ouais. Et en même temps, ça touchait aussi au terre à terre, au matériel, au discours politique, un engagement social avec les gens, avec le terroir. Ça soulevait, en fait, il y avait vraiment pour moi dans le reggae quelque chose de très complet. Et qui en plus était teinté de militantisme.
0: Mmh.
1: Et donc c'est pour ça que cette musique, elle m'a complètement parlé, parce que j'ai toujours été attiré par ces deux choses, par d'une part un militantisme politique et social qui veut améliorer les conditions de vie des êtres humains, et puis aussi un fort lien spirituel. Et c'était une des seules musiques qui pour moi était capable d'allier les deux, qui sont souvent séparés l'un de l'autre, en fait, quoi.
0: Et d'ailleurs, en écoutant l'album, j'ai, à ma connaissance, j'ai entendu qu'un seul featuring dedans.
1: Ouais.
0: Et c'est dans The Code. Et en fait, je voudrais savoir qui c'est la chanteuse qui est avec toi et que je suis pouvais la présenter aussi.
1: Ouais, ça c'est The Code, c'est un featuring avec Desari.
0: Ah bah j'osais pas te le dire, mais ça ressemblait beaucoup à Desari, franchement. Très beau featuring, du coup.
1: Ouais, Desari qui est vraiment une légende pour moi, une légende de la musique reggae des îles Vierges, et pour les gens qui connaissent ma musique et qui sont férus du style, ils savent que j'ai été très profondément inspiré par la musique de Midnight, qui était vraiment un groupe phare phare du reggae des îles Vierges, le groupe phare du reggae des îles Vierges, et Midnight avait aussi beaucoup collaboré avec Bezari, qui était un petit peu vraiment la, pour moi, la polarité féminine en fait de Midnight, et donc du coup c'était, ça a toujours été un rêve pour moi de collaborer avec eux. J'ai malheureusement pas eu le temps de collaborer avec Midnight avant le décès de Von Benjamin. J'ai pu le rencontrer plusieurs fois, on a eu la chance de faire leur première partie à plusieurs reprises, mais on n'a jamais eu le temps de faire de la musique ensemble, et donc du coup pour moi c'était encore plus un honneur et un plaisir de pouvoir le faire avec Desari, qui est vraiment une grande dame du reggae que je respecte beaucoup et qui est pas facilement accessible en vérité.
0: C'est ce que j'allais te dire, elle est très très rare d'accès. Hein. Ouais. Hey Marcus, c'était un plaisir.
2: Alors moi j'en place une petite, du coup je voulais parler justement de cette belle tournée là qui commence en ce moment même hein, pour la sortie de cet album. Donc au niveau des dates de concert, nous aurons nous la chance de te voir chez nous au festival des Abracadagras à La Grasse dans les Corbières. Ouais. Ça sera le vendredi 17 juillet. Dès le lendemain tu seras au Néoul Festival à la Bastide de Châteauloin dans le 83, puis le 19 juillet au Monténégro, rien que ça. Et pour nos amis des radios Ferrarock bretonnes, je précise qu'il sera aussi en concert le 7 août du côté de Saint-Malo au No Logo Festival. Donc en attendant de te voir sur scène, on invite nos auditeurs à découvrir ton nouvel album For All, réalisé avec le beatmaker Tamal, 12 titres qui mêlent sonorités digitales et organiques. On va donc se quitter avec le titre Shine a Light, extrait de cet album à découvrir cette semaine sur toutes les radios Ferrarock. En tout cas, merci beaucoup Marcus Gade.
0: Merci beaucoup Marcus. One love.
1: Merci pour votre invitation.
2: Avec grand plaisir.
0: Merci encore.
2: Allez,
0: Marcus.
2: Ciao, ciao.
0: Bonne tournée, à bientôt.
1: Et à bientôt.
2: Ciao. Hey

Après la présentation des deux albums découvertes, c'est Marine de la radio CISM à Montréal qui clôture cette émission en présence de Claude Fortin, présidente du Festival des musiques émergentes au Québec.

0: Je suis avec Claude Fortin. Bonjour.
1: Bonjour.
0: Alors, toi, tu es la présidente du FME, présidente du conseil d'administration du FME. Est-ce que
1: Oui.
0: tu peux nous dire un petit peu en quoi ça consiste ton rôle pour le festival?
1: Ben, en fait, le conseil d'administration, c'est l'instance qui donne les grandes lignes de l'événement, la direction artistique, qui chapeaute un peu la programmation, tout le volet le volet pro. Donc, en fait, c'est vraiment la gouvernance de notre organisme sans but lucratif qui lui réalise le festival.
0: Donc là, ça va être la 24e édition du
1: Oui.
0: FME. Toi, tu es présidente ou alors peut-être membre actif du FME depuis combien de temps?
1: Depuis le début.
0: Alors,
1: En fait, au début, pour parler de mon histoire à moi, au début, j'étais simple bénévole, ami de Sandy Boutin, qui est un des cofondateurs. Puis, de fil en aiguille, je suis arrivée à m'occuper justement d'avoir un peu plus de responsabilités, toujours à titre bénévole, mais la première année, j'ai été responsable justement des bénévoles, faire le recrutement des bénévoles, faire les horaires des bénévoles. Après ça, je me suis occupée de la billetterie, je me suis occupée

0: sont conscients de tout ça, mais il y a tout l'aspect de la gestion des demandes de subventions qui font en sorte qu'on a... qui sont à, grosso modo le tiers du budget de fonctionnement d'un festival, ce sont des subventions. Fait que tout ça, de faire le jeu de domino qui nous amène à trouver des subventions pour aider les artistes, aider la programmation, trouver des subventions pour justement le volet des professionnels de l'industrie. Fait que ça, je pense que c'est un volet un peu caché de l'organisation d'un festival, le volet des subventions.
1: Bon, bah, visiblement, il a l'air de, enfin, j'imagine, bien fonctionner. En tout cas, maintenant, on arrive à la 24e édition. Puis pour nous, ça passe presque inaperçu. On peut juste profiter. C'était quoi un peu l'idée, peut-être au tout début avec le FME? Parce qu'on se retrouve, donc là, on enregistre cette entrevue à Montréal. Mais le festival, lui, se trouve à Rouyn-Noranda. Donc c'est environ peut-être 7-8 heures en auto.
0: Un peu plus de 700 km, ouais.
1: C'est ça. Donc, oui, pourquoi ce lieu et pourquoi ce festival?
0: Mais en fait, les trois cofondateurs du festival, donc Jenny Thibault, Karine Bertium et Sandy Boutin, sont trois amis originaires de Rouyn-Noranda. Et puis, à un moment donné, considérait que dans la région, nous étions toujours à la remorque d'aller voir un spectacle à Montréal ou d'aller voir un spectacle à Toronto. Puis, justement, dans une escapade vers Montréal, ils se sont mis à réfléchir à l'idée comment on pourrait faire l'inverse et amener des spectacles chez nous, des concerts. Puis c'est un peu comme ça qu'est né le festival. Au départ, ils ont fait une étude de marché parce qu'au départ, ils voulaient quelque chose, un festival à savoir un peu plus rock. Puis finalement, l'étude de marché est venue démontrer que l'idée pouvait un peu dépasser le rock puis avoir un peu de tous les styles musicaux. Et c'est comme ça qu'est né le festival de musique émergente. Puis il y avait aussi le souci, justement, d'aller chercher la relève musicale, les jeunes groupes, de mettre aussi de l'avant et de leur permettre une expérience qu'on qualifierait de professionnelle avec du matériel, des techniciens professionnels. Donc, c'était de mettre un nouveau groupe dans des conditions professionnelles. C'était aussi une mission que nous nous sommes donnés à la base, puis qui est toujours resté.
1: Oui, c'est vrai que pour l'avoir vécu l'an passé, je trouve que le défi est plutôt bien relevé jusqu'ici, parce qu'on a vraiment une programmation qui va être quand même assez différente, on peut, en termes de genre musical, puis aussi en termes peut-être de, je sais pas si on peut dire, de notoriété, ou par exemple des groupes qui vont pouvoir remplir des salles plus grandes à Montréal, ou même un petit peu plus petites, puis en fait juste en étant à Rouyn-Noranda pendant quelques jours, on profite de tout ça. Puis c'est ça, puis il y a eu un peu aussi cette idée d'amener à la découverte, parce que c'est vraiment un festival qui prend toute la ville
0: Tout à
1: avec
0: fait, oui.
1: les moindres petits lieux, les moindres petites salles. Ça, c'était aussi une volonté de s'emparer de la ville et de faire ce festival.
0: Mais dans les premières années, on s'emparait davantage du quartier du Vieux-Noranda, donc où notre site extérieur est installé. Maintenant, on bloque complètement une rue. Ça devient notre quartier général. Et qu'au départ, c'était ça. La ville de Rouyn-Noranda, c'est une fusion de deux villes. Donc, il y avait la ville de Rouyn et la ville de Noranda. Donc, on a aussi instauré dès le début d'avoir la partie des 5 à 7 plus du côté de Rouyn pour, comme ça, se mettre à investir la ville. Puis après ça, ben, effectivement, trouver des lieux inusités. De fil en aiguille, le festival a pris de l'ampleur et se déploie de plus en plus sur le territoire.
1: Alors justement, pour le public qui vient au festival, est-ce qu'il y a bah, peut-être plus une majorité de personnes qui sont de Rouyn-Noranda, et je dirais des personnes un peu plus à l'échelle locale, où il y a vraiment un grand mélange avec aussi des personnes qui vont faire beaucoup de route pour aller au FME?
0: C'est un mélange. Il y a des gens qui font beaucoup de routes pour venir au FME. Puis même au sein même de la région. La région, c'est une grande région, l'Abitibi-Témiscamingue, donc c'est aussi ces gens-là des autres coins de la région qui viennent nous visiter. Donc oui, c'est un mélange de la population locale et de la visite de

0: de l'extérieur.
1: Alors, il y a justement tout ce volet-là qui est fait pour les festivaliers, je pense, j'imagine, avant tout. Mais il y a aussi ce côté peut-être pro ou relation, justement. Enfin, en tout cas, j'ai pu le voir un petit peu avec la radio, où il y a aussi des personnes qui peuvent venir de très très loin pour venir au FME. Ça s'est développé à peu près au même moment, où il y a eu un moment peut-être au niveau médiatique où ça s'est intéressé un petit peu plus?
0: Une bonne question. Je pense que de positionner l'idée de d'inviter des professionnels de l'industrie, que je dirais.
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3: Salut, salut, vous êtes bien, très bien sur Radio PFM 999 et vous écoutez le magazine Info 30, édition du vendredi 26 juin. Dans 8 minutes, vous retrouverez notre agenda social et culturel avec pas mal de choses prévues ce week-end à Arras et aux environs. Avant ça, petit retour sur la marche des fiertés qui s'est déroulée à Arras il y a quelques semaines. Un reportage signé par les jeunes du Radiolab, notre atelier d'initiation au journalisme. Retour sur la Pride, la marche des fiertés, qui était organisée à Arras le 13 juin dernier par l'association LGBT+ Fierté Pas-de-Calais. Nos jeunes journalistes du Radiolab, Zélie et Corian, étaient sur place pour recueillir des témoignages. On écoute d'abord un micro-trottoir réalisé au sein du cortège.
6: Je m'appelle Nicolas.
7: Je m'appelle Daphné, j'ai 19 ans et j'étudie à Lille, pas à Arras, mais je suis là pour soutenir. Lady, j'ai 20 ans et je fais mes études à Arras, perso.
8: Je m'appelle Emma, j'ai 21 ans.
9: Alors je suis Laetitia, 44 ans, divorcée, j'ai fait mon coming out à 43 ans.
8: Pourquoi vous êtes là aujourd'hui ?
6: Pour lutter contre l'homophobie.
7: Moi je suis hétéro, donc je suis là pour soutenir parce que je suis une alliée. Et donc ça fait plaisir d'être là pour représenter un peu aussi les hétéros qui sont proches des LGBT et qui aimeraient les soutenir.
10: Bah, moi c'est ma toute première Pride et je suis là pour soutenir la cause et les... Enfin, je suis lesbienne, du coup, défendre nos droits.
11: Ce que je trouve important de venir soutenir tout ce monde-là, que nos droits ils sont de plus en plus invisibilisés, que la montée de l'extrême droite, c'est très dangereux et il faut être là pour soutenir.
9: Pour soutenir tout l'LGBT puis affirmer qui je suis.
12: Le thème de la marche de cette année va être sur les présidentielles 2027. Par rapport à nos droits, qu'en pensez-vous? Qui votez?
6: Ça fait très peur. Ça fait très peur parce que, là, 10 ans, c'était pas politisé comme aujourd'hui. Aujourd'hui, c'est politisé et c'est très négatif pour le milieu gay.
7: Moi, ça me fait peur parce qu'on a beau nous répéter, l'extrême droite a beau nous répéter qu'ils sont pour les LGBT, on sait tous que c'est faux. Et évidemment, ils vont tous perdre leurs droits, même pas qu'eux, mais les minorités en général sont en danger avec ce genre de personnes à la tête du pays. Donc, c'est important qu'on se soutienne et qu'on se lève tous pour échapper à ce genre d'aboutissement en 2027.
11: Ça me fait un peu peur. On est tous concernés par la politique et voir que les gens ne veulent pas voter ou que justement l'extrême droite gagne de plus en plus de gens, bah ça fait peur. Et bah j'espère quand même que ils vont pas passer en 2027. En tout cas, j'espère qu'on fera le possible pour que ça ne passe pas.
3: On écoute maintenant quelques interviews d'associations et d'organisations qui étaient présentes, notamment sur le village associatif de la Pride d'Arras. On commence avec Romain, co-délégué pour l'asso SOS Homophobie.
13: SOS Homophobie, c'est une association nationale qui existe depuis 32 ans. Nous, en Nord-Pas-de-Calais, on essaie de décliner les trois missions de l'association. La première, c'est de soutenir les victimes. On apporte une aide psychologique et juridique au travers une ligne d'écoute et un site internet. On fait de la prévention en milieu scolaire avec l'agrément de l'éducation nationale. On intervient aussi auprès des grandes écoles et des entreprises sur sollicitation pour prévenir les LGBT-phobies et le sexisme. La dernière de nos missions, c'est de militer, c'est d'être présent aujourd'hui sur des événements festifs, des événements LGBT, mais pas que. On va aussi chercher un public qui ne nous attend pas forcément. L'idée, c'est de donner de la visibilité comme premier pas vers l'acceptation.
12: Et il y a aussi la possibilité de devenir bénévole, du coup, comment ça fonctionne?
13: Oui, bien sûr, vous pouvez devenir bénévole pour SOS Homophobie en vous rendant directement sur le site internet. Et c'est quelque chose qui est vraiment important aujourd'hui parce qu'on est mobilisé pendant le mois des fiertés sur les Prides, mais nos droits sont en danger toute l'année. Donc vraiment, engagez-vous sur toute l'année, soutenez une association. Il y en a énormément qui sont présents aujourd'hui sur le village. Il y en a forcément une qui vous ressemblera et sur laquelle vous pourrez vous engager.
12: Bonjour, pouvez-vous présenter votre association?
14: C'est Amnesty International, donc il défend les droits humains partout dans le monde. Donc on défend aussi bien les droits sociaux, la peine contre la peine de mort, contre toutes les tortures, les droits pour les LGBT, pour les femmes.
12: Que faites-vous au sein de votre association du coup pour aider dans l'homophobie?
14: On peut intervenir au niveau scolaire sur les discriminations, sur tout ce qui est les questions LGBT, participer au Pride.
12: Et est-ce qu'il y a possibilité de devenir bénévole dans l'association?
14: Oui, tout à fait. Il suffit de nous rejoindre et d'organiser sur le site Amnesty International ou sur les groupes Facebook. On a un groupe Facebook au niveau du groupe de Lanceras.
15: Pour commencer, présenter l'association.
16: Alors, on n'est pas une association, on est un syndicat. On est le syndicat solidaire.
15: Que faites-vous pour lutter contre l'homophobie?
16: On revendique pour le respect du prénom et des pronoms d'usage partout dans les entreprises, comme dans les administrations, donc dans la sphère privée, dans la sphère publique. Le renforcement et le renouvellement des campagnes publiques de prévention contre le VIH, sida, hépatique et infections sexuellement transmissibles. On exige également des structures d'accueil public pour les victimes de LGBTQIA+ phobie. Que te dire aussi? On lutte contre les violences liées à l'orientation sexuelle, l'identité de genre.
17: Alors notre syndicat, c'est la CFDT, donc la Confédération française du travail, la démocratique du travail. Et donc nous sommes là pour défendre les droits de tous les salariés au travail, pour lutter contre l'homophobie. Nous obligeons les employeurs à avoir une prévention et ils ont le devoir de mettre en place une politique préventive de lutte contre l'homophobie et la transphobie, de sanctionner tout propos ou acte homophobe et transphobe, d'afficher un message clair dans l'entreprise et les administrations. Tout propos LGBT+, phobe sera sanctionné. La CFDT revendique en plus de prendre en compte toutes les formes d'union dans les accords d'entreprise et fonctions publiques et revendique des droits égaux pour tous les salariés et eux. Droits parentaux, retraite, réversion, prestations familiales, rente, accident du travail, quelle que soit leur orientation sexuelle ou leur identité de genre.
12: Bonjour, est-il possible de présenter votre association?
18: Oui, alors on est le Centre d'information des droits des femmes et des familles. On a trois missions qui sont favoriser l'accès aux droits, promouvoir l'égalité des genres et lutter contre toute forme de violence. Donc c'est quand même super bien et important pour nous d'être dans ce genre d'événement comme la Pride. On a fait la Pride de Boulogne-sur-Mer il y a quelques semaines. Et donc là, on fait celle d'Arras. Et on est sur tout le Pas-de-Calais, avec trois antennes, Arras, Béthune et Boulogne. Ça n'empêche qu'on peut se déplacer partout. Et on a plusieurs services, un service d'accompagnement juridique, un service d'accompagnement psy, un service d'accompagnement vers l'emploi, un service animation-formation. Depuis peu, un service EVARS, éducation à la vie affective, relationnelle et sexuelle. Et on a également un van qui s'appelle En voiture Nina et Simone et qui sillonne tout le Pas-de-Calais selon les besoins. Et on peut aborder tous les sujets comme l'égalité, le harcèlement, le cyberharcèlement, le sexisme, vraiment tous les sujets possibles qui puissent toucher l'association.
12: Et pour l'homophobie, du coup, aujourd'hui, qu'est-ce que vous faites pour aider?
18: On essaie de sensibiliser au maximum. Donc, par exemple, notre service animation-formation, on va aller dans des établissements scolaires avec ce jeu-là spécifiquement, donc qui s'appelle Ego 2.0 et qui parle de la notion de genre, de la sexualité, de la communauté LGBT en général, pour sensibiliser les plus jeunes sur cette communauté-là, répondre aux questions, parce que souvent les jeunes ont des questions et on ne prend pas forcément le temps de leur répondre. Et on essaie d'intervenir, comme je vous le disais un peu plus tôt, sur des stands comme celui-là et d'être présent, de se montrer et de, encore une fois, de lutter contre toute forme de violence et de lutter du coup contre l'homophobie.
15: Donc déjà, tout d'abord, pour commencer, présenter le refuge.
19: Alors du coup, le Refuge, c'est une fondation reconnue d'utilité publique qui vient en aide aux jeunes LGBTQIA+, de 18 à 25 ans, en situation de rupture familiale à cause de leur orientation sexuelle et ou de leur identité de genre. Donc ce qu'on leur propose, c'est un accompagnement social et des solutions d'hébergement aussi pour les aider à se réinsérer et à trouver ensuite une vie meilleure.
15: Comment c'est possible pour y accéder?
19: Alors, pour y accéder, par exemple, en tant que bénévole, vous pouvez simplement aller sur notre page internet avec un formulaire dédié sur lequel, partout en France, en fait, peu importe où vous êtes, vous serez renvoyé vers une antenne locale qui assurera une intégration. Et si vous avez toute question, vous êtes des proches ou personnes LGBT concernées, vous pouvez aussi contacter notre ligne d'écoute qui est aussi accessible de 8h à minuit, tous les jours.
12: Comment accéder du coup à la ligne d'écoute? C'est un numéro, c'est comment?
19: Du coup oui, la ligne d'écoute c'est un numéro que vous pouvez retrouver sur le site. Comme je l'ai dit, du coup c'est 7 jours sur 7, de 8h à minuit, et c'est pour toute question vraiment, qu'on soit dans l'urgence ou pas, qu'on ait simplement des questions, on peut l'appeler.
3: Voilà, la ligne d'écoute du refuge, donc pour les jeunes personnes LGBT+ en détresse, c'est le 09 39 03 63 03, 09 39 03 63 03. Merci à Zélie et Corian, participants de notre atelier radio du samedi, le Radio Lab, pour ces témoignages recueillis donc à Arras lors de la Pride, la Marche des Fiertés. C'était organisé le 13 juin dernier par l'asso LGBT+ Fierté Pas-de-Calais. On passe maintenant à la partie agenda de ce magazine Info 30. On commence avec Anthropocène Museum, une expo fiction détonnante inspirée de la bande dessinée éponyme et imaginée par le groupe DTC. Dans un monde où nous saurions déjà de l'histoire ancienne, le musée nous invite à contempler les reliques de notre époque et à les questionner à travers les yeux d'un archéologue du futur. Alors, vernissage et lecture ce soir à 18h30. Ça se passe à la Chaufferie, aux 5 rues Jean-Raymond de Grève à Hellemlille. Ensuite, l'expo sera visible jusqu'au 8 juillet. C'est en entrée à prix libre et conscience. C'est organisé par les Ça Profite. On reste à Lille avec la Vélorution, un rassemblement de cyclistes, skateurs, rollers, etc., suivi d'une promenade urbaine sécurisée. Ça vise à montrer au public qu'il existe des modes de déplacement plus efficaces et sympathiques que les véhicules motorisés. Alors ça se passe chaque dernier vendredi du mois, donc le prochain rendez-vous c'est ce soir à 19h sur la Grand Place de Lille. Manifestation pour la Palestine, une initiative du collectif Urgence Palestine Bassin Minier 62. Là aussi, c'est chaque dernier samedi du mois. Le prochain rendez-vous demain, samedi 27 juin à 14h30, place du Quentin à Lens. On revient sur Arras avec cette conférence en compagnie de Yves Lemanner, rencontre avec cet historien de la Grande Guerre autour de la publication de son ouvrage « Vie et mort des poilus, Front d'Artois 1915, carnet de guerre ». Ça se passe à la Carrière Wellington, donc a priori Auffray, rue Arthur de l'Étoile à Arras, demain samedi de 16h à 18h, c'est en entrée libre. Côté culture, la Nuit du Lion d'Or, le Cénacle d'Arras vous accueille pour cet événement associatif annuel autour du jeu de rôle, jeu de plateau, jeu de cartes, wargame, etc. Il y aura aussi des stands avec les boutiques Ludivore et le Légendarium. Ça se passe à l'Hôtel de Guine, rue des Jongleurs à Arras, à partir d'aujourd'hui jusqu'à dimanche. Un petit tour du côté des salles obscures, on vous en parlait hier dans ce magazine Info 30, séance Popcorn Reborn avec le film Demolition Man à voir ou revoir ce soir au Megarama, c'est à 20h15. Et puis autre séance spéciale proposée par le Megarama, c'est un animé, Bleach Thousand Year Blood War de Calamity. C'est à voir demain, samedi 17h45. Théâtre avec l'asso Les Chats Espirent et les restitutions de leur spectacle. D'abord, le spectacle des enfants qui s'appelle Disparition sur scène à voir demain à 14h, salle Marcel Roger, espace Saint-Éloi, place de l'Ancien Rivage à Arras. Et puis, au même endroit, à 17h demain, le spectacle intergénérationnel qui s'intitule Une famille en or. 17h, c'est gratuit. Mmh. de la danse, danse orientale, avec Aïda et son association Awalim, qui fête ses 20 ans. Vous venez découvrir l'univers de la danse orientale sur Arras. Et pour célébrer cet anniversaire, elle vous invite, Aïda, à la retrouver avec beaucoup de danseuses pour un nouveau spectacle haut en couleur au Théâtre d'Arras. Ça se passe demain soir à 20h. Les tarifs 8 ou 12 euros. Je termine avec des rendez-vous musicaux. On commence avec ce concert avec un groupe qu'on aime beaucoup qui s'appelle Altin Gun, qui fait dans le psyché funk turc. C'est un groupe des Pays-Bas. Première partie avec Aziz Concrete. Ça se passe au Louvre-Lens. C'est proposé en partenariat avec le Louvre-Lens et l'aéronef de Lille. Donc c'est ce soir à 20h, les tailles 23 ou 28 euros. Et si vous achetez un billet, vous pouvez aussi profiter de l'expo Par-delà les mille et une nuits au Louvre-Lens. Pas mal de festivals ce week-end. On commence du côté de Cambrai avec le Rockin' Bourlon Festival. Festival qui se veut à mi-chemin entre un festival de rock, une fête de village, avec une grosse affiche cette année. Nothing, King Joseph, Bruit, Bombardement Compte-le, Sylvain Ten, Youth Code et plein d'autres. Ça commence aujourd'hui, ça se finit dimanche. Alors c'est à prix libre avec des minimums. Un jour, c'est à partir de 20 euros. Pour les trois jours, c'est à partir de 50 euros. Le pass camping est à 20 euros. Plus d'infos sur rockinbourlon.com. Autre style, festival de musique électronique à Douai, le festival plein air, donc parc Jacques Vernier. Là, ça se passe samedi et dimanche avec demain samedi Feder, Boys Noise, Benny Benassi, Roland Cristal et d'autres. Et dimanche, Bon Entendeur, Céron, Pegassi, Acid Arab, DJ Furax, Mr. Sam, DJ HS. Le tarif pour un jour, c'est 37 euros. Le pass de jour est à 66 euros. Un petit peu plus loin du côté de Bailleul, le En Orbite Festival, 10e édition de ce festival éclectique, avec cette année à l'affiche Mariam Chante Amadou et Mariam, Blue Samu, Medine, Get Down Services, On Top Ground, Deluxe, Ben L'Oncle Soul, Attili, Mira, Boston Bun, O2N ou encore Opinard. Ça se passe au parc Le Grand Grub à Bailleul, aujourd'hui, samedi et dimanche. Les tarifs, alors pour un jour, c'est autour de 36 euros, le passe 3 jours est autour de 95 euros et un pass camping à 12 euros. Info 30, c'est fini pour aujourd'hui. Prochaine édition lundi, 7h30, 12h30 et 18h. A plus.

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1: À Arras, nouvelle exposition chez MDV. Annie Hackett expose une de ses œuvres inspirées par le hareng, ce poisson si commun mais si riche à qui elle donne ses lettres de noblesse. Elle en fait un symbole de vie et joue sur sa profusion en groupe et la fluidité de sa présence en milieu marin. C'est à voir jusqu'au 17 juillet au 46 rue Baudimont à Arras. À l'œil du chat, galerie d'art associative. Découvrez du 1er au 26 juillet 4 nouveaux artistes. Atelier de Bohème, peintre, Marivonne Clara, céramiste, Didier Delitte, sculpteur d'Inandier et Popoc, dessin. Vernissage en présence des artistes, vendredi 3 juillet à 18h30. C'est au 1 rue des Petits Viésiers, au cœur du quartier des Arts d'Arras. Un peu plus loin, La Redoute, un temps d'avance. Mode, design, publicité. C'est jusqu'au 5 juillet. Née de la révolution industrielle au 19e siècle, la ville de Roubaix s'est façonnée une identité forte autour du textile. La Redoute, créée en 1837 par Joseph Paulet, est avant tout une histoire d'entrepreneurs audacieux installés à Roubaix. Le musée La Piscine propose de raconter cette success story, née d'une filature familiale réputée pour ses tissus et tricots d'une rare finesse. Tarif plein 11 euros, tarif réduit 9 euros, gratuit pour les moins de 18 ans. Cette exposition est à voir jusqu'au 5 juillet à La Piscine, 23 rue de l'Espérance à Roubaix. Déplier les mondes. Née des profondeurs de la mine et nourrie par les mondes invisibles, l'exposition révèle les multiples dimensions de ces imaginaires enfouis, tissant des liens entre mystère, histoire sociale et politique de la mine, forme labyrinthique et culture underground, entre mythologie collective, théorie des mondes alternatifs et récits de science-fiction, le parcours invite à explorer des territoires où réel et imaginaire se rencontrent. Une exposition à voir jusqu'au 15 novembre au La Banque, Centre d'Art, 44 Place Clémenceau à Béthune.

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Salut, c'est Variation sur le 99.9 Radio PFM. Le vendredi à 19h, rediffusion le samedi aujourd'hui. J'accueille Seb qui va s'installer dans quelques instants pour quelques bootlegs. Ce sera dans 15 minutes. Benoît nous rejoindra en fin d'émission pour nous proposer ses derniers coups de cœur en musique. Et Patrice va prendre place à la technique pour nous envoyer les prochains titres qui commencent d'abord par Georgia.

Started Out, une étoile montante de la scène de Londres, Georgia. Nous allons faire un tour du côté du Texas avec ce duo Black Puma et le titre Soul All Main. Ensuite, vous retrouverez un artiste turinois italien qui s'appelle Andrea Lazzlo De Simone pour nous interpréter Mesita.

0: Vous êtes sur le 99.9 Radio PFM. C'était la pop psychédélique italienne du Turinois Andrea Laszlo De Simone qui nous interprétait Aimé Sita. Et ça fait plaisir de retrouver cette voix que l'on entendait régulièrement sur PFM en soirée. C'est celle de Seb Wax.
1: Ça fait super plaisir même parce que ça fait quelques mois que je ne suis pas passé à la radio. Oui. Ça n'a pas changé, c'est bien, c'est toujours agréable de venir à la radio. Ouais, bah, je sors un petit peu de mon confinement perso chez moi. Je voulais venir quand même une fois de temps en temps à la radio et là j'avais la possibilité de venir dans ton émission. Je me souviens qu'en tout début de saison dernière, j'avais fait le pari de devenir un chroniqueur régulier dans Variation.
0: Bah, t'es régulier, tu vas tous les ans.
1: Ouais, je pense que je suis venu deux fois dans cette saison. Mais bon, bref, je vous ai ramené des mash-ups.
0: Ouais.
1: Voilà, c'est ma petite spécialité.
0: Il y a toujours une actualité, il y a toujours des bootleggers.
1: Ouais, ça marche toujours. Je mettais à l'honneur un mec que j'aime bien, bootlegger français qui s'appelle Fils Unix. Je pense qu'il n'a pas de frère et sœur parce qu'il s'appelle Fils Unix, voilà. Et il fait pas mal de mash-up, donc c'est un vieux de la vieille, un peu comme moi. On a commencé le mash-up dans les débuts des années 2000, à mélanger des versions a cappella, des versions instrumentales pour faire des détournements musicaux. Donc je t'ai sélectionné trois titres de lui. Il y a une grosse discographie de mash-up à ce gars-là. Je donnerai son site internet un petit peu plus tard dans l'émission. Mais on va commencer par un mélange des Beatles avec le groupe Yes. Ça s'appelle Honor of the USSR.

0: 99.9 Radio PFM. On retrouve les bootlegs de Seb Wax, invité dans cette émission Variation. Est-ce que dans les bootlegs, depuis la dernière fois que tu es passé, il y a des styles qui prédominent? Est-ce qu'il y a des tendances?
1: Les tendances du mashup, ça reste les tendances musicales actuelles. C'est sûr que moi, j'adore passer dans Radio PFM parce que c'est mon style et mon univers musical. Plutôt le côté rock, pop rock, qui tombe un petit peu des fois sur l'électro, voire même les musiques un peu hip-hop. C'est sûr qu'il y a une grosse dominante de musique club, dance, parce que voilà, il y a une grosse majorité des gens écoutent de la musique de ce style-là. Donc il y a des bootlegs que tu peux chercher sur internet, il y a énormément de bootlegs en rapport avec ce genre de musique. Bon, c'est pas trop mon kiff musical. Le but, c'est de détourner. Ce que j'aime bien dans le bootleg, c'est le détournement. Donc on détourne obligatoirement des choses qui sont connues. Voilà, je t'avais déjà pris l'exemple de, tu veux repeindre la Joconde à ta sauce, c'est facile parce que la Joconde, tout le monde la connaît et tout le monde va voir un petit peu le délire artistique que tu vas faire pour améliorer la Joconde ou la bidouiller, ou voilà. Donc ça va être une peinture qui va donner quelque chose d'intéressant. Donc, si tu prends un tableau que personne ne connaît et que tu mélanges les couleurs, t'inverses les couleurs, tout ça, voilà, personne va capter ton délire.
0: À la limite, tu prenais la comparaison d'artiste, Andy Warhol serait un bootlegger.
1: Voilà, exactement.
0: Prends une photo et
1: une photo de quelqu'un de connu,
0: et il va changer les couleurs.
1: Voilà, c'est ouais. Ça. Ce que j'aime bien dans Fils Unix, là, donc l'artiste que je mets un petit peu à l'honneur, c'est que c'est vraiment un bidouilleur. Voilà, lui, il manie aussi bien le son que l'image. Il fait des montages, des visuels qui sont vraiment très drôles, parce que maintenant on a des logiciels qui font bien le boulot, et puis lui, il y a quand même un petit talent derrière aussi. Donc je vous invite à aller chercher sur internet, sur Google, Fils Unix, ça s'écrit F-I-2-S-U-I-U-N-X. NX, voilà, Fils Unix, comme ça se prononce, je vais peut-être mal épeler, mais bon. Vous allez sur Google, après, donc il y a les plateformes de son classiques, Mixcloud, SoundCloud et compagnie, sur lesquelles vous pouvez retrouver ces mashups. Il y a un petit peu de YouTube aussi, et même sur Pinterest, donc il met tous ses visuels sur Pinterest pour ceux qui ont un compte là-bas. C'est un mec en qui je me reconnais, parce que c'est un mec qui bidouille. Il aime bien mélanger des choses. Notamment le deuxième mashup entre Bob Marley et Blackstrobe, un groupe plutôt électro-français, qui se mélange avec du Bob Marley. Ça s'appelle Marley and Me.

0: parler avec Black Strobes, que j'ai découvert grâce au Transmusical de Rennes.
1: Qui Bob Marley?
0: Non. Malheureusement, Black il était Strobe. Plus de ce monde, voilà. déjà.
1: Moi, je sens que c'est vieux, Bernard, c'est pour ça que je me pose des questions.
0: Tu peux te permettre.
1: Donc, toujours Fils Unix à l'honneur dans cette petite chronique mash-up de variations. Le bootlegger français Fils Unix. Donc, je vous invite vraiment à aller sur internet pour checker des sons de ce gars-là. On termine avec ces derniers mash-up, qui est mon mash-up préféré. Je pense que quand on faisait des soirées avec Radio PFM dans les petits bars d'Arras, la Place des Héros, c'est un mash-up que je passais à chaque fois. James Brown mélangé à Van Halen, ça s'appelle Doing the Jumpo. Et je vous invite à bouger un petit peu vos fesses. C'est bien.

0: je comprends que tu aies gardé le meilleur pour la fin, effectivement, ça doit marcher en soirée, ce genre de mix.
1: Énorme, énorme, énorme. Ceux qui sont intéressés par les mashups, les bootlegs, comme tu le disais en préambule, j'animais une émission sur Radio PFM à une certaine époque qui s'appelait P comme Pirate, et après qui s'est poursuivie en mensuel sous le nom de le mix de Seb Wax. Je sais, parce que je check régulièrement le www.radiopfm.com, qui a quand même encore des podcasts qui sont là-bas, donc ceux qui sont intéressés, n'hésitez pas. Vous tapez Seb Wax sur le petit moteur de recherche du radiopfm.com, et puis vous aurez mes anciennes émissions consacrées aux mashups et aux bootlegs. Mais je reviens bientôt très très vite dans Variation pour reparler de mashup.
0: Et sachez que vous pouvez aussi retrouver sur YouTube des vidéos, des mix de bootleg que tu as effectué il y a quelques temps.
1: Ouais ouais, c'est hein? Ça, ouais, bah ouais, le manier le son, manier la vidéo, c'est un peu le même délire. Ouais. Voilà.
0: Je vous propose, en attendant de retrouver Benoît sur la route, mais bientôt dans les studios, un groupe qui est la rencontre de deux Français de Mister Gang et quatre voix vanuatèses, leaders de groupes locaux. Et ils choisissent, sur leur premier album, de reprendre des standards des années 80, relookés version raga.

Vous avez reconnu peut-être ce titre célèbre de Tol Tol repris par ce groupe Sunshiners. Cette fois-ci, nous allons retrouver Kate Bush, qui a été découverte il y a pas mal d'années par David Gilmour, guitariste du groupe Pink Floyd. Elle publie en 1977 son premier 45 tours. Suivront ensuite 7 albums jusqu'en 1993, où elle fait une pause de plusieurs années. Et puis elle revient en 2005 avec cette galette Ariel.

0: êtes sur le 99.9 Radio PFM après 4 bouches. On la compare souvent à cette artiste aussi, Agnès Obel, la danoise.
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0: L'Islande avec Of Monsters and Men, Wild Roses.

0: Il est arrivé dans les studios et Benoît est parmi nous. Ça va, Benoît ?
1: Salut Bernard, salut à tous, ouais, ça va bien.
0: Le boulot te permet d'écouter un peu de musique sur la route, en voiture ?
1: Non, pas trop en fait.
0: Pas trop ?
1: J'avais beaucoup l'habitude de Spotify dans le train et là, l'habitude, je l'ai perdue. Alors donc, on va parler en premier, donc, de Humbert Humbert. J'ai d'abord découvert en tant que contrebassiste dans la formation de Thibaut Derien. La formation s'appelait Derien. Il a notamment aussi joué avec Jim Murple Memorial. Et ensuite, je l'avais rencontré physiquement en 2007 ou 2008, lorsqu'il était découverte du printemps de Bourges. Et c'était une belle rencontre, parce que c'est un... Il joue donc d'un instrument qui n'est pas très habituel, la contrebasse. Et donc, il a interprété une relation fusionnelle avec cet instrument. Ensuite, il a fait plusieurs collaborations, parce que je l'ai vu cette année sur scène dans la formation 5 avec Nicolas Jules et donc trois autres artistes, une formation à 5. Je te laisse donner le titre de l'album, parce qu'il est assez long. C'est Mémoire d'un enfant de 300 000 ans.
0: Alors le titre qui va être diffusé, c'est Mémoire d'un enfant de 300 000 ans.
1: Ouais, mais en même temps, c'est le titre,
0: c'est aussi le titre, d'album.
1: C'est le titre de l'album.
0: D'accord.
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0: Sur PFM, un peu de chanson avec Humbert Humbert, mémoire d'un enfant de 300 000 ans. Et ça fait partie des coups de cœur de Benoît.
1: Tout à fait, un artiste que je suis depuis plusieurs années et on n'est jamais déçu. On va parler de Dick Hanegarn. Ça fait déjà de nombreuses années qu'il vit en France. Il a vécu pendant plusieurs années à Lille. Et il est depuis plusieurs années dans le Tarn-et-Garonne. Bon, il a toujours cette voix très très grave, très posée, très très calme. Hein. C'est pas une ambiance festive, hein, Dick Hanegarn. Bon, c'est vrai qu'il s'est fait beaucoup connaître en France avec le titre Bruxelles, mais il n'est pas belge. Voilà. Mmh.

Amis auditrices, auditeurs, bienvenue sur le 99.9 de Radio PFM et c'est Grégory au micro pour l'émission Festa, l'émission de toutes les musiques traditionnelles celtiques sur le 99.9. J'espère que vous allez bien et on se reste ensemble pour une heure de musique traditionnelle, des petits extraits de concerts, des extraits d'albums récents ou plus anciens en tout cas. Bienvenue dans cette émission

On venait d'écouter un extrait de l'album du groupe Dusta sur cet album Neves, sorti chez Cop Braids avec Marie Stervinou au chant en breton sur cette Anterdro. On continue avec un live, cette fois-ci d'un ensemble associant le Baga de Quimper et un groupe qui s'appelle Red Cardel sur un live enregistré lors du Festival Interceltique de Lorient en 2019 pour tout simplement un plin.

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Superbe live du groupe Red Cardel accompagné du Bagad de Quimper, Caisse Claire et puis bien sûr de la cornemuse, des guitares et de la basse. Bref, ça défonçait les oreilles. On va continuer avec un groupe irlandais que j'aime bien, un grand groupe que j'ai déjà passé plein de fois. C'est Lunasa avec ce titre The Floating Crowbar. La pince qui flotte, un truc comme ça. Allez hop, c'est parti, on l'écoute.

Donc c'était un extrait de l'album de Lunasa, l'album Otherworld, pardon, excusez-moi, sorti en 99 chez Green Linnet. On enchaîne côté Écosse avec un duo que j'aime particulièrement, qui s'appelle Pete and Diesel, Pete et Diesel, sur cet album à jeu de mots Uptown Funk, et ce titre Loch Maree Island.

Venions d'écouter un Loudéac intitulé De l'autre côté de la rive sur un album sorti en 2018, exclusivement du chant breton et des gavottes et des rondes.

Sur un titre de, du groupe Breton Zonz, on avait écouté un petit mix sur le chanteur rappeur breton Chris Men, et on a enchaîné ici sur une violoniste irlandaise du nom de Jen Pamplas qui fait plusieurs albums de violon, plutôt soliste. Ici elle était accompagnée à la guitare, et on était sur un extrait de son album Jones Byers Disco, excusez-moi pour l'accent, sorti en 2020. On enchaîne avec Retour en Écosse, avec un classique du groupe Tannahill Weavers sur leur album Capernaum, sorti, alors je dis pas de bêtises, en 1994 chez Green Linnet, toujours, avec ce titre The Blackbird 7.

Après ce titre énergique du groupe Tannahill Weavers, extrait donc, je disais, de leur album Capernaum, sorti en 94, un titre vachement dynamique, on va écouter d'autres artistes écossais du nom de Josie Duncan au chant et Pablo Lafuente, avec ce titre à l'écossais imprononçable de Tugmi Noiche, qui signifie la tempête matinale. On écoute ces deux artistes.

On écoutait donc un extrait d'une compilation intitulée Les 21 ans de Fest 3, Selig Trail. Donc Fest 3, c'est une association musicale écossaise qui sort donc cette compile magnifique que je vous recommande. Donc vous pouvez aller sur le site festroi.org. FEISROIS.org. Et donc c'est une association de musique traditionnelle écossaise qui encourage les très jeunes artistes à bien tout simplement cultiver l'art de la musique traditionnelle locale. Là on écoutait une chanson en gaélique écossais chantée par une artiste du nom de Josie Duncan, accompagnée par un musicien du nom de Pablo Fuente sur ce titre, La tempête matinale, Fog Mi Ojo. J'enchaîne avec tout simplement un autre titre issu d'une très grande violoniste, cette fois-ci outre-Atlantique. Il s'agit de Dominique Dupuis sur son album Sans Relâche. Excellente violoniste que je vous fais partager ici avec ce titre Dragging the Bows. Dominique Dupuis.

Après Dominique Dupuis, deuxième extrait de cet album, les 21 ans de Fesrois sur le 99.9 de Radio PFM. On va écouter ici cinq musiciens du nom de Neil McKinchney, Merritt Green, Lauren McCall, très bonne violoniste écossaise, Anna Massey et John Somerville avec ce superbe morceau.

Toujours extrait de cette compilation, les 21 ans de l'association FESROI, que l'on retrouve sur le www.fesroi.org, F-E-I-S-R-O-I-S.org. Une superbe compilation de musique écossaise traditionnelle que je vous recommande de découvrir. Et ici, on a entendu un chant de Kim Carney avec Talm Dohel Cuirm. Alors, voilà, ça serait apparemment traduit par en sa compagnie. On va enchaîner, terminer notre émission avec un petit classique. Je vous propose évidemment un Trianne.

Salut les Filers, bienvenue dans cette nouvelle émission de 50 Years Later. Déjà 4 semaines de passé, on ne change rien ou presque. Nous sommes toujours dans les 70s avec moite-moite femmes et hommes. Cette fois-ci, deux groupes, Fleetwood Mac avec uniquement les voix féminines de l'album Tusk de 1979, Stevie Nicks et Christine McVie. Tusk est un album audacieux et expérimental marquant l'approche de la fin des années 70. C'est un mélange de pop, de rock, de new wave qui s'écoute comme une mosaïque et non pas comme une suite de singles. Face aux Fleetwood, les Boston, avec un album de 78, Don't Look Back, un deuxième album qui a bien marché en radio de par son côté album-oriented rock, que du bon donc, porté par le guitariste Tom Scholz et les performances vocales de l'homme à la voix d'or, le chanteur Brad Delp. Voici donc une confrontation pop-rock britannique et rock américain. Pour ouvrir notre voyage musical, voici un classique signé Boston qui en dit beaucoup sans prononcer un seul mot. Ce titre te promet un voyage riche en paysages sonores. Nos Bostoniens nous emmènent sur une route faite de guitare, d'arpèges et d'émotions. Je t'invite à imaginer ta propre histoire en l'écoutant. Éteins les écrans, ferme les yeux. Ouvre grand les oreilles et laisse-toi porter, la route commence maintenant. Voici The Journey.

Face à Boston, je me devais de vous mettre les voix féminines de Fleetwood Mac. Commençons avec Beautiful Child, une ballade tendre et douloureuse, écrite par Stevie Nicks. Une berceuse très personnelle qui nous parle d'une brève liaison avec un homme plus âgé, qui plus est marié, et ancien attaché de presse, road manager d'un célèbre groupe de Liverpool. La chanson relate leur dernière nuit au Beverly Hills Hotel. Musicalement, ce morceau intimiste se transforme en une confession chuchotée.

Autour d'une autre voix féminine de Fleetwood Mac, Christine McVie qui nous offre cette ballade qu'elle a écrite. Cette fois, nous sommes confrontés à l'incertitude amoureuse et le désir d'être choisi. Comment garder espoir quand on est sans cesse partagé entre l'espérance et le doute ? Une seule peur pour elle, être repoussée malgré son offre totale. Derrière la douceur de cette ballade se cache une angoisse répétée, over and over.

Passons à quelque chose de plus masculin, cette fois-ci avec Boston, un morceau tiré de leur album de 78, Don't Look Back. Nous restons dans la sphère intime, une confession rock où le chanteur admet ne pas pouvoir être l'homme idéalisé attendu par l'autre. Plutôt que de se masquer et de masquer son malaise, il sait reconnaître qui il est réellement. Une belle leçon d'honnêteté.

Nous restons dans les ballades de Stevie Nicks et des Fleetwood. Cette chanson mêle plusieurs histoires personnelles, une relation compliquée au sein du groupe, l'amitié avec une femme nommée Sarah et le souvenir d'un enfant que Stevie aurait appelé Sarah. Ce titre, Sarah, nous conte la nostalgie et la douleur d'un foyer qui n'existe plus du tout.

Stevie a écrit cette chanson en s'inspirant de Mick Fleetwood, de son allure, de ses vêtements, de son charisme. Elle le voit comme une figure angélique, voire mythique. Laissez-vous porter par sa voix feutrée qui évoque le désir et la nostalgie des souvenirs qui brillent, puis s'évanouissent. On baisse les lumières et on écoute Fleetwood Mac et Angel.

Habitué aux mauvaises nouvelles, voilà un titre qui ne donne pas envie. Pourtant, c'est le cas pour Boston qui nous raconte l'histoire d'un homme aux multiples déceptions amoureuses. Il s'est habitué aux mauvaises nouvelles et à la douleur de rupture qu'il voudrait franche et sans mensonge. Pour résumer, c'est accepter la réalité, exiger l'honnêteté et se forger une carapace qui permet de continuer. Use to bad news.

La vie est parfois tournée vers des objectifs futurs au détriment du présent. Boston célèbre ici l'idée de vivre l'instant, d'ouvrir son cœur sans se perdre dans les plans d'avenir. C'est une invitation à prendre l'amour au jour le jour. Voici It's Easy, titre de Boston, véritable hymne à la spontanéité amoureuse.

poursuivons avec la voix rock de Nyx et un titre assez mystique. Stevie explique dans cette chanson son état de santé par rapport à la difficulté d'être sur la route lors des tournées. Elle se sent à la fois adorée, traitée cruellement. C'est ainsi que son autre moi prend naissance. Sa sœur de lune, vêtue de noir, à la fois tyrante, silencieuse et dangereuse. Écoutez les Fleetwood Mac avec Sister of the Moon.

Voici une chanson sincère de Boston portant un message simple et chaleureux. Une véritable ballade rock pleine d'empathie encourageant à s'ouvrir à un nouvel amour après une déception. Écoutez cette mélodie claire et la voix rassurante de Brad Delp qui invite à l'espoir avec Don't Be Afraid.

Toujours extrait de l'album de Boston Don't Look Back, un hymne joyeux qui célèbre le pouvoir libérateur du rock'n'roll. Un morceau entraînant de Boston, une invitation collective à se laisser aller, oublier les soucis et retrouver de l'énergie grâce à la musique. Maintenant, on monte le volume, Feeling Satisfied.

0: Nous devons déjà nous quitter en espérant que tu as passé un agréable moment. Tu peux écouter à nouveau l'émission en podcast. On se retrouve d'ici 4 semaines avec de nouvelles découvertes ou redécouvertes. Mais chut, d'ici là, prends soin de toi, des autres et reste à l'écoute de Radio PFM 99.9 Arras et radiopfm.com.
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vous, voilà, dans Grunts, votre repère façon rock, punk et metal, ainsi que tout leur sous-genre sur les bonnes ondes de Radio PFM tous les mercredis en direct de 18h30 à 19h. Vous êtes bien sur le 99.9 Radio Associative Libre sans pub et un provisoire qui dure depuis 1981. Je vais pas vous le cacher, il fait affreusement chaud dans les studios de Radio PFM. J'espère que d'ici la demi-heure d'émission, je vais pas fondre sur place. Je transpire, c'est terrible, mais de fait, playlist un peu restreinte ce soir, hein, avec de sacrées odyssées musicales, de belles pièces stoner slash psyché, avec notamment deux sorties et une découverte made in France. Sans plus grande cérémonie, dans les groupes que je suis depuis un bon paquet de temps maintenant, le trio toulousain de Slift est membre du club. Hein. Ils nous sont revenus dans les bacs le 5 juin 2026 avec leur quatrième album qui est Fantasia, et c'est une sacrée pépite. On emprunte notre sentier avec notamment une grosse dose de rock prog en début d'album, en passant par des sonorités un peu plus brutales, type un peu Melvins, avant de revenir sur leur bon vieux elliptique. Il y en a vraiment pour tous les goûts sur cet album, sans déconner. En plus de ça, la voix devient bien criarde et ça fit bien avec l'ambiance de l'album, comme un voyage mouvementé dans l'espace et dont les différentes inspirations musicales viennent bien servir le récit. Trêve de parlotte et je suis en train de couler. On va ouvrir le 160e numéro de Grunts avec le morceau de Day of Execution, bien pichu mais aussi bien perché comme une synthèse de l'album.

on écoutait le morceau de Day of Execution des Toulousains de Slift, artisans du heavy psych slash stoner, qui nous sont revenus avec leur quatrième album qui est Fantasia, sorti le 5 juin 2026. C'est une sortie conjointe entre Le Bosquet et le célèbre label américain Sub Pop Records. Et vous êtes à l'écoute de Je Grunce sur le 99.9 de Radio PFM pour le 160e numéro de Je Grunce façon Odyssée Psyché. Playlist restreinte parce que ça dure longtemps, mais aussi parce que il fait chaud dans les studios. Bon, pour la suite, on fait un crochet par Lyon pour un rock psyché qui sent bon la plage, le soleil et les petites vagues qui viennent chatouiller les pieds. Mescal in Cactus. Il y a les bonnes inspices surf pour napper tout cela. Et sans est presque enivrant de bonnes vibes d'écouter Mescal and Cactus. On ferme ses petits yeux et on se laisse emporter par cette douce fuzz dans nos oreilles. En plus, c'est chanté en français à certains moments, des paroles qui sonnent un peu comme des titres de Souchon, de Bachoun par exemple. Semble-t-il que Mescal and Cactus sont en train de publier de nouveaux morceaux en ce mois de juin 2026, bientôt juillet 2026, mais je me suis écouté leur premier album qui est Neblina, qui remonte à octobre 2023, mais qui est un pur kiff à écouter. Pour vous faire découvrir le trio lyonnais, rien de tel que de blaster le hors-d'œuvre qui est Aviateur, une douce odyssée de 9 minutes de pure psyché sur les ondes hertziennes de la bande 99.9 FM de PFM, Radio Provisoire.

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On a blasté dans les baffles des studios de Radio PFM le morceau Aviateur des Lyonnais de Mescaline Cactus. Stoner psyché, ma foi, léger. Celui qui sent bon la plage et le soleil. Et c'est issu de leur premier album qui est Neblina, qui est sorti en octobre 2023. C'est une autoprod. Et en plus, Mescaline Cactus qui nous reviennent avec quelques nouveaux morceaux. Peut-être le nouvel album bientôt. On finit notre odyssée psyché sur la côte est américaine avec Elder, pilier du stoner rock psyché depuis bientôt 20 ans maintenant. Ils nous sont revenus avec leur 7e album, Through Zero, dans les bacs depuis le 29 mai 2026. C'est peut-être leur album le plus sincère à ce jour. Les mélodies sont soignées, ça peut être autant très énergique comme très léger avec des séquences obscintées bien perchées. J'aime bien la métaphore du titre de l'album, comme si passer à travers le zéro n'était pas une finalité. On finit par remonter et on ressent cette lumière au fil de l'écoute. Hein. La ligne d'arrivée est souvent la ligne de départ, hein, comme on dit. Une belle pièce de presque une heure pour 6 titres et on va se quitter avec le morceau Strata, certainement mon préféré de l'album et qui combine bien les deux ambiances. Mais avant de se quitter, on n'oublie pas de capter les rediffusions de Josh Grunz sur les ondes du 99.9 de Radio PFM. Il y en a 5 pour la saison 25-26. On commence par se recapter le jeudi à 23h et il y a surtout le vendredi à 22h, juste après, à 22h30, il y a la des comptines du forgeron pour terminer la semaine en beauté. Audition dans laquelle j'officie également. On se retrouve le samedi de 13h30 à 14h, ainsi que dans la nuit de samedi à dimanche de 3 à 4 heures du bar. Et enfin le lundi de 20h à 20h30. C'est déjà 5 doses donc de Vivien dans votre semaine, c'est déjà pas mal. Si vous n'êtes pas rassasié de m'écouter, ben déjà merci. On peut se retrouver sur notre bon vieux site internet tout beau, tout mignon, tout rouge, qui est www.radiopfm.com, où j'essaie de mettre en ligne la dernière émission en temps et en heure. On va se quitter avec le morceau Strata, odyssée de presque 11 minutes. Ouais, on est dans les odyssées psychiques, hein, dans ce gun numéro 160. Ça est issu de leur dernier album, le 7e, qui est Through Zero, dans les bacs depuis le 29 mai 2026. C'est une sortie Stickman Records, donc pilier du stoner rock psyché, avec sur cet album quand même un petit peu de synthé qui font bien plaisir. Et puis d'ici là, des bisous, des câlins, ne courez pas avec des ciseaux et hydratez-vous pendant cette canicule. Et des bonnes aventures et découvertes sur les ondes de Radio PFM.

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14: Mais où est l'ombre? 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Où est la frontière du mal? Savez-vous si vous êtes du bon ou du mauvais côté?
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0: Et bonne nuit quand même.
1: Sous la lune blafarde, une rumeur se propage, une mélodie secrète venue du fond des âges. Dans l'atelier lugubre où la fournaise ronronne, le forgeron toujours en travaillant chantonne. Bonjour à tous et bienvenue dans la 11e saison des Comptines du Forgeron, votre émission métal tous les dimanches de 15h30 à 17h avec de multiples rediffusions tout au long de la semaine. Ravi de vous retrouver, ici Adrien au micro, et aujourd'hui ce sera un tête-à-tête pour cette émission playlist puisque je suis avec Laurie. Salut à toi.
2: Salut Adrien. Salut à tous.
1: Ravi de vous retrouver. Et donc bien sûr, on fait un petit coucou à tous nos comparses qui sont probablement en train de se reposer, car on le sait, la vie est dure et de temps en temps, ça fait du bien de dire stop. On les embrasse bien fort en tout cas. Et en tout cas, aujourd'hui, c'est un peu ta fête parce que de fait, comme on n'est que deux, tu vas avoir plein de place pour passer des morceaux longs.
2: Oui.
1: Et en même temps, il y en a des courts, des longs. Tu nous as fait un petit panachage.
2: Un petit mix.
1: Ça va être très chouette. Et ben, on va attaquer tout de suite avec ton jingle si j'arrive à le retrouver dans la masse de titres. Il est là, c'est parti. On y va.
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0: Loris, c'est à toi.
1: Alors, on va démarrer la sélection avec Hifernac, un projet québécois qui mélange black metal atmosphérique, folklore et ambiance occulte. Dans le morceau que j'ai choisi, Beheading the Mogul, il y a à la fois un côté brut et un côté mystique, et je vous laisse découvrir ça justement.

0: C'était Beheading de Mogul de Ifernac. Je sais pas si vous avez bien ressenti cette ambiance de décapitation.
1: Alors je sais pas, mais en tout cas quand j'avais la cover de l'album sous les yeux, on a cette espèce d'individu solitaire, la tête basse dans la neige et dans la forêt. C'est vrai qu'il y a ce côté un peu black metal du grenier, très chouette, très torturé, assez lancinant aussi. C'est pas très mélodique, mais il y a des espèces d'accords qui reviennent comme ça. C'est très très chouette.
0: On poursuit avec Inefference, qui est un projet solo de black gaze, black metal, doom, etc. Différents styles de métal. Et j'ai choisi Améthyste, car on y retrouve justement ce mix de chant guttural comme murmuré, un chant clair tout en douceur, un folk rock, une guitare sèche, des riffs massifs. Et je trouve ce morceau exceptionnel et riche, et il dure 7 minutes.
1: Et on en profitera jusqu'à la dernière goutte.

0: C'était Améthyste de Inférence.
1: Très très beau morceau, très très complet. Effectivement, enfin comme tu le présentais, il y a vraiment beaucoup de choses dans ce morceau et très très mélancolique et en même temps très aérien.
0: Exactement, tout ce que j'aime. on poursuit avec Dimmes Qa, un groupe britannique de post-metal. J'ai choisi donc un titre qui s'appelle Existence Futility. En fait, à la base, ce morceau, c'était l'histoire de la démence de la grand-mère du bassiste et la peur du bassiste de refiler cette maladie à sa fille. Et finalement, le fond est plus tragique puisque sa fille est décédée en fait à la sortie de l'album et donc l'émotion fut pire finalement. Je vous laisse écouter ce morceau qui est triste mais qui est beau aussi.
1: C'est donc un moment vraiment tragique de cette émission. On écoute ça tout de suite.

0: Et Existence Futility de Dim Skua.
1: Très puissant. En plus, enregistré dans une église, hein, cette captation-là, donc avec en plus une dimension.
0: Une autre dimension, tout à fait, apportée au morceau. Et on enchaîne avec le groupe Juno, qui est un trio belge de métal alternatif. Le titre Observer, le titre que je vous propose, est à la fois dense et planant, avec des textures plus atmosphériques. Et c'est progressif, des rythmiques lentes, des couches de guitare qui s'accumulent et une sensation de tension qui est contenue. Je vous laisse écouter ça.

0: Il y a eu une petite feinte sur la fin, là on a cru que ça allait s'arrêter, puis c'est reparti sur quelque chose de très chaotique.
1: Si vous souhaitez avoir une expérience visuelle en plus de sonore, sachez qu'il y a le clip sur YouTube. Voilà, pour la suite, je vous propose Spectral Wound, un groupe de black metal canadien avec le titre Fevers and Suffering, qui caractérise parfaitement ce groupe où on retrouve la rage pure et la mélancolie, du black metal intense, des riffs tranchants, une batterie déchaînée et des voix habitées. Je vous laisse le découvrir.

0: Fevers and Suffering de Spectral Wand.
1: Très puissant. Très très puissant et avec ce riffing vraiment épique, magnifique.
0: On enchaîne avec Psalm, un groupe de post-metal originaire de Brooklyn. Avec leur titre I Am the Slaughter, tout est dit. On est dans la fatalité, le noir, la violence. Avec le chant qui passe de la fureur à la fragilité, ça illustre bien le poids des émotions. Et c'est parti.

0: The Slaughter de Psalm.
1: Waouh.
0: Ça réveille tout le monde.
1: C'est très puissant, ouais, en effet.
0: Et je vais terminer ma playlist avec Lento et leur morceau The Roof. Une conclusion lente et hypnotique. Lento, c'est un groupe italien de sludge post-metal atmosphérique qui peut rappeler un style comme celui de Russian Circles. Et ce titre est issu de leur troisième album, Anxiety, Despair, Languish, sorti en 2012. Et je vous invite à la contemplation pour finir.
1: Et pour un morceau d'un groupe qui s'appelle Lento, c'est un morceau qui dure 3 minutes.
0: Oui, très surprenant, en effet.

0: C'était The Roof de Lento.
1: Avec une fin encore tout en lourdeur, mais qui fonctionne très bien. Un superbe morceau aussi. Et donc tu disais qu'avec ça, c'était la conclusion de ta rubrique. Et après des choses aussi belles, après des choses aussi raffinées, après des choses aussi léchées comme ça, est-ce qu'il ne serait pas temps de mettre un grand coup de pied dans toute cette beauté ?
0: Mais tout à fait. Allons-y pour la pause grind.
1: C'est parti.

0: La pause grind du jour, c'était le groupe Horse Nation qui écrit un morceau pour hurler à la face de tous ceux qui organisent des discussions sans fin pour des délibérations inutiles. C'est le sujet de ce morceau, en fait, les gens qui parlent sans cesse pour ne rien produire, pour ne rien faire. Ça vous rappelle probablement plein de situations de la vraie vie. Et puis, bah, ma foi, jingle, on va parler encore une fois du diable qui n'existe pas.
1: Allez, c'est parti pour le jingle d'Adrien.

0: Seulement, vous croyez au diable. Le diable, entre nous, nous savons bien qu'il n'existe pas. Mais chut, il ne faut pas le dire.
1: Chut, il ne faut pas le dire. Alors, pour démarrer cette chronique du jour, j'avais envie de revenir sur un très très vieux classique qui va vraiment aux racines, aux primes racines du hard rock et du heavy metal. Je ne vais pas vous parler de Black Sabbath, mais justement, je vais vous parler de quelque chose qui est un petit peu avant Black Sabbath et qui montre que grosso modo Rome ne s'est pas faite en un jour et que même si Black Sabbath a vraiment mis le pied à l'étrier de tout ça, il y avait tout un tas de groupes qui tournaient autour d'eux, qui leur étaient contemporains, qui leur ont probablement donné déjà un petit peu d'inspiration. On va parler de Taste. Et Taste, spontanément, peut-être que ça ne vous dit rien, mais si je vous parle de Rory Gallagher, ça vous parle probablement beaucoup plus. En fait, Taste, c'est un groupe de blues psychédélique créé par Rory Gallagher et deux autres musiciens, donc à la basse et à la batterie, qui est assez étrangement peu connu et qui a pas mal disparu de l'histoire, notamment parce que la carrière solo de Rory Gallagher est vraiment très très bonne. Mais vous allez voir que ce seul et unique album, Taste, sorti en 1969, est vraiment excellent et porte vraiment tous les éléments qui ont fait que le rock psychédélique après s'est endurci et a donné le hard rock et le metal. On va écouter le tout premier morceau de leur album éponyme, vraiment dans l'esprit du guitariste irlandais que vous connaissez. Ce morceau s'appelle Blister on the Moon. On écoute ça tout de suite.

On écoutait le groupe irlandais Taste avec encore une fois Rory Gallagher à la guitare et au chant. Et vous entendez bien avec ce morceau qu'on avait vraiment tout ce qu'il fallait. Il fallait pas grand chose de plus pour faire du heavy metal. Et donc on va continuer maintenant avec quelque chose d'un peu différent mais qui va rester assez mélodique. Je vais vous parler d'un groupe qui s'appelle Amanas, qui est plus ou moins un projet solo. C'est-à-dire que vous avez un individu seul dans sa chambre qui compose un petit peu tout et qui quand même de temps en temps fait appel à un chanteur pour faire les choses qu'il ne sait pas faire lui-même. Ce que j'ai trouvé très intéressant, alors déjà comme c'est un one man project, il faut dire que c'est un one man project qui est très très prolifique, parce que rien que sur l'année 2024 par exemple, le projet a sorti 2 albums et un EP. Donc c'est vraiment un rythme très soutenu, mais qui sont vraiment de très bonne qualité. Et ce qui m'a surpris quand j'ai découvert ce groupe, c'est que au niveau de l'instrumental, il n'y a vraiment aucun doute sur le fait que c'est du black metal atmosphérique, plutôt enjoué. Si vous aimez Saor par exemple, vous ne serez vraiment pas dépaysé. Mais il exploite beaucoup plus au niveau du chant, le clean, et des cleans qui sont assez épiques. Alors il y a des hurlements quand même, mais le clean prend vraiment une part très très importante, ce qui est quand même assez rare pour du black metal, et que j'avais envie de vous présenter parce que vraiment les ambiances sont très belles, ça parle de fantasy, on sent qu'il y a une certaine affection pour la figure de Gandalf le Gris parce qu'il apparaît sur beaucoup de pochettes. On va écouter un morceau qui est sorti en 2024 qui s'appelle A Thousand Years, et j'espère que ça vous plaira et que ça vous fera un petit peu voyager.

Vous êtes sur Radio PFM et on écoutait Amanas avec le morceau A Thousand Years qui est sorti encore une fois en 2024 sur l'EP qu'ils ont sorti cette année. Il faut les fixer à chaque fois parce qu'il y a pas mal de choses qui sortent. Je vous avais dit, rien que sur 2024, il y a eu deux albums. Et entre-temps, avec 2025 et 2026, il y a encore de nouvelles choses qui sont sorties. Il y a un album qui vient d'arriver en 2026. Vous avez pas mal de choses à explorer, de fait, et je vous le conseille. On reste dans les pays froids. On va passer de la Russie à la Suède, direction Malmö, avec cette fois-ci du black metal beaucoup plus franc et beaucoup plus agressif qui va parfois se mélanger un petit peu avec le crust punk. Je vais vous parler d'un groupe qui s'appelle Völva. Qui est un groupe composé de 4 femmes. C'est un groupe entièrement féminin et un peu à la manière de Witch Club Satan, c'est un groupe qui mélange satanisme et féminisme dans ses paroles, ce qui ma foi est coloré et intéressant. Là je vais vous passer un morceau qui vient du dernier album Desires Profane pour vous donner une idée. Alors pour ceux qui connaissent potentiellement la pochette de Fuck Me Jesus de Marduk, ben là il y a quelque chose d'assez similaire dans la pochette de Desires Profane, mais disons que là la protagoniste de l'album s'enfonce un crucifix dans un endroit qui peut autant être désagréable qu'agréable. Je vous laisse vous faire votre propre représentation. En tout cas, le morceau s'appelle Walk With Me. Pardon. Vous allez voir que c'est assez brutal, mais en même temps, ça fait du bien. C'est parti.

Völva avec le morceau Walk With Me. Donc là, vous avez bien senti le côté très très punk, assez frontal. Et je pense que ce morceau doit être assez bagarre en live si jamais vous avez l'occasion d'aller les voir. Je ne sais pas du tout si elle passe à proximité prochainement, mais ça m'a l'air d'être quelque chose d'assez marquant. On va passer maintenant à quelque chose de beaucoup plus ensoleillé. Là, on va se lancer à fond dans l'épique, mais ça fait très longtemps qu'on n'a pas passé de heavy power japonais qui va très vite. Alors je vais pas vous passer du Galnerius, mais là je vais vous passer du Lightbringer avec vraiment tout ce qu'il faut pour ceux qui aiment le style, à savoir des guitares rapides, des passages un peu symphoniques, une voix féminine pour le coup sur Lightbringer. Alors c'est un groupe à l'heure actuelle dont on sait pas trop s'ils existent encore. Apparemment ils font une espèce de hiatus, ils reviendront peut-être. En attendant, là je vais vous passer un extrait de leur dernier album qui s'appelle Dicer. Vous allez voir qu'on n'est pas du tout sur le même ton que le morceau précédent. C'est parti.

Lightbringer avec le morceau Dicer à conseiller à tous les fans d'Unlucky Morpheus, par exemple, si vous aimez ce genre de heavy power japonais. Pas de nouvelles pour le moment, mais peut-être qu'un jour ils reviendront. On va faire redescendre un petit peu la vitesse et je vais faire une petite accolade à mon camarade Julien, parce que là je vais passer à un groupe dont je sais qu'il est très très fan. On va parler d'Armored Saint. Armored Saint qui est notamment le groupe du chanteur John Bush, dont Julien serait prêt à vous dire que c'est le meilleur chanteur de Anthrax qui ait jamais existé, même si les albums sur lesquels il est d'Anthrax ne sont pas forcément les meilleurs à son goût, je le cite. Hein. Mais c'est vrai que John Bush est un excellent chanteur. Là on va l'avoir sur une face beaucoup moins thrash que sa carrière avec Anthrax, avec son groupe principal Armored Saint, qui est un groupe de heavy dans la plus pure tradition. Et là je vous propose un morceau extrait de leur premier album March of the Saint, qui est absolument légendaire, avec une espèce de balade heavy, quelque chose qui commence doucement et qui finit par partir vers l'épique sur la fin. Ça s'appelle Take a Turn. On écoute ça tout de suite.

C'était Take a Turn d'Armored Saint sur leur premier album March of the Saint. On va rester aux États-Unis, direction Memphis dans le Tennessee, avec une nouvelle qui peut-être vous indiffère complètement, mais moi quand je l'ai su, ça m'a fait quelque chose. Le groupe Saliva existe toujours. Et Saliva, c'était un peu mettre la fin des années 90 et le début des années 2000 dans une bouteille. C'était un groupe de cette scène post-grunge, un peu comme Creed, un peu comme Stained, un peu comme Three Days Grace aussi, qui a eu pas mal de succès et qu'on retrouvait dans des bandes originales de films de science-fiction, souvent pas très bons, mais avec des bandes originales un peu meilleures que les films en eux-mêmes, qu'on retrouvait aussi parfois dans des musiques d'intro, de catcher, et voilà, Saliva, ils avaient une place là-dedans. Ils existent toujours, et je vous ai pris leur dernier morceau en date, qui s'appelle Cope, et qui est vraiment... Alors, en plus d'avoir ce côté héritage post-grunge dans ce morceau-là, ils ont mis en plus un petit côté rap metal, qui plaira à tous les fans de metal alternatif parmi vous, et un peu moins à tous les fans de métal à l'ancienne, on va dire, mais de temps en temps, c'est bien de se challenger un petit peu. On écoute ça tout de suite.

Saliva avec le morceau Cope, encore une fois, ce qui reste du post-grunge de la fin des années 90, qui s'est aussi pas mal transformé et qui a pris des influences notamment du metal moderne et du metalcore, on l'entend très bien dans ce morceau. Surtout qu'il n'y a plus aucun membre original du groupe qui reste suite au décès du tout dernier. C'est des musiciens qui ont rejoint le navire entre temps, mais voilà, ça existe toujours pour les nostalgiques et ça continue de faire des morceaux. Pour continuer, alors on va rester sur ce ton un peu mélodique et un peu ensoleillé, mais avec un style totalement différent. On va faire un petit tour du côté du folk metal avec Aexilium, avec un morceau qui nous parle de sorcière, avec le morceau Exe. Et vous allez voir que musicalement c'est très riche, il y a un petit peu de hurlement, un petit peu de sympho, un petit peu de chant lyrique, et en même temps cette petite touche de folk assez bienvenue. C'est parti donc pour Exe de Aexilium.

musique, j'allais d'abord vous passer un morceau assez rapide de thrash metal suédois dans la pure brutalité, un morceau qui s'appelle Evil Deeds et un groupe qui s'appelle Xion, X-I-O-N, voilà, tout simplement, à ne pas confondre avec Xaon, un autre groupe pour le coup belge. Là, c'est des thrasheux suédois et vous allez voir, ça ne fait pas dans la dentelle. On écoute tout de suite Evil Deeds.

0: On écoutait Xion avec le morceau Evil Deeds, et je pense que là on peut s'accorder sur le fait que entre les compétences de son chanteur et de ses musiciens, le groupe est capable d'aller chercher énormément d'influences du thrash. Ça commence un peu comme du Slayer, ça se poursuit comme du Metallica, ça continue comme du Megadeth, ça se finit un peu entre Overkill et Annihilator. C'est vraiment très riche, et je vous conseille bien entendu d'écouter leur album en entier qui a plein d'autres secrets à vous délivrer. Et avec ça, il faut vous dire que nous sommes rediffusés dans la nuit de lundi à mardi à 1h, dans la nuit de samedi à dimanche à 1h également, mais surtout le vendredi à 22h30 pour terminer la semaine en beauté. Nous possédons une page Facebook, Les Contines du Forgeron, que vous pouvez liker, partager, ou vous pouvez suggérer des groupes à chroniquer, ou vous suggérer vous-même si vous voulez venir discutailler avec nous dans les studios. N'hésitez pas également à élire votre chroniqueur préféré, et cette semaine, gros gros match, parce que ça se joue entre Mavo, Marco, Julien, Vivien, et j'oublie quelqu'un.
1: Damien,
0: c'est ça. Car les chroniqueurs que vous préférez, on le sait, c'est ceux que vous n'entendez pas. N'hésitez pas à nous suivre également sur Mastodon.

0: et sur Instagram. Et puis, vous pouvez retrouver bien sûr nos podcasts sur le www.radiopfm.com. Ils sont mis à jour le plus régulièrement possible. On va se quitter maintenant avec un peu de tristesse, voilà, pour vous ramener à votre mélancolie du dimanche soir. On va s'écouter un morceau de doom gothique norvégien avec un groupe qui n'existe plus aussi. Je sais pas, c'est mon petit truc aujourd'hui de vous passer des groupes décédés. Mais on va parler d'Octavia Sperati avec le morceau de Final Rest, le repos final. C'est avec ça qu'on se quitte, chers amis. Prenez bien soin de vous. Regardez bien de chaque côté avant de traverser la route. Et surtout, s'il vous plaît, ne courez pas avec des ciseaux. Bisous à tous. Bonne semaine.
1: Ciao.

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Yeah, man. On va enchaîner avec Ina Diard. En combinaison avec Ken Boots. Let the water run.

Ça y est, on enchaîne tout de suite avec Rick Jam, Naslip. Je sais, Naslip. Hey, on va pull up le tune même. L'homme s'appelle Rick Jam, Naslip, même pas d'admitter, y'en a.

Yes, massif. Trop de vibes un coup, trop de vibes. L'homme s'appelle Prince Allah. Le tune se nomme Mash Down Rome. Et massif, c'est parti dans le Cabard Ready 99.9 PFM avec le Bat Smokas pour vous servir right now. Prince Allah.

Yes, nous écoutons actuellement la version dub du morceau de Michael Prophet, The Mashdown Room. On a écouté la version longue juste avant. Juste pour vous rappeler que vous êtes bien sur le Cabard Radio 99.9 FM. Yeah man, bonne fête de la musique à toutes et à toutes. Yes. J'espère que vous profitez de la vibes. On va continuer tranquillement. On va continuer tranquillement avec Kabaka Pyramide.

Yes man, on va pull up le son Kabaka Pyramide Extreme. Yeah man, on remercie le ciel qu'il n'y a pas de Rastaman dans les Epstein Files.

Désolé les amis pour ce petit souci technique. On va enchaîner ça proprement. L'homme s'appelle Busy Signal. Et le morceau c'est Sweet Love Night. Yeah man.

Yes, on va pull up le tune. Parce que tout le monde connaît Supakiat, le Don Dada. Mais écoute this one. Jarunting, sin, a meditation from l'homme que l'on nomme Supakiat. Right now dans le cabaret, ready. C'est parti, mon ami.

Yeah, JYGT long on. Eh, le tune est tellement bad que je vais remettre ça au début, toi-même tu sais. JYGT à long on, missé. Right now, on pull up le tune.

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0: Supper skill bing. Le tune Crocodile Teeth. Classic one de ces classic one. Tu sais comment ça se passe dans le cabaret. On pull up tout simplement quand c'est trop.
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on va rester dans les classiques. Avec un pour moi que j'estime être parmi les plus grands. J'ai le même, au même niveau que Marley. L'homme s'appelle Alton Ellis. Sitting and watching in the park. Yeah man, tu sais quoi? On va pull up ça et introduire le morceau sans que je pollue ça avec ma voix. Right now, sitting and watching in the park. L'homme s'appelle Alton Ellis dans le cabaret Dreddy. Yeah man!

Yes, après Alton Ellis, on va enchaîner avec Pressure Bros Pipe. Yeah, man. Le morceau s'appelle Haunted. Excusez mon anglais. Pressure Bros Pipe. Haunted. Donc, on va ready, comme tu sais. C'est parti. Yeah.

Ah, il est celestial. Destiny, c'est ce qu'on vient d'écouter. Yeah, bonne vibes. Avec ce bon temps là, ça passe crème. Yes. On va enchaîner avec Striking Rich.

Yeah, Massif, on va pull up le son et introduire ça proprement. L'homme se nomme Ranking Joe. Le morceau, c'est Leave Babylon pour tous les aficionados. Yeah, man.

0: by one. Can we be Charlie Sammy, huh? Yeah.
1: Yes, après Ranking Joe, on enchaîne avec Sly and Robbie Rock Music, que je dédicace à tous ceux qui aiment le reggae music.

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t'écoutes trop, t'écoutes tout, t'écoutes trop, t'écoutes Truna, aka Trou Noir Sound System, la face B sur la cassette de ta mafa et conscience, ce qui en fait la face A de ton inconscient, la face C de ton subconscient. Trou Noir, un peu perdu sur les ondes hertziennes de PFM 999, à retrouver aussi chez les Cous de RCV 99 à Lille. 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À l'affiche, il y a un groupe qui s'appelle Jesus and the Mahomets, mais dans la cuisine, à côté du vieux frigo et de la gazinière inquiétante, il y a un DJ qui mixe des tapes à base de stop and play, micro house, expérimental, lo-fi. Tout le monde secoue sérieusement la tête, la concentration, le lâcher prise, la répétition, la liberté, enfin. Werko S. Plonk 3.

0: 80.
1: Reset, ici avec Heavy, extrait de l'album Meant Like This.